0: 20 à Bourges, 21 à Bordeaux, 23 à Toulouse et à Nice, 26 à Perpignan, Montpellier et Lyon, 28 pour les maximales à Montélimar.
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0: Il est 2h passées d'une minute, il est l'heure de revenir en détail à vos conditions de circulation. Ça se passe très très bien actuellement sur la route, c'est très calme. Aucune difficulté particulière à évoquer si vous m'écoutez depuis le contournement ouest de Strasbourg à l'A355. De même dans le Grand Ouest, l'Île-de-France, Nantes, Tours, La Rochelle, tous les voyants sont au vert. Si vous m'écoutez depuis Brive, je vous rappelle que la bifurcation qui vous permet depuis l'autoroute A20 en direction de Toulouse de vous engager sur l'A89 en direction de Bordeaux reste fermée au moins jusqu'au début de l'été. La direction des routes centre-ouest effectue des travaux de sécurisation d'un ouvrage endommagé par les intempéries. Vous pouvez sortir à Objat 50, suivre le réseau secondaire et reprendre la 89 à Brive-Ouest numéro 19. Un petit peu plus au sud, du côté de l'autoroute A62, l'axe qui relie Bordeaux à Toulouse. Vous êtes entre Agen et Montauban, direction Toulouse, 5 km après avoir passé la sortie 7 Agen, kilomètre 128, il y aurait des morceaux de pneus sur les voies. Un patrouilleur se rend bien sûr sur place. Pour rester dans le sud-ouest, je vous rappelle également que l'autoroute A63 est fermée en direction de Bordeaux entre Marcheprime 23 et Cestas numéro 25, des travaux menés par la direction des routes atlantiques au plus tard jusqu'à 9h du matin. Je vous retrouve à présent entre Narbonne et Perpignan. Vous roulez direction Barcelone sur l'autoroute A9. Deux infos vous concernent à hauteur du kilomètre 227. Deux voitures qui sont accidentées sur la bande d'arrêt d'urgence. Et puis au même endroit, il y aurait également des obstacles sur les voies. Ça vous concerne 9 km après avoir passé la sortie 40, le 4. Donc pour rappel, kilomètre 227. Du côté de l'Hérault, la 709, la 9, ça se passe très bien. En Provence, dans les Bouches-du-Rhône et le Var, de même. Également dans les Alpes de Haute-Provence ou les Hautes-Alpes. Et puis du côté de la Côte d'Azur, je vous rappelle qu'actuellement la sortie 58 Roquebrune de la 8 est fermée en direction d'Aix et Marseille. Il y a un poids lourd en difficulté en cours de dépannage dans cette bretelle de sortie. Donc le temps de l'intervention, il faut anticiper, sortir à Menton 59 ou bien de la Turbie 57. Et puis sinon la vallée du Rhône, l'Ouest lyonnais, la Corrèze, tout se passe toujours aussi bien.
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What You Want, Angèle et Justice qui vous accompagne sur le 107.7. Côté route, ça se passe toujours aussi bien pour vous à cette heure-ci. Et bonne nouvelle, si vous m'écoutez depuis la Côte d'Azur, l'autoroute A8 direction Aix-et-Marseille, le poids lourd a été évacué. La sortie 58 Roquebrune est de nouveau praticable. Retour à vos conditions de circulation en détail, ce sera après la musique de Morse, Pump Up the Volume.

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1: Et à 2h15, je vous retrouve avec plus qu'une seule information qui vous concerne à cette heure-ci et qui nous conduit entre Narbonne et Perpignan. Vous êtes sur l'autoroute A9 en direction de Barcelone. Deux voitures sont accidentées en cours de dépannage sur la bande d'arrêt d'urgence. Et dans le même secteur, il y aurait également des obstacles sur les voies. Tout ça, ça vous concerne 9 km après avoir passé la sortie 40 Le 4 à hauteur du kilomètre 227. Et puis je vais être très brève puisque partout ailleurs, tous les voyants sont au vert. Et nous allons retrouver comme promis la première partie de votre agenda des sorties dans le sud-ouest dans quelques minutes avec au programme les rendez-vous au jardin partout en France et en Corrèze, un festival de musique en Gironde, une journée sportive à Hendaye. Tous les détails, c'est juste après la musique de Raphaël, l'année la plus chaude de tous les temps. Sportive à Hendaye, tous les détails, c'est juste après la musique de Raphaël, l'année la plus chaude de tous les temps.

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1: 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Raphaël qui vous accompagne sur le 107.7. Et côté route, ça se passe toujours aussi bien. Avant de poursuivre la route en musique avec le dernier Trinix, Madan, tout de suite, comme promis, votre agenda des sorties. Première partie dans le sud-ouest. Marielle Tillier, ce week-end, ce sont les rendez-vous au jardin partout en France. Vous nous proposez de découvrir un véritable jardin d'Éden, l'Arboretum Algolia, qui se trouve à Espartignac, au nord de Brive.
2: Un espace de biodiversité de 10 hectares, 1000 variétés d'arbres et d'arbustes. La visite peut prendre jusqu'à 3 heures au milieu de différents écosystèmes, une dizaine de plans d'eau, une tourbière, un bois et des arbres centenaires. Max Chatmich est un jardinier passionné. Il entretient l'arboretum depuis plus de 60 ans.
3: Il y a des arbres de tous les continents. Il n'y avait aucun conifère sur le site. Actuellement, il y a une centaine de variétés. Les bambous aussi m'ont beaucoup inspiré, dont 80 variétés. Avec la recherche de plus en plus d'essences rares ou considérées comme éteintes, comme certains styrax. Il y a une douzaine de bassins et une faune, bien sûr, et une flore, vraiment une diversité exceptionnelle. Les bassins sont construits en cascade, remplis de lotus, dont les plus hauts sont à 2,10 mètres au-dessus de l'eau. Et le tout, bien sûr, nous mène jusqu'à un chapiteau où il y a des tables et chaises pour éventuellement les pique-niques, repas de famille, etc.
2: Et l'opération Rendez-vous au jardin se tient partout en France ce week-end. L'arboretum Algolia à Espartignac se situe à 2 km de la sortie 45 de la 20. Le 28e Festival Musique à Pile se tient sur 2 jours cette fin de semaine au Parc Beaumale à Saint-Denis-de-Pile en Gironde. De belles têtes d'affiche, Peter Doherty, Sam Sauvage et comme toujours une ambiance unique avec une scène rap et Alex Signot, le champion du monde de beatboxing. Et puis Hyundai organise ce samedi sa journée de la glisse, des initiations pour tous au surf, skate, kayak et paddle. Comme toujours, le village accueille des stands et des animations gratuites au bord de la Grande Bleue. Rendez-vous dans quelques minutes avec d'autres idées de sortie dans le sud-ouest.
1: Merci Marie, elle est tout à l'heure direction le Lot-et-Garonne pour découvrir un festival unique consacré à la magie de rue. Comme promis, je vous laisse avec Trinix, Madan et juste après les Jayhawks, Waiting for the Sun.

Waiting for the Sun, la musique des J-Ox qui vous accompagne sur la route sur le 107.7. Il est bientôt 2h30, bientôt l'heure de se retrouver pour revenir en détail à vos conditions de circulation. Ce sera juste après Love Noir, une nouveauté signée Zawi.

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1: À 2h30, retour à vos conditions de circulation en détail sur le 107.7. C'est une nuit très très calme, que vous soyez dans le sud-ouest, le Grand Ouest, le contournement ouest de Strasbourg, la 355, la vallée du Rhône, la Provence, la Côte d'Azur. Ça se passe très très bien. Deux seules infos à vous rappeler. La première, du côté de l'autoroute A63 qui est fermée en direction de Bordeaux entre Marche Prime 23 et Cestas numéro 25 pour des travaux d'entretien menés par la direction des routes Atlantique au plus tard jusqu'à 9h du matin. Et puis, je vous rejoins à présent entre Narbonne et Perpignan. Vous êtes sur l'autoroute A9 en direction de Barcelone. Il y a plusieurs voitures accidentées qui sont en cours de dépannage sur la bande d'arrêt d'urgence. Vous êtes concerné 9 km après avoir passé la sortie 40 Le 4 à hauteur du kilomètre 227. A priori, aucune gêne pour autant côté trafic. Et partout ailleurs, vous l'aurez compris, ça roule très très bien.
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1: Elle est dans un instant la seconde partie de votre agenda des sorties dans le sud-ouest. Au programme, un festival de magie de rue dans le Lot-et-Garonne, une fête 1900 en Gironde et les nuits des forêts un peu partout en France. Les détails à retrouver juste après la musique de Zucchero, Baila Morena.
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0: Baila Morena, c'était Zucchero pour vous accompagner sur le 107.7 en ce milieu de nuit. Et je vous donne rendez-vous d'ici une dizaine de minutes pour revenir en détail à vos conditions de circulation. Je vous rassure tout de suite, tous les voyants sont au vert où que vous soyez, où que vous m'entendiez, et tant mieux. En route pour la seconde partie de votre agenda des sorties dans le sud-ouest, Marielle Tillier, cette fois-ci direction le Lot-et-Garonne avec Abracadaviane, le seul festival de magie de rue en France.
1: La magie de rue propose les mêmes disciplines que la magie en salle. La différence, c'est que chaque artiste doit attirer l'attention du public. Le festival se tient dans la bastide médiévale de Vianne, transformée en parc d'attractions magiques. De nombreux numéros vous attendent. Valérie Beaulieu, la co-directrice artistique du festival.
2: Nous avons des compagnies qui viennent d'Espagne, des magiciens très fameux en Espagne, puisqu'en Espagne, il y a de nombreux festivals de magie de rue. On a Brando et Silvana qui vont venir avec une magie plutôt burlesque. Nous allons aussi avoir des entresorts. C'est des phénomènes que nous rencontrions dans les fêtes foraines avant. Nous aurons la femme araignée, la femme sans corps, qui se nourrit par des machines. On a également une école, la Bracada School. On a entre 20 minutes et une demi-heure pour apprendre un petit tour de magie qu'on pourra faire après à la maison.
1: Et le festival Abracadaviane se tient tout au long du week-end à 20 km d'Agen. On s'y rend par la sortie 6 Aiguillon de la 62. L'opération Soulac 1900 vous attend ce week-end à Soulac-sur-Mer en Gironde, une ambiance belle époque avec son musée éphémère consacré au début de l'aviation, un marché d'antan et sur chaque place de la cité balnéaire, des animations rassemblant 200 musiciens et 70 artistes de rue. Vous êtes invités à venir costumés façon belle époque. Et puis ce week-end, c'est aussi le coup d'envoi des Nuits des Forêts. Partout en France, des animations permettent de mieux connaître notre patrimoine forestier jusqu'au 21 juin. Rendez-vous par exemple ce week-end au domaine de la Bastidelle à Léojac, près de Montauban, pour vous connecter à la forêt, ses arbres et son sous-sol, avec des expériences poétiques, du land art et de la musique. Très belle sortie.
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1: Il est bientôt 3h moins le quart, retour à vos conditions de circulation comme promis et ça se passe toujours aussi bien pour vous sur la route, aucune difficulté particulière à évoquer, simplement à vous rappeler cet accident qui vous concerne entre Narbonne et Perpignan du côté de l'autoroute A9 en direction de Barcelone, 9 km après la sortie 40 Le 4, kilomètre 227, trois voitures et un poids lourd accidentés qui sont en cours de dépannage sur la bande d'arrêt d'urgence, aucune gêne pour autant côté trafic, mais pas mal de monde sur place, vous respectez bien le corridor de sécurité. Sinon, partout ailleurs, comme je vous le disais, tous les voyants sont au vert. Et la route se poursuit en musique en bonne compagnie avec Mecano, Hijo de la Luna.

Heart, la très belle voix de Christina Aguilera qui vous accompagne cette nuit sur le 107.7. Côté route, ça se passe toujours aussi bien pour vous. Je vous en reparle dans le détail après la météo de 3h du matin. Et pour nous mener jusque-là, la musique de Queen, Another One Bites the Dust, ou encore des Black Eyed Peas, Vida Loca. 4, 3,

0: classique de la musique pop, Queen, Another One Bites the Dust sur le 107.7. Et il est 3h, très belle route. Une nouvelle heure ensemble à vos côtés sur le 107.7. Je vous retrouve comme promis, comme d'habitude, tous les quarts d'heure pour vous parler en détail de vos conditions de circulation. Je vous prépare aussi pas mal de musique. Vous le savez, sur le 107.7, on aime rouler en musique, en bonne compagnie. Et également, prendre l'air un petit peu. D'ici une vingtaine de minutes, je vais vous proposer de sortir en famille. Je vous emmènerai découvrir le cloître de l'abbaye de Moissac, près de Castelsarrasin. Un lieu célèbre pour la richesse de son décor sculpté. 8 piliers, 76 chapiteaux, tous différents. Une plongée dans 1000 ans d'histoire au cœur du Tarn-et-Garonne. Mais pour l'heure, on fait un petit détour par le ciel. Et donc, côté météo, en ce premier samedi de juin, le samedi 6 juin, un grand soleil au menu dans la moitié sud, malgré quelques nuages dans la moitié nord. Un soleil qui tente de percer malgré les gouttes qui tomberont d'est en ouest tout au long de la journée. Du vent également dans le Grand Ouest et le Sud-Ouest avec des rafales à 60 km/h annoncées par Météo France, notamment dans le Pays de la Loire. Quant aux températures, dans la matinée, comptez 17 degrés à Tours, Nantes et en Ile-de-France, 19 à Strasbourg, Bordeaux et Biarritz, 20 à Gap et Marseille pour l'après-midi, 20 à Bourges, 21 à Bordeaux, 23 à Toulouse et à Nice, 26 à Perpignan, Montpellier et Lyon, 28 degrés pour les maximales à Montélimar.
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0: 3h tout juste passées d'une minute. Retour comme promis à vos conditions de circulation en détail. Et ça roule très très bien actuellement dans le pays. Que vous soyez en région strasbourgeoise, la 355, en Ile-de-France, le Grand Ouest, la région de Nantes, La Rochelle, Tours. Tous les voyants sont au vert là-haut. Ça se passe très très bien. De même du côté de Bordeaux. J'en profite simplement pour vous rappeler que si vous êtes sur l'autoroute A63, cette dernière est fermée en direction de Bordeaux entre Marcheprime 23 et Cestas 25 pour des travaux d'entretien menés par la direction des routes atlantiques au plus tard jusqu'à 9h du matin en ce samedi. Sinon, du côté de Brive, je vous rappelle également qu'en raison des intempéries qu'il y a eu cet hiver, la direction des routes Centre-Ouest effectue des travaux de sécurisation d'un ouvrage qui a été endommagé. C'est pourquoi la bifurcation qui vous permet depuis l'autoroute A20 direction Toulouse de vous engager sur l'A89 direction Bordeaux reste fermée au moins jusqu'au début de l'été. Vous pouvez sortir à Objat 50, suivre le réseau secondaire et retrouver l'A89 à Brive-Ouest numéro 19. Tout ce qui concerne l'A89 justement en Corrèze, l'ouest de Lyon, la vallée du Rhône, la Provence, les Bouches-du-Rhône jusqu'à la Côte d'Azur. Rien à signaler. De même, si vous êtes dans l'Hérault ou dans l'Aude, ça se passe très bien. Et puis, je vous rappelle simplement cette info, cette unique info qui vous concerne entre Narbonne et Perpignan, direction Barcelone sur l'autoroute A9. 9 km après avoir passé la sortie 40, le 4, kilomètre 227, il y a un poids lourd et trois voitures accidentées en cours de dépannage sur bande d'arrêt d'urgence. Aucune gêne pour autant côté trafic, mais vous respectez bien le corridor de sécurité. C'est-à-dire que vous ralentissez en amont et vous vous déportez sur les voies les plus à gauche. J'en profite également pour vous rappeler que même si l'on est au beau milieu de la nuit, qu'il n'y a pas forcément grand monde sur la route, eh bien vous n'êtes quand même pas tout seul. Pour votre sécurité, pour celle des autres et pour éviter d'agacer les autres automobilistes et de leur faire prendre des risques inutiles, lorsqu'il n'y a personne devant vous à droite, il est impératif de vous rabattre sur la voie de droite. On ne roule pas sur la voie du milieu.
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Priorité à votre sécurité, Radio Vinci Autoroute. Vous êtes en région niçoise, vous souhaitez rejoindre l'autoroute A8 direction Aix-et-Marseille. Notez qu'une moto est en panne dans l'entrée 51 Nice Aéroport. Il peut y avoir de la gêne et des piétons, surtout vous ouvrez l'œil et vous levez le pied.

Alors, si ce titre vous parle, c'est tout à fait normal. C'est un remix du titre de Bad Bunny pour la Mañana Café pour la Tarderon. Un remix signé Clan à l'instant, Café Con Ron sur le 107.7. Et d'ailleurs, j'en profite pour vous rappeler que Bad Bunny sera au stade Vélodrome en concert cet été à Marseille le 1er juillet. Et le 4 juillet, vous pourrez le retrouver à la Défense Arena de Paris si vous avez envie d'aller danser. Pour l'heure, on reste sur la route, sur le 107.7, un trafic calme, pas de grosses difficultés à évoquer. Je vous en reparle dans le détail après la musique de Cassius.

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1: À 3h16, retour à vos conditions de circulation en détail sur le 107.7. Une nuit relativement calme sur la route. Pas de grosses difficultés à évoquer. Quelques infos tout de même. Et pour débuter, je vous rejoins dans la Loire-Atlantique. Vous êtes sur la 83 en direction de Nantes. 2 km après avoir passé la sortie 3 Aigrefeuille à hauteur du kilomètre 7. Une voiture serait accidentée sur la bande d'arrêt d'urgence. A priori, aucune gêne pour autant côté trafic, mais vous ouvrez l'œil et vous levez le pied. Même cas de figure plus au sud, entre Narbonne et Perpignan. Vous êtes sur la 9 direction Barcelone. 9 km après avoir passé la sortie 40, le 4 à hauteur du kilomètre 227. Plusieurs véhicules accidentés sont en cours de dépannage sur la bande d'arrêt d'urgence. Vous respectez bien le corridor de sécurité. Et partout ailleurs, tous les voyants accidentés sont en cours de dépannage sur la bande d'arrêt d'urgence. Vous respectez bien le corridor de sécurité. Et partout ailleurs, tous les voyants sont au vert.

0: The Reason, la musique d'Oubastin qui vous accompagne sur le 107.7. Côté trafic, ça circule toujours aussi bien. Avant de revenir en détail à vos conditions de circulation, aux alentours de 3h30, je vous prépare la musique d'Oria, Soirée mondaine, ou encore de Baya Conjost, Just a Friend of Mine. Mais tout de suite, dans Sortir en famille, direction les environs de Castelsarrasin, Hélène Dali, vous nous faites découvrir l'abbaye de Moissac.
1: À cette époque, elle est rattachée à l'abbaye de Cluny en Bourgogne, l'un des ordres les plus puissants d'Europe. Et ce rattachement change tout. Il apporte les moyens, les artisans et l'ambition. Moissac se reconstruit avec le cloître et le portail monumental de l'entrée de l'abbatiale. Loïc Lepreux du service patrimoine de Moissac.
2: Ce sont des chefs-d'œuvre de la sculpture romane. Il faut imaginer donc un grand cloître avec 76 chapiteaux sculptés en calcaire blanc. Donc ce sont des sortes de petits chapiteaux pyramidaux posés sur des colonnettes en marbre. Et donc c'est finement sculpté, on dirait vraiment de la dentelle de pierre. On va retrouver les motifs romans, ça peut être des motifs végétaux, des motifs animaliers ou des personnages. Tous ces chapiteaux racontent une histoire, ils sont tous différents et tous transmettent un message.
1: Et les visiteurs, eux, observent aussi tous les détails.
3: Ce qu'on voit, c'est le travail de la brique, le travail de la pierre. C'est quelque chose qui est relativement

0: vraiment bien fait pour l'époque avec les outils que les gens disposaient.
1: Moi, ce qui m'a marqué quand j'ai visité le cloître, c'était vraiment la beauté du lieu, avec tous les chapiteaux, la lumière aussi. Quand il y a le soleil, on a une très très belle lumière dans le cloître et on voit vraiment la beauté de ces chapiteaux avec divers motifs.
2: C'est immense quand on y arrive, donc on y reste un peu bouche bée devant. Tout est bouleversant et puis il y a des énormes tableaux. C'est très intéressant à visiter.
3: L'histoire du lieu, c'est aussi le scriptorium, un espace de travail où l'on découvre comment les moines avaient accès aux livres bien avant l'imprimerie. On les appelle les moines copistes. Pourquoi ? La réponse avec Loïc Lepreux.
4: Donc ces moines, s'ils devaient avoir un livre, il fallait qu'ils le copient. Donc ils partaient de parchemin, c'est de la peau d'animal, qui avait subi des traitements particuliers. Et puis ils vont donc avec une plume d'oie recopier un modèle. Et comme c'est des ouvrages extrêmement précieux par le savoir que ça renferme, donc ils vont aussi l'orner d'enluminure.
1: Au cloître de Moissac, ils peuvent vous proposer du coup de découvrir un ancien manuscrit. Et voilà, ils vous racontent du coup cette mission-là qu'avaient les moines copistes de recopier les livres en vous présentant aussi les différents matériaux qu'ils utilisaient, dont la fameuse plume d'oie.
3: Pour découvrir l'abbaye de Moissac et son cloître, empruntez la sortie numéro 9 Castel-Sarrasin de l'autoroute A62.
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1: À 3h30, retour à vos conditions de circulation en détail sur le 107.7. Dans l'ensemble, c'est assez calme. Deux accidents qui sont d'actualité, mais sur bande d'arrêt d'urgence, donc aucune gêne pour autant à déplorer. Et tant mieux. Pour débuter, je vous retrouve du côté de Nantes. Vous êtes sur l'autoroute A83. Vous roulez en direction de Nantes. 2 km après avoir passé la sortie 3 Aigrefeuille, à hauteur du kilomètre 7, une voiture serait accidentée sur la bande d'arrêt d'urgence. Et puis, plus au sud, du côté de l'autoroute A63. Deux infos vous concernent. Déjà, la fermeture de la 63 en direction de Bordeaux, entre Marche Prime 23 et Sestas 25, pour des travaux d'entretien menés par la direction des routes atlantiques, au plus tard jusqu'à 9h du matin. Un petit peu plus au sud, et vous roulez cette fois-ci en direction de Saint-Sébastien, à hauteur du kilomètre 45, quelques kilomètres après avoir passé la sortie 21 Salles, une voiture et un poids lourd sont accidentés sur la bande d'arrêt d'urgence. Vous respectez bien le corridor de sécurité. Et c'est déjà fini. Partout ailleurs, ça roule très très bien. Aucune difficulté particulière à vous indiquer.
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Save Your Tears, la musique de The Weeknd qui vous accompagne sur le 107.7. Côté route, ça se passe toujours aussi bien pour vous, pas de grosses difficultés à évoquer. Je vous en reparle aux alentours de 3h45 après la musique de Bob Marley, Ion Lion Zion ou encore Stromae, Papa Outé.

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1: À 3h46, retour à vos conditions de circulation en détail dans l'ensemble du pays sur le 107.7. Et ça se passe très bien sur la route, que vous soyez du côté de Strasbourg, la 355 en Ile-de-France, du côté du Grand Ouest. Une seule info qui vous concerne au sud de Nantes. Si vous roulez en direction de Nantes depuis l'autoroute A83, une voiture est accidentée sur la bande d'arrêt d'urgence 2 km après la sortie 3 Aigrefeuille à hauteur du kilomètre 7. Vous respectez bien le corridor de sécurité. Et sinon, plus au sud, une seule info à vous rappeler qui vous concerne sur la 63 qui est fermée sur un secteur géré par la direction des routes atlantiques entre Marcheprime 23 et Sestas numéro 25 en direction de Bordeaux pour des travaux d'entretien. Et sinon, partout ailleurs, l'ouest de Lyon, la vallée du Rhône, la Provence, l'Occitanie, le Var, la Côte d'Azur, tous les voyants sont au vert. Dans un instant, votre rendez-vous cinéma, c'est à voir. Thierry Chaise du magazine Première nous parlera de la sortie du film événement de cette semaine. De Gaulle, L'Âge de Fer, film français avec une pléiade d'acteurs. Benoît Magimel, Neil Schneider, Mathieu Kassovitz. Tous les détails sont à retrouver après SOS de Rihanna.

0: pour vous faire danser, chanter au volant en ce milieu de nuit, en tout cas pour vous donner plein d'énergie. C'était SOS à l'instant sur le 107.7. Côté trafic, en tout cas, pas de quoi crier SOS, ça se passe toujours aussi bien. Et il est l'heure de C'est à voir, votre rendez-vous cinéma. Yvon Mouton est avec Thierry Chaise, rédacteur en chef du magazine Première, pour sa sélection de la semaine. Et place après à la musique de Seal, Crazy ou encore Jason Derulo, Sexy for Me.
1: Deux films français sélectionnés par Thierry cette semaine. On commence par La Bataille de Gaulle, partie 1, L'Âge de Fer, Thierry.
2: Oui, c'est l'événement. Ça a fait l'événement aussi à Cannes où il était présenté hors compétition. C'est donc s'attaquer à la figure de De Gaulle et Antonin Baudry qui avaient réalisé Le Chant du Loup. Oui. Le fait en choisissant une date particulière, De Gaulle, la Seconde Guerre mondiale. En deux parties, il y aura J'écris ton nom en juillet et il y a donc L'Âge de Fer ici. Ce qui est très réussi, c'est qu'au lieu d'un biopic classique, on a vraiment un mélange des genres. Parce que cette première partie, en fait, même s'il y a la bataille de Bir Hakeim et du spectaculaire, se passe beaucoup dans des bureaux. C'est surtout De Gaulle qui va à Londres, qui va essayer de convaincre Churchill. Et ça fonctionne, évidemment, historiquement. Ça fonctionne parce que Baudry vient de la BD et qu'à un certain moment, on croit avoir des cases de BD s'animer. Et même de l'humour.
3: La France n'a pas capitulé.
4: Vous n'êtes pas la France!
3: Nous sommes la France. Vous, nous.
2: On est très surpris, on n'est jamais engoncé dans la figure du commandeur, ni dans la reconstitution historique. Et puis c'est porté par un immense acteur, Simon Abkarian, que le grand public ne connaît pas forcément, qui est un immense acteur de théâtre. Il rencontre le rôle de sa vie, alors dès le début on y croit, il l'amène très très loin, et il sait faire justement ce côté parfois BD.
1: Avec Nils Schneider aussi, en général Leclerc.
2: Et oui, voilà. Benoît Magimel, Mathieu Kassovitz, mais comme à l'époque de Paris Voltile, où il y avait plein de stars du cinéma français.
1: Très très grande affiche, et maintenant on change d'univers, et on va rentrer dans celui de la danse, un film interprété et réalisé par Juliette Binoche qui s'appelle En nous, Thierry.
2: Oui, En nous, ça raconte les coulisses du spectacle qu'elle a créé avec un chorégraphe qui s'appelle Akram Khan. Et voilà, elle qui était actrice et qui voulait danser, lui qui était chorégraphe et qui voulait jouer. Et on est vraiment plongé dans les coulisses avant que le film se termine par la représentation en elle-même. C'est la première fois que Juliette Binoche passe derrière la caméra et c'est vraiment passionnant de voir ce travail à l'œuvre. C'est vraiment comment deux artistes se rencontrent et vont s'abandonner dans des domaines qu'ils ne maîtrisent pas. Et voilà, c'est une très belle réussite pour sa toute première réalisation.
1: Juliette Binoche qui danse dans En nous et Simon Abkarian qui interprète le général. La Bataille de Gaulle, L'Âge de Fer. Les deux films sont en salle cette semaine, à retrouver également dans le magazine Première et sur première.fr.
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0: La très belle voix de Syl qui vous accompagne sur le 107.7 avec Crazy. Il est 4h, belle route et bonne nuit. Une nouvelle heure qui débute à vos côtés sur le 107.7. Comme d'habitude, je vais vous retrouver tous les quarts d'heure pour vous parler en détail de vos conditions de circulation. Il y aura aussi pas mal de musique, comme d'habitude. Nous aimons bien faire la route en musique sur le 107.7 avec toute une grande variété d'artistes. Il y en aura pour tous les goûts et tous les âges. Et puis, votre rendez-vous musical aussi, montez le son. Il y a 20 ans, nous recevions une jeune chanteuse française, Pauline Croz. Elle sortait un premier album éponyme très réussi. Cet album est aujourd'hui réédité avec des reprises. Et elle viendra nous en parler au micro d'Yvon Mouton. Restez bien à l'écoute. Pour l'heure, on fait un détour par le ciel. Côté météo, en ce samedi 6 juin, c'est un grand soleil au menu dans la moitié sud, malgré quelques nuages. Dans la moitié nord, un soleil qui tente de percer malgré les gouttes qui tomberont d'est en ouest tout au long de la journée. Du vent attendu dans le Grand Ouest avec des rafales à 60 km/h annoncées par Météo France, notamment dans le Pays de la Loire. Et puis côté température, dans la matinée, comptez 17 degrés à Tours, Nantes et en Ile-de-France, 19 à Strasbourg, Bordeaux et Biarritz, 20 à Gap et Marseille. Pour l'après-midi, 20 à Bourges également, 21 à Bordeaux, 23 à Toulouse et à Nice, 26 à Perpignan, Montpellier et Lyon, 28 degrés pour les maximales à Montélimar.
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0: 4 heures passées d'une minute. Retour au trafic comme promis en détail. Et c'est une nuit très très calme sur la route à cette heure-ci. Tant mieux. Pas de grosses difficultés à évoquer. Tous les voyants sont au vert, notamment si vous m'écoutez depuis la 355, le contournement ouest de Strasbourg. Dans le Grand Ouest aussi, l'Île-de-France, la région de Nantes, de Tours, d'Angers, jusqu'à Bordeaux. Tout va bien. Du côté de Brive, je vous rappelle une info pratique, c'est que la bifurcation qui vous permet depuis l'autoroute A20 direction Toulouse de vous engagé sur l'A89 direction Bordeaux reste fermé au moins jusqu'au début de l'été. La direction des routes centre-ouest effectue des travaux de sécurisation d'un ouvrage endommagé par les intempéries de cet hiver. Vous pouvez donc sortir à Objat 50, suivre le réseau secondaire et reprendre l'A89 à Brive-Ouest numéro 19. Sinon, dans tout le reste du sud-ouest, ça roule très très bien. Une info travaux qui vous concerne si vous êtes actuellement en direction de Bordeaux depuis l'autoroute A63 qui est fermée entre Marcheprime 23 et Cestas 25 pour des travaux d'entretien menés par la direction des routes atlantiques au plus tard jusqu'à 9h du matin. Je vous retrouve à présent dans le Gard. Vous êtes sur l'autoroute A9 entre les sorties 26 Galar-Guéguemort et 25 Nîmes-Ouest, kilomètre 59, où un piéton aurait été aperçu à proximité des voies. Vous êtes concerné quel que soit votre sens de circulation. Et sinon, partout ailleurs, la vallée du Rhône, la région lyonnaise, l'ouest de Lyon, la Corrèze, ça roule très bien. De même en Provence, dans le Var, sur la Côte d'Azur ou encore les Alpes de Haute-Provence et les Hautes-Alpes. Tous les voyants sont au vert partout.
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Le retour de U2 avec American Obituary à l'instant sur le 107.7. Côté route, ça se passe toujours aussi bien. Un piéton toujours signalé dans le Gard sur la 9 entre les sorties 26 et 25, km 59. Vous êtes concerné dans les deux sens. Je vous en reparle après la musique de Stevie Wonder, Part-Time Lover.

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1: À 4h15, retour à vos conditions de circulation en détail et ça roule toujours aussi bien à cette heure-ci partout en France. Tous les voyants sont au vert, aucune difficulté particulière à évoquer. Dans un instant, place à votre rendez-vous musical Montez le son. Il y a 20 ans, nous recevions une jeune chanteuse française, Pauline Croz. Elle sortait un premier album éponyme très réussi. Cet album est aujourd'hui réédité avec des reprises et elle viendra nous en parler juste après la musique d'Aventura, Obsession. 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

0: Christiane, la musique d'Aventura qui vous accompagne sur le 107.7 et côté route, tous les voyants sont au vert.
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0: Allez, aujourd'hui dans Montez le son, retour en 2006 avec Yvon Mouton.
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0: une sensibilité et une façon de chanter qui nous a tous marqués. Bonjour Pauline Croze.
1: Bonjour.
0: Il y a 20 ans, jour pour jour, vous sortiez votre premier album qui s'intitulait Pauline Croze. Vous étiez venu le défendre à ce micro et c'est moi qui vous avais interviewé. J'imagine que vous n'en avez aucun souvenir.
1: Aucun souvenir.
0: Moi, par contre, j'ai vu à l'époque arriver une petite Françoise Sagan brune, timide, mais hyper contente de l'album qu'elle avait réalisé. Et pour cause, je m'étais pas trompée.
1: Ah non, pas du tout.
0: J'étais contente de cet album.
1: Oui, j'étais très contente de cet album. J'étais ravie. C'était un moment très fort de ma vie.
0: Oui.
1: C'était un bel accomplissement.
0: Cet album, vous le rééditez aujourd'hui pour les 20 ans, en version augmentée. On va en parler, en reparler. C'est un album qui a marqué son époque. Qu'est-ce qu'il y a dedans?
1: Je pense qu'il y a une certaine urgence. Il y a une sensibilité, il y a un côté très écorché vif.
0: À l'époque, dans l'une de vos chansons, vous disiez « De la vie, je ne prends que la Dolce Vita ». Est-ce que c'est toujours vrai?
1: Comment dire?
0: La vie est passée par là, peut-être.
1: La vie est passée par là, ça fait quand même toujours partie un peu de ma vie par moment.
0: C'est une belle phrase et puis c'est une belle doctrine.
1: Oui, tout à fait.
0: Prendre de la vie que la Dolce Vita. Vous disiez « De l'amour, je n'attends qu'une main sans la bague au doigt ».
1: Exactement.
0: Est-ce que c'est toujours vrai?
1: Oui, en fait, moi, j'ai beaucoup de mal avec l'engagement. Je suis une très grande amoureuse et en même temps, je sais être avec quelqu'un et fidèle à quelqu'un, mais c'est vrai que tout ce qui est mariage et tout ce qui est ce type de convention ne m'attire pas du tout.
0: Alors, dans cette réédition, Pauline Croze, il y a comme une sorte de transmission à la nouvelle génération, puisque un jeune rappeur reprend l'un de vos titres.
1: Oui, tout à fait. Il s'appelle The Doug.
0: The Doug.
1: Et en fait, il mélange rap, chanson, folk, très singulier, avec même des guitares saturées quelque part, alors que ça reste une valse.
0: Et la suite, c'est quoi justement?
1: Et la suite, c'est donc un prochain album qui arrive et dont vous entendrez un premier titre autour de septembre-octobre.
0: On vous recevra, on n'attendra pas 20
1: Super.
0: Ans. On termine en chanson le rythme, le swing, le vibrato si caractéristique de Pauline Croze dans mon titre préféré de cet album. L'album s'appelle donc Pauline Croze, le titre M'en voulez-vous encore? Merci Pauline pour ce moment.
1: Merci.

C'était Pauline Croze avec M'en voulez-vous, extrait de la réédition de son album éponyme. La chanteuse est l'invitée de Monter le son toute cette semaine. C'est un entretien à retrouver en version longue sur le 107.7, notre site internet et notre application. Quant à nous, nous poursuivons la route ensemble et en musique avant de revenir au trafic aux alentours de 4h30. Ce sera après Lisa Stanfield, The Real Thing ou encore Benabar, quoi qu'on dise.

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1: À 4h30, retour à vos conditions de circulation en détail. Une nuit très très calme sur la route à cette heure-ci. Deux infos simplement à vous rappeler. Et la première nous emmène dans la vallée du Rhône. Vous êtes sur l'autoroute A7 en direction de Marseille. 8 km après avoir passé la sortie 16 de l'Oriole. Kilomètre 100, il y aurait des morceaux de pneus sur les voies. Un patrouilleur se rend bien sûr sur place. Partout ailleurs, ça roule très très bien, très calmement. Une seule info à vous rappeler qui vous concerne si vous êtes du côté de l'autoroute A63 qui est fermée en direction de Bordeaux entre Marcheprime 23 et Sestas numéro 25. Des travaux d'entretien qui sont menés par la direction des routes atlantiques au plus tard jusqu'à 9h du matin en ce samedi. Et mis à part ça, comme je vous le disais, c'est très calme sur la route, donc partout ailleurs tous les voyants sont au vert.
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La musique de Shaus, Won't Forget You, à l'instant sur le 107.7. Et moi non plus, je ne vous oublie pas, je suis toujours à vos côtés. Je surveille les autoroutes pour vous et c'est tout à fait calme à cette heure-ci. Je vous en dis plus après la musique de The Corgis. Everybody's got to learn sometimes. Ça arrive juste après Maëlle, Tic Tac. Très belle route et très belle nuit.

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1: À 5h moins le quart, retour à vos conditions de circulation en détail et ça roule toujours aussi bien à cette heure-ci. Que vous soyez du côté de Strasbourg, la 355 en région Île-de-France, du côté de Nantes, de Tours, de La Rochelle, de Bordeaux, tous les voyants sont au vert. À l'approche de Bordeaux, une info à vous rappeler qui vous concerne puisque la 63 est fermée en direction de la cité girondine entre Marche Prime 23 et Cestas 25 pour des travaux d'entretien effectués par la direction des routes atlantiques au plus tard jusqu'à 9h du matin en ce samedi 6 juin. Plus au sud, rien à signaler. Du côté de la 61, la 89, tous les voyants sont au vert. Également sur l'autoroute A9, une seule info à vous rappeler. Côté sud-est qui va nous emmener dans la vallée du Rhône sur l'autoroute A7. Vous êtes en direction de Marseille, 8 km après avoir passé la sortie 16 Loriol à hauteur du kilomètre 100. Il y aurait des morceaux de pneus sur les voies. Un patrouilleur se rend bien sûr sur place. Et sinon, rien de plus à ajouter, ça roule très bien. À suivre votre Magoto consacré aujourd'hui à la nouvelle BMW iX3 qui bat des records d'autonomie avec plus de 510 km sur autoroute. Présentation de ce véhicule qui préfigure l'automobile électrique de demain, juste après la musique de Pokora quand même.

0: M. Pokora qui vous accompagne sur le 107.7. Côté trafic, ça se passe toujours aussi bien. Et place à votre magoto sur le 107.7. Nous retrouvons Sébastien Datte en compagnie d'un journaliste de l'Automobile Magazine.
1: Cette semaine, je suis aux côtés de Christophe Congréga. Bonjour Christophe.
2: Bonjour.
1: Sujet transversal consacré à l'autonomie des véhicules électriques cette semaine, avec notamment l'essai du nouveau BMW iX3. Qui bat des records en matière justement d'autonomie.
2: Effectivement, c'est la première fois que nous avons noté sur autoroute une autonomie supérieure à 500 km.
1: Énorme.
2: Aujourd'hui, on dit énorme pour une électrique. Une voiture thermique, elle fait largement plus.
1: Mais le résultat, c'est vraiment comparable pour le coup.
2: Voilà, c'est ça. On s'en rapproche de très près. D'autant que les recharges sont promises en assez peu de temps, en gros, au moins de 20 minutes.
1: Oui, parce maintenant. Qu'il y a l'autonomie et le temps de recharge qui est extrêmement important.
2: Exactement, parce que aujourd'hui, cet iX3, il embarque une technologie 800 volts. Et il y a un autre atout qui est un peu plus technique, c'est du carbure de silicium dans l'électronique
1: ouais, là, on
2: qui contrôle tout ça. Alors on est technique, mais ça fait gagner des fois 20% de consommation, donc d'autonomie. Donc c'est trois technologies, grosse batterie, 800 volts, charge rapide et le carbure de silicium, ça permet d'avoir des voitures électriques qui aujourd'hui permettent de voyager loin et donc d'être polyvalentes.
1: Avec ces chiffres, on le comprend, l'autonomie et le temps de recharge, c'est très très bon. Mais c'est très très cher aussi, on est chez BM en plus.
2: Il démarre à 71 900 euros, donc avec quelques options, on est vite à 80 000 euros. Donc c'est pas encore pour tout le monde, on peut espérer que ça se démocratise. On sait pas combien de temps ça va prendre, ces technologies sont très coûteuses, ça va prendre du temps.
1: Oui, parce que c'est l'idée, c'est quand même pas un très très grand véhicule, donc on peut imaginer retrouver cette technologie, peut-être même chez nos Français dans les années qui viennent, avec des prix en baisse.
2: Alors on espère, Renault a annoncé qu'ils allaient faire dans quelques temps des batteries qui marcheront sous 800 volts et avec du carbure de silicium aussi. Ça sera évidemment sur leur haut de gamme, on ne sait pas tout à fait à quel prix, ça sera moins cher que chez BMW évidemment, ça sera peut-être pas quand même à la portée de toutes les bourses, mais en tout cas la tendance est là, ça progresse.
1: C'est encourageant et on retrouvera peut-être aussi des occasions finalement dans les années qui viennent au fur et à mesure, ce qui permettra de retrouver ces véhicules un petit peu plus abordable. Cheval à bascule, c'est le titre de l'article que vous consacrez à cette BMW iX3 et des records donc d'autonomie à trouver dans le dernier numéro de l'Automobile Magazine. À très bientôt, Christophe Congréga.
2: À bientôt.
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0: Viva la vida, la musique de Coldplay qui vous accompagne sur la route sur le 107.7. Il est bientôt 5h, bientôt l'heure de votre météo et d'un retour complet et détaillé à vos conditions de circulation. Mais je vous rassure tout de suite, ça se passe toujours aussi bien. J'y reviens après Lenny Kravitz, Heaven Help ou encore Marie Sarah. Can feel it, bonne route.
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0: Heaven Help, Lenny Kravitz qui vous accompagne tout en douceur sur la route. Et il est 5h du matin, belle route. Une nouvelle heure qui débute à vos côtés sur le 107.7. Retour de l'infotrafic tous les quarts d'heure. Vous le savez, c'est la règle sur le 107.7. Je vous prépare également beaucoup de musique. Il y en aura pour tous les goûts. Et puis, d'ici une petite vingtaine, trentaine de minutes, je vais vous donner rendez-vous pour votre rendez-vous Tempo 110 à l'occasion des 150 ans de la disparition de George Sand. Le festival qui se tient chez elle à Nohant dans l'Indre propose une programmation spéciale. Un hommage notamment au couple qu'elle forma avec Frédéric Chopin pendant une dizaine d'années. Nous en parlerons d'ici quelques instants. Nous parlerons également des coulisses du grand ruban noir. Restez bien à l'écoute pour en savoir plus sur l'autoroute. Et pour l'heure, nous faisons un petit détour par le ciel. Et vos conditions météo en ce samedi 6 juin, un grand soleil au menu dans la moitié sud malgré quelques nuages. Dans la moitié nord, un soleil qui tente de percer malgré les gouttes qui tomberont d'est en ouest tout au long de la journée. Du vent annoncé également dans le Grand Ouest et le Sud-Ouest avec des rafales à 60 km/h, annoncé par Météo France dans le Pays de la Loire. Quant aux températures dans la matinée, comptez 17 degrés à Tours, Nantes et en Île-de-France, 19 à Strasbourg, Bordeaux et Biarritz, 20 à Gap et Marseille. Pour l'après-midi, 20 à Bourges, 21 à Bordeaux, 23 à Toulouse et à Nice, 26 à Perpignan, Montpellier et Lyon, 28 pour les maximales à Montélimar.
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0: 5h passées d'une minute, retour au trafic comme promis sur le 107.7. C'est une nuit relativement calme sur la route, essentiellement des obstacles qui vous concernent. Et je vous retrouve pour débuter dans la vallée du Rhône. Vous êtes sur l'autoroute A7 en direction de Marseille, 8 km après avoir passé la sortie 16 Loriol, kilomètre 100. Il y aurait des morceaux de pneus sur les voies. Le patrouilleur Samuel est arrivé sur place. Vous ouvrez l'œil et vous levez le pied, il peut être amené à traverser les voies. Plus au sud, je vous rejoins dans le Var, vous êtes sur la 50 en direction de Marseille. Il y aurait également des obstacles sur les voies, cette fois-ci 2 km après la sortie 12.1 au Lieu, la hauteur du kilomètre 60. Non loin de là, dans le Var toujours, du côté de la 57, vous roulez en direction de Nice et de l'autoroute A8. Il y aurait un véhicule arrêté, un poids lourd après la barrière de péage de Pugéville, il peut y avoir de la gêne. Pour ce qui est du sud-est, c'est tout pour le moment, ça roule très très bien. Je vous retrouve à présent du côté de l'autoroute A63, vous roulez en direction de Bordeaux. Je vous rappelle que l'A63 est fermée entre Marcheprime 23 et Sestas numéro 25 pour des travaux d'entretien menés par la direction des routes atlantiques au plus tard jusqu'à 9h du matin en ce samedi 6 juin. Plus au nord, ça roule tout à fait bien. Une info à vous rappeler qui nous emmène du côté de Brive où la bifurcation qui vous permet depuis l'autoroute A20 en direction de Toulouse de vous engagés sur l'A89 en direction de Bordeaux reste fermée au moins jusqu'au début de l'été. La direction des routes centre-ouest effectue des travaux de sécurisation d'un ouvrage endommagé par les intempéries. Vous pouvez sortir à Objat 50, suivre le réseau secondaire et reprendre l'A89 à Brive-Ouest numéro 19. Plus au nord, comme je vous le disais, ça roule très très bien. Une info qui nous emmène au sud d'Orléans, du côté de l'autoroute A10. Vous roulez en direction de Bordeaux. Un poids lourd est accidenté sur la voie d'accélération qui vous permet de quitter l'aire de Mans-sur-Loire. Il peut y avoir de la gêne. Un patrouilleur se rend bien sûr sur place. Encore une fois, vous restez vigilant. Plus au nord, en Île-de-France, ça roule très bien. De même, si vous m'écoutez depuis le contournement ouest de Strasbourg, l'A355, rien à signaler.
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Up to you, la musique d'Another qui vous accompagne sur le 107.7. Côté route, c'est toujours aussi calme. Je vous en reparle dans le détail dans moins de 5 minutes après la musique de Foreigner, I Want to Know What Love Is.

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1: À 5h15, retour à vos conditions de circulation et c'est toujours aussi calme sur la route. C'est une bonne nouvelle, des obstacles à vous rappeler et puis un accident qui vous concerne dans la région d'Orléans. Vous m'écoutez depuis l'autoroute A10 en direction de Bordeaux. Un poids lourd est accidenté sur la voie d'accélération qui vous permet de quitter l'aire de Mans-sur-Loire. Il peut y avoir de la gêne, le patrouilleur est en route. Plus au sud, aucune difficulté, deux obstacles à vous rappeler qui vous concernent en Provence sur la 54, vous roulez direction Salon de Provence, juste après avoir passé la sortie 13 et Guerre Miramas à hauteur du kilomètre 64. Il y aurait un cône de signalisation percuté sur les voies. Un patrouilleur est en route également. Et puis, côté Var, vous roulez sur la 50 direction Marseille. Il y aurait des obstacles sur les voies 2 km après avoir passé la sortie 12 points Olioul à hauteur du kilomètre 60. Et vous savez déjà tout. Dans un instant, Tempo 110, et à l'occasion des 150 ans de la disparition de George Sand, le festival qui se tient chez elle à Nohant dans l'Indre propose une programmation spéciale. Un hommage notamment au couple qu'elle forma avec Frédéric Chopin pendant une dizaine d'années. Nous en parlerons juste après la musique d'Anastasia, Pay My Dues.

0: La magnifique voix d'Anastasia avec Pain My Dues à l'instant sur le 107.7. Côté route, ça se passe toujours aussi bien. Avant de poursuivre notre route ensemble en musique avec Maria Mackey, I'm Gonna Sue You, ou encore Christophe Maé à La Lune, tout de suite direction le centre de la France pour un festival dont la 60e édition débute ce samedi 6 juin. 6500 spectateurs sont attendus chez Georges Sand au festival Chopin de Nohant. Charlotte Latour nous explique tout dans Tempo 110.
1: 110 secondes pour un double anniversaire. Les 150 ans de la disparition de Georges Sand et la 60e édition du Nohant Festival Chopin. Nohant, c'est un petit village préservé de l'Indre, au centre de la France, où vécut l'écrivaine Georges Sand, dans une belle demeure familiale entourée d'un parc où la bergerie a été transformée en auditorium pour les concerts du festival. Georges Sand y a accueilli Frédéric Chopin et lui a permis d'y composer les deux tiers de son œuvre de 1839 à 1846. Cette année, 35 concerts, spectacles et événements sont organisés. Yves Henry, président du festival.
2: La majorité des artistes qui seront sur scène sont des femmes. C'est exceptionnel parce que jusqu'à maintenant, ça n'était pas du tout le cas. Donc on a beaucoup d'artistes féminines. Et d'ailleurs, l'ouverture du festival se fera par la grande dame du piano, qui est Elisabeth Leonskaya. Il y aura aussi Elisof Irsaladze. Il y a deux quatuors de jeunes femmes. Enfin, il y a vraiment une programmation incroyable autour de ces talents féminins. On invite aussi une grande marraine qui représente un des aspects de la vie de Georges Sand. Alors bien sûr, il y a Michel Perrault, celle qui va ouvrir le 6 juin ce festival. C'est la grande spécialiste de Georges Sand. Mais il y a aussi Claudie Aigneret qui représente les voyages de Georges Sand, parce qu'elle est allée jusque dans les étoiles. Et il y a aussi Natacha Polony pour le journalisme. Il y a beaucoup de marraines qui vont ainsi montrer aussi que la personnalité de Georges Sand, au-delà de l'écrivaine et au-delà de celle qui a permis à Chopin de composer, eh bien c'est aussi une personnalité extrêmement curieuse de tout. Et quand on sort à l'entracte, on peut aller se promener dans le parc de Georges Sand. La maison est éclairée. On a l'impression que Chopin, Georges Sand et ses amis sont toujours là. Voilà, c'est ce qui fait ce charme incroyable de ce lieu.
1: Nohant Festival Chopin, c'est du 6 juin au 22 juillet.
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I'm gonna soothe you, la musique de Maria McKee qui vous accompagne sur le 107.7. Côté route, ça se passe toujours aussi bien pour vous, pas de grosses difficultés à évoquer. Je vous en reparle dans le détail juste après la musique de Kinvé. Regarde-moi.

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2: À 5h30, légèrement passé, retour à vos conditions de circulation en détail sur le 107.7. Ça se passe dans l'ensemble très bien à cette heure-ci sur la route. J'ai quand même quelques infos à évoquer avec vous. Et pour débuter, je vous rejoins en Corrèze sur l'A89. Vous roulez en direction de Bordeaux dans la sortie Saint-Germain-l'Évergne numéro 19.1. Il y a une voiture en panne. Il peut y avoir de la gêne. Plus au sud, du côté de Toulouse, sur le périphérique extérieur en direction de Bordeaux, une voiture en panne est en cours de dépannage sur voie de droite et bande d'arrêt d'urgence sur l'A61. 2 km après avoir passé la barrière de péage de Toulouse Sud à hauteur du kilomètre 239. Vous passez uniquement sur la voie la plus à gauche. Un petit peu plus au sud, toujours la 61, mais cette fois-ci en direction de la Méditerranée de Montpellier. 17 km après avoir passé la sortie 20 Villefranche, à hauteur du kilomètre 280, une voiture serait accidentée sur bande d'arrêt d'urgence. Partout ailleurs, dans ce secteur-là, dans le sud-ouest, ça roule très très bien. Du côté de la 63, je vous rappelle la fermeture de cet axe en direction de Bordeaux, entre Marcheprime 23 et Sestas 20 pour des travaux d'entretien menés par la direction des routes atlantiques au plus tard jusqu'à 9h du matin en ce samedi. Je passe côté sud-est, je vous rejoins dans le Var, vous êtes sur l'A50 et vous roulez en direction de Marseille, 2 km après avoir passé la sortie 12.1 au Lioul, à hauteur du kilomètre 60, il y aurait des obstacles sur les voies. Le patrouilleur est en route. Et puis une info pratique à vous communiquer aussi qui nous emmène en Provence sur l'autoroute A7. Il n'est plus possible de se ravitailler actuellement sur l'aire de Lançon-Est. Vous pouvez anticiper une bonne quarantaine de kilomètres avant sur la 8, l'aire de Rousset, sur la 52, l'aire de Manon-des-Sources, ou bien une petite soixantaine de kilomètres plus au nord en direction de l'autoroute A7, l'aire de Sorgues-Est. Et vous savez désormais tout.
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0: Save Room, la musique de John Legend qui vous accompagne sur le 107.7. Côté route, ça se passe toujours aussi bien. Actuellement, je vous en reparle aux alentours de 6h moins le quart. Et d'ici là, je vous laisse profiter de la route en musique avec Katy Perry, notamment Woman's World dans un instant.
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1: À 5h45, retour à vos conditions de circulation en détail. Et qu'est-ce qui vous attend à 7h06 sur la route? Eh bien, pas mal d'accidents, mais je vous rassure tout de suite, la plupart sont sans gêne puisque ça se passe sur bande d'arrêt d'urgence. Pour débuter, je vous retrouve entre Angers et Le Mans. Vous êtes sur l'autoroute A11 en direction de Paris. 6 km après avoir passé la sortie 10, Sablé-la-Flèche, à hauteur du kilomètre 210, il y aurait un poids lourd accidenté sur bande d'arrêt d'urgence. Vous respectez bien le corridor de sécurité. Je vous retrouve à présent du côté d'Orléans. Vous êtes entre Orléans et Blois en direction de Bordeaux sur l'autoroute A10 dans la voie d'accélération qui vous permet de quitter l'aire de Mans-sur-Loire. Un poids lourd accidenté est en cours de dépannage. Il peut y avoir de la gêne. Le patrouilleur est présent sur place. Plus au sud, jusqu'à Bordeaux, ça roule très très bien. Au sud de Bordeaux, vous êtes sur la 63 en direction de la cité girondine. Je vous rappelle qu'il y a des travaux d'entretien mené par la direction des routes atlantiques. C'est pourquoi la 63 est fermée entre Marcheprime 23 et Sestas 25 au plus tard jusqu'à 9h du matin. En ce qui concerne le sud-ouest, nous avons terminé. Partout ailleurs, ça roule très bien. Sauf en région toulousaine, deux infos quand même à vous rappeler. Sur le périphérique extérieur en direction de Bordeaux, la 61, une voiture est en cours de dépannage. Voie de droite et bande d'arrêt d'urgence sont neutralisées au kilomètre 239, soit 2 km après la barrière de péage de Toulouse Sud, vous passez uniquement sur la voie la plus à gauche. Entre Toulouse et Carcassonne, en direction de Montpellier, la Méditerranée, toujours sur la 61, une voiture serait accidentée sur la bande d'arrêt d'urgence, 17 km après la sortie 20, Villefranche, kilomètre 280. Je vous retrouve à présent à l'ouest de Lyon, vous êtes sur l'autoroute A89, vous roulez en direction de Bordeaux, 8 km après avoir passé la sortie 32 Saint-Germain-Laval, à hauteur du kilomètre 470, une voiture est accidenté de nouveau sur bande d'arrêt d'urgence dans ce secteur-là. Plus au sud, du côté de Lyon et la vallée du Rhône, ça se passe bien. Je vous rejoins dans le Vaucluse. Vous êtes sur l'autoroute A7. Vous roulez en direction de Lyon. Juste après avoir passé la sortie numéro 20, Orange Nord-Piolenc, à hauteur du kilomètre 161, il y a un accident qui s'est produit sur voie de droite et bande d'arrêt d'urgence. Un peu de gêne à prévoir. Il peut y avoir plusieurs véhicules, des intervenants qui ne vont pas tarder à arriver. Donc surtout, vous ouvrez l'œil, vous levez le pied, vous vous décalez bien sur les voies les plus à gauche. Je continue ma route vers le sud. Je vous retrouve du côté de l'autoroute A50. Vous roulez en direction de Marseille. 2 km après avoir passé la sortie 12 points au Lioul, à hauteur du kilomètre 60, il y aurait des obstacles sur les voies. Je vous rejoins à présent du côté de l'autoroute A51. Vous êtes en direction d'Aix et Marseille. 6 km après avoir passé la sortie 22 Sisteron, vallée du Jabron, il y aurait la dépouille d'un animal sur les voies, kilomètre 111. Un patrouilleur se rend bien entendu sur place. Et puis partout ailleurs, si je n'ai pas parlé de vous, c'est bon signe. Ça veut tout simplement dire que tout va bien, notamment si vous vous trouvez à l'ouest de Strasbourg sur la 355. Tous les voyants sont au vert. Et dans un instant, place aux coulisses de la route sur le 107.7 avec votre question d'autoroute du jour, juste après la musique de Vernis Rouge, La Fille.

0: Vernis rouge, la fille à l'instant sur le 107.7. Côté route, je vous retrouve au nord d'Orange sur la 7 en direction de Lyon. Je vous rappelle qu'un accident s'est produit il y a quelques minutes à la hauteur de la sortie 20 Orange Nord Piolin qui est du kilomètre 161. Il y a de la gêne sur voie de droite et bande d'arrêt d'urgence. Vous serrez bien sur les deux voies les plus à gauche.
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0: Avant de poursuivre la route en musique avec les Nightcrawlers, Push the Feeling On ou encore Dua Lipa, Levitating, tout de suite, il est l'heure, comme prévu, de votre question d'autoroute avec la rédaction du 107.7.
2: Qu'arrive-t-il aux fourgons de l'autoroute à la fin de leur carrière ? Ces utilitaires, pas comme les autres, peuvent parcourir en quelques années à peine près de 400 000 km. Et pourtant, ils ont souvent encore du potentiel. On peut même prolonger leur vie. Les explications avec Benoît Ramon de Vinci Autoroute.
3: Quand on juge que c'est plus pertinent de changer le moteur au stade où en est le fourgon plutôt que de le renouveler complètement, et aussi en fonction de la durée de livraison des nouveaux fourgons, ça peut nous arriver de changer le moteur.
2: Le fourgon peut aussi prendre sa retraite de l'autoroute et continuer sa vie ailleurs.
3: Ben, ils partent à la salle des ventes. C'est pour ça que des fois, vous pouvez voir des fourgons jaunes complètement défloqués. Si les conditions le permettent, s'il est encore en bon état, ça nous est arrivé de faire des dons aux associations pour qu'ils puissent connaître une autre vie et que ça puisse servir à d'autres personnes pour une noble cause.
2: En revanche, s'il est trop abîmé, tout ce qui peut être récupéré dessus le sera avant d'entamer une toute dernière mission.
3: Pour faire de la prévention, enfin, notamment sur ceux qui ont été heurtés. Donc dans ce cas-là, on les dépollue et on les met en exposition sur les airs. Et ce qui n'est pas valorisable partira à la destruction.
2: Et tout au long de cet été, sur la route des vacances, vous apercevrez certains de ces fourgons heurtés à l'occasion de la campagne de prévention. Quand allez-vous percuter pour la 6e année consécutive ?
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0: qui vous accompagne sur le 107.7. Belle journée. Et il est 6h, très bonne route. Côté ciel, en ce samedi 6 juin, un grand soleil au menu dans la moitié sud, malgré quelques nuages. Dans la moitié nord, un soleil qui tente de percer, malgré les gouttes qui tomberont d'est en ouest tout au long de la journée. Du vent prévu également dans le grand ouest et le sud-ouest, avec des rafales à 60 km/h annoncées par Météo France dans le pays de la Loire. Côté température, dans la matinée, comptez 17 degrés à Tours, Nantes et en Ile-de-France, 19 à Strasbourg, Bordeaux et Biarritz, 20 degrés à Gap et Marseille. Pour l'après-midi, 20 degrés également à Bourges, 21 à Bordeaux, 23 à Toulouse et à Nice, 26 à Perpignan, Montpellier et Lyon, 28 pour les maximales à Montélimar. Et tout de suite, retour à vos conditions de circulation en région avec de nouveaux copilotes pour vous accompagner.
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2: Trois accidents d'actualité en région Occitanie, Provence-Alpes-Côte d'Azur ou encore Rhône-Alpes-Auvergne, là où vous m'écoutez. On va commencer avec ce secteur compris sur l'A61 entre Toulouse et Narbonne, cet axe Narbonne-Toulouse. Pour vous qui roulez en direction de Narbonne, entre Villefranche et Castelnaudary, entre les sorties 20 et 21 sur la bande d'arrêt d'urgence, une voiture est accidentée. Levez le pied si vous êtes dans ce secteur. Deuxième accident d'actualité, sur les voies de l'A7, vous circulez depuis Marseille en direction de Lyon, entre Orange, Nord, Piolenc et Bolène, kilomètre 161 sur la voie de droite et la bande d'arrêt d'urgence, une voiture est accidentée. Un petit peu plus loin, sur les voies de l'A89, beaucoup plus au nord, vous circulez en direction de Bordeaux, entre Saint-Germain-Laval et Noir-Étable, sur la bande d'arrêt d'urgence, une voiture est accidentée également. On passe en région Provence-Alpes-Côte d'Azur ou sur l'autoroute A51 que vous rouliez vers Aix-Marseille ou vers Gap. Il y a la dépouille d'un animal sauvage. Levez le pied, vous qui arrivez dans ce secteur entre Sisteron, Vallée du Jabron et Aubignosque-Digne. Enfin, sur l'autoroute A50, direction Marseille. Je dois vous rappeler, entre Olliou et Bandol, entre les sorties 12.1 et 12, un obstacle. Il faudra rester attentif au kilomètre 60. Côté météo, pour le moment, quelques nuages, mais le ciel sera voilé aujourd'hui sur les régions que vous traversez.
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2: Je m'appelle Stéphanie Dionnet et je suis enchantée de faire le chemin à vos côtés pour ce début de week-end. Roulez tranquillement, n'oubliez pas de multiplier les pauses. Et pour la musique, j'ai tout prévu. Voici 10cc, I'm not in love.

Le tout nouveau titre de Trinix et ça s'appelle Madan. Retour à vos conditions de circulation avec entre Orange Nord et Piolenc et Bolène sur les voies de l'A7 pour vous qui quittez Marseille, qui roulait en direction du nord de Lyon. Un accident impliquant une voiture. Levez le pied si vous êtes dans ce secteur. C'est sur la voie de droite que s'est produit cet accident. Placez-vous sur les deux autres voies disponibles. Sur les voies de l'A89, donc beaucoup plus au nord. Pour vous qui quittez Lyon et qui roulez vers Bordeaux, entre Saint-Germain-Laval et Noiretable, il y a cette voiture qui est accidentée. Le dépanneur est sur place. Laissez bien le corridor de sécurité, donc pas de gêne au trafic. Vous circulez sur toutes les voies, mais il faudra vous décaler sur la gauche pour laisser le corridor de sécurité. On aura l'occasion d'y revenir dans le prochain point trafic. Pour le moment, Maeva Supernova, mais tout de suite Thomas Dutronc.

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1: On regarde comment ça évolue côté trafic. Deux accidents d'actualité et cet animal sauvage se situe sur l'autoroute A51 aux portes de Sisteron, vallée du Jabron. Dépouille de cet animal entre Sisteron, vallée du Jabron et Aubignosque Digne pour vous qui roulez en direction d'Aix-Marseille par l'autoroute A51. Un accident à vous rappeler sur les voies de l'A7. Sur la voie de droite d'ailleurs, direction Lyon, pour vous qui remontez donc vers le nord, entre Orange Nord, Piolenc et Bolène. Il vous reste deux voies pour passer, les deux voies les plus à gauche, levez le pied à ce niveau. Un autre accident à vous rappeler sur les voies de l'A89, beaucoup plus au nord. Vous circulez sur l'axe Lyon-Bordeaux, direction Bordeaux, entre Saint-Germain-Laval et Noiretable. Cette voiture accidentée sur la bande d'arrêt d'urgence, présence du dépanneur, il faudra laisser le corridor de sécurité. Sécurité, levez le pied, vous circulez sur toutes les voies, mais il faudra vous décaler quand vous arriverez à proximité de cet accident. Voilà pour vos conditions de circulation. Levez le pied et bien sûr, et c'est important, multipliez les pauses.

tout nouveau titre de Mylène Farmer à l'instant, à 6h22. C'est à qui le tour? Retour à vos conditions de circulation. Deux accidents en cours sur les voies de l'A61. C'est l'axe Toulouse-Narbonne, direction Narbonne. Deux voitures sont accidentées. Une a été évacuée entre Villefranche et Castelnaudary. Tout se passe sur la bande d'arrêt d'urgence. Pas de gêne au trafic. Il reste une voiture accidentée au kilomètre 280. Nous sommes là à mi-chemin entre Villefranche et Castelnaudary. C'est sorti 20 et 21. Si vous circulez beaucoup plus au nord sur les voies de l'A89, vous quittez Lyon pour rouler vers Bordeaux et entre Saint-Germain-Laval et Noirétable sur la bande d'arrêt d'urgence, une voiture est accidentée. Elle est en train d'être dépannée, donc laissez bien le corridor de sécurité. Puis je vous rappelle la dépouille de cet animal. Il s'agit d'un blaireau sur la bande d'arrêt d'urgence, mais aussi la voie de droite sur les voies de l'A51 direction Aix-Marseille entre Sisteron, Vallée du Jabron et Aubignosques-Digne. C'est aux portes d'Aubignosques-Digne plus précisément. Pour la musique, Salt and Pepper à suivre, Let's Talk About Sex, mais tout de suite Cats on Trees, Tuk Tuk, excellent voyage avec nous.

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1: Il est 6h30, soyez les bienvenus. Un accident toujours d'actualité. Au menu de ce point trafic, un nouveau véhicule arrêté. Information qui me parvient à l'instant et que je vous délivre sans plus attendre sur les voies de l'autoroute A7. Direction Lyon, il y a ce véhicule arrêté juste après la plateforme de péage de Lançon de Provence. Il s'agit d'un poids lourd. Levez le pied si vous êtes à ce niveau. Un accident d'actualité sur les voies de l'A61. L'autoroute A61, c'est l'axe Toulouse-Narbonne. Direction Narbonne, entre Villefranche et Castelnaudary, deux véhicules impliqués, une voiture qui a été évacuée et reste une autre voiture qui occupe et la bande d'arrêt d'urgence et la voie de droite. Il ne vous reste donc qu'une seule voie pour circuler. C'est 8 km avant Castelnaudary et 17 après Villefranche, kilomètre 280. Donc méfiez-vous et placez-vous sur la voie de gauche. Laissez bien le corridor de sécurité et écartez-vous au maximum de ces véhicules impliqués dans cet accident. Voilà pour les informations à prendre en compte. Pour l'instant, vous le voyez, c'est plutôt calme. N'oubliez pas de multiplier les pauses.
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1: Rendez-vous avec Marc Page, consacré à l'actualité des livres. Nous allons recevoir la comédienne Mélanie Page, qui vient de se lancer avec succès dans l'écriture. Et son tout premier roman, qui s'appelle Peau à peau, explore à travers une série de courtes histoires toutes les facettes de la maternité. On la retrouve juste après Big Flo et Oli, plus tard.
2: Big Flo et Oli, tu connais, non? Quand j'étais petit, je pensais qu'en louchant trop, je pouvais me bloquer les yeux, que les cils sur mes joues avaient le pouvoir d'exaucer les vœux.

0: priorité à votre sécurité, un véhicule de l'autoroute est arrêté sur les voies de l'A709 direction Nîmes entre Montpellier Sud et Vendargues. Écartez-vous bien de la bande d'arrêt d'urgence. C'est là que ce véhicule de l'autoroute est arrêté entre Montpellier Sud et Vendargues, kilomètre 10. Ce véhicule de l'autoroute arrêté sur la bande d'arrêt d'urgence, laissez bien le corridor de sécurité. Nous sommes là sur les voies de l'A709 direction Nîmes. Et puis cet accident à vous rappeler qui implique deux voitures dont une a été évacuée. Il en reste une sur la bande d'arrêt d'urgence et la voie de droite entre Villefranche et Castelnaudary sur les voies de l'A61. C'est l'axe Narbonne-Toulouse et c'est direction Narbonne que cet accident s'est produit. Levez le pied, placez-vous sur la voie de gauche en arrivant à proximité. Comédienne devenue autrice, elle invitée tout de suite de Marc Page et elle est au micro de Francine Thomas.
1: Bonjour Mélanie Page.
2: Bonjour.
1: Dans les remerciements à la toute fin de votre livre Peau à peau, vous remerciez vos enfants qui vous ont fait éprouver ce sentiment merveilleusement complexe qu'est l'amour maternel. Et c'est un très bon résumé, je trouve, du livre, parce que toutes les facettes du sentiment maternel sont en effet présentes. Et ce qu'on se dit en refermant votre livre, c'est qu'il y a autant de façons d'être mère qu'il y a de femmes et d'enfants.
2: Je suis complètement d'accord avec cette analyse. C'est pour ça que je me suis attelée à n'en juger aucune, parce que je pense que toutes les mères font absolument comme elles peuvent, en fonction de leur vécu, de leur éducation, de tout ce qu'elles ont engrangé comme émotions négatives ou positives. Et donc, effectivement, il y a autant de façons d'être mère que d'enfant. On est même mère, si on a plusieurs enfants, mère différemment, suivant les enfants. Donc, j'ai essayé de balayer un peu le spectre de la maternité à travers toutes ces mères.
1: Alors, il y a des situations qui vous sont proches, où on devine qu'elles pourraient l'être, d'autres qui, a priori, se dit-on aussi, sont très loin de vous. Comment on en vient à se mettre dans la tête d'une femme qui accouche au terme d'un déni de grossesse ou d'une autre qui finit par se faire engloutir par son alcoolisme, par exemple ?
2: Alors, effectivement, c'est pas du tout un livre autobiographique, mais j'ai voulu me mettre dans la peau de mère qui était souvent très très loin de moi et d'essayer de ressentir, de comprendre ce que ces mères pouvaient vivre, penser. C'est ce qui me fascine, en fait, de me mettre dans la psyché d'autres femmes. C'est déjà un peu ce que je fais en tant que comédienne. J'aime de toute façon me mettre dans la peau des autres, d'où le titre. Donc là, je l'ai fait en allant au bout du concept.
1: Et qu'est-ce qui était le point de départ de chaque petite histoire ? C'est quelque chose qui vous arrivait, qui vous traversait l'esprit ?
2: Non, en fait, quand je me suis dit que j'allais écrire sur la maternité, il y a plusieurs idées qui me sont venues. J'ai tout écrit sur mon portable, pour tout vous dire, j'avais même pas d'ordinateur à l'époque.
1: C'est un livre écrit sur un téléphone.
2: Exactement. En fait, parce que je l'avais tout le temps avec moi, mon portable. Et par exemple, j'écris des petites phrases dans mon portable en disant par exemple déni de grossesse, vraiment toute petite, même pas une phrase, trois mots parfois. Et quand j'écrivais, je reprenais ma petite liste et je me disais tiens, j'ai envie de parler de quoi là ? J'ai envie de me mettre dans la peau de quelle mère ? Et donc j'en choisissais une, dépendant aussi de mon humeur du moment, est-ce que j'avais envie d'aller dans des sujets plus légers ou plus lourds à ce moment-là ? Et je me plongeais dedans, la première phrase venait très vite et tout le reste découlait.
1: Mélanie Page, vous signez Peau à peau chez Albin Michel, une série de courtes histoires qui forment une grande histoire universelle, celle de la parentalité, que vous nous aidez à approcher de façon sensible, plurielle et toujours très juste. Merci beaucoup.
2: Merci beaucoup.
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1: Soyez les bienvenus, il est 6h47 dans ce point trafic. Je vais vous rappeler un accident et pas mal d'autres informations. L'accident s'est produit sur les voies de l'A61, c'est l'axe Narbonne-Toulouse, direction Narbonne. Une voiture impliquée sur la voie de droite, placez-vous sur la voie de gauche quand vous arriverez sur les lieux. Par ailleurs, je vous rejoins maintenant sur les voies de l'autoroute A9. L'autoroute A9, c'est l'axe Espagne-Orange, direction Orange. Plusieurs informations à vous donner. Tout d'abord, cet obstacle entre Perpignan-Nord et le 4, kilomètre 224, un gros morceau de pneu. Vous restez attentif, quelles que soient donc les voies sur lesquelles vous roulez. Il y a trois voies dans ce secteur. Levez le pied. Ensuite, entre le 4 et Sigean, il y a un animal errant qui peut traverser les voies à tout moment. Il a été aperçu donc dans ce secteur. Entre le 4 et Sigean, restez vigilant, quel que soit votre sens de circulation. Et puis, si vous roulez toujours sur la 9 direction Orange, dans l'entrée Lunel, une voiture est tombée en panne. Méfiez-vous si vous êtes amené à vous insérer sur l'autoroute à ce niveau. Rien d'autre à évoquer pour l'instant et selon nos dernières informations. Excellent voyage.

Elastic Heart. Il est 6h56, retour à vos conditions de circulation avec cet accident toujours d'actualité entre Villefranche et Castelnaudary sur les voies de l'A61 pour vous qui vous dirigez vers Narbonne. Et puis un obstacle entre Perpignan Nord et Le Cat, un gros morceau de pneu sur les voies de l'A9 en direction d'Orange. Restez vigilants dans ce secteur. OMC How Bizarre sur la suite de votre trajet.

0: retour bref à vos conditions de circulation sur l'A61 direction Narbonne. Un accident s'est produit entre Villefranche et Castelnaudary. Deux véhicules impliqués, la voie de droite neutralisée dans ce secteur. Nous y reviendrons dans le prochain point trafic. Excellent voyage avec nous et très bon week-end. 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
2: Bonjour à tous. Le ministre de la Justice a présenté ses excuses hier soir à la famille de Liana, la petite fille de 11 ans disparue depuis une semaine dans le Gers et dont le corps a été retrouvé jeudi. Gérald Darmanin était sur le plateau du 20h de TF1. Le suspect du meurtre de la jeune fille était visé depuis plusieurs années par au moins 5 plaintes pour viol sur mineur sans jamais avoir été poursuivi. Une nouvelle plainte a été déposée cette semaine dans les Côtes d'Armor. L'autopsie du corps n'a pas permis pour l'instant de comprendre les causes du décès. Une marche blanche est prévue demain après-midi à Florence. Le nombre de passages aux urgences en hausse au mois de mai pendant l'épisode de canicule précoce, les passages aux urgences, mais également les hospitalisations et les consultations SOS médecins ont augmenté progressivement dès le 22 mai et atteint un pic le 26 mai avec 411 passages aux urgences et 253 interventions de SOS médecins. Le pape Léon XIV arrive en Espagne ce samedi, le début d'une visite de 7 jours durant laquelle il mettra l'accent sur les questions migratoires et sociales. Il rencontrera notamment le Premier ministre socialiste Pedro Sanchez. Cette première journée s'achèvera par une veillée de prière près du stade Santiago Bernabéu du Real Madrid où 400 000 personnes sont attendues. Le conflit au Moyen-Orient, l'armée américaine a annoncé avoir bombardé en légitime défense des sites de radar en Iran après avoir abattu 4 drones iraniens qui, selon Washington, menaçaient le trafic maritime civil dans la région. Pendant ce temps, au Liban, le président du pays somme l'Iran de ne plus intervenir et affirme au Hezbollah que la diplomatie est la seule solution au conflit avec Israël. Israël qui mène toujours une opération terrestre d'envergure dans le sud du Liban. La guerre en Ukraine, Vladimir Poutine ne voit pas l'intérêt de rencontrer Volodymyr Zelensky. Depuis un forum économique à Saint-Pétersbourg, le président russe a réagi à la lettre ouverte que son homologue ukrainien lui avait adressée. Il choisit encore la guerre en rejetant une rencontre, a dénoncé dans la foulée le président ukrainien. Le sport pour terminer en basket, les Spurs de Victor Wembanyama ont encore été défaits à domicile par les Knicks, 105 à 104. Ils se retrouvent en position très délicate dans la finale NBA, désormais menée 2-0 avant de disputer les 2 prochaines rencontres à New York. Il est 7h02, c'est la fin de ce flash. L'infotrafic revient dans un instant, juste après un point sur la météo.
0: Priorité tout d'abord à votre sécurité. Un accident m'est signalé impliquant une voiture et un camion entre Valence-Romand et Loriol sur les voies de l'autoroute A7 direction Marseille. Ça concerne la voie de droite. Placez-vous sur les 2 voies les plus à gauche si vous êtes dans ce secteur depuis l'autoroute A7 direction Marseille. La météo de ce samedi 6 juin, temps plutôt ensoleillé sur l'Hexagone, ciel voilé en Occitanie, Provence-Alpes-Côte d'Azur, Rhône-Alpes-Auvergne. Il fait actuellement 14 à Lyon, 13 à Montélimar, 16 à Montpellier, pour Perpignan il fait 16 aussi, 13 à Toulouse et 18 degrés à Nice et Marseille. Cet après-midi, le mercure variera de 22 à 29 degrés, il fera 22 petits degrés à Marseille, 24 à Nice, 26 à Toulouse, 28 à Lyon et Perpignan, jusqu'à 29 à Montélimar. Demain dimanche, beau temps sur l'ensemble de la France.
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0: Deux accidents d'actualité, levez le pied en ce début de week-end. Si vous circulez sur les voies de l'autoroute A7 direction Marseille, entre Valence, Romand et Loriol, une voiture et un camion accidentés sur la bande d'arrêt d'urgence mais aussi sur la voie de droite, placez-vous sur les 2 voies les plus à gauche lorsque vous serez peut-être dans ce secteur. Si vous roulez sur l'A61, l'axe Narbonne-Toulouse direction Narbonne, un autre accident m'est signalé entre Villefranche et Castelnaudary, kilomètre 280, levez le pied et c'est sur la voie de droite que se situe cet accident. Des véhicules arrêtés, il y en a sur l'autoroute A8 direction Italie, 2 véhicules arrêtés au niveau de la plateforme de péage de la Barque. Nous sommes là aux portes d'Aix-en-Provence. Deuxième véhicule arrêté sur l'autoroute A9 direction Orange, dans l'entrée Lunel, une voiture qui est en difficulté à ce niveau. voilà pour vos conditions de circulation. Et n'oubliez pas de multiplier les pauses, vous qui partez peut-être pour le week-end.
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priorité à votre sécurité. Vous roulez sur l'autoroute A8, direction Aix-en-Provence et Marseille. Entre Menton et Roquebrune, vous allez voir un véhicule arrêté. Nous sommes là 4 kilomètres après Menton et 3 avant Roquebrune, Cap-Martin. C'est sur la voie de droite qu'a été aperçu ce véhicule. Placez-vous sur la voie de gauche.

En retour à vos conditions de circulation, pour vous rappeler cet accident, il s'est produit sur l'autoroute A7 direction Marseille, avec deux véhicules impliqués, une voiture, un camion sur la bande d'arrêt d'urgence et la voie de droite entre Valence-Romand et L'Oriole. Entre les sorties 15 et 16, kilomètre 82, nous sommes vraiment à mi-chemin entre Valence-Romand et L'Oriole. Placez-vous sur les deux voies les plus à gauche quand vous serez peut-être dans ce secteur. On repart en musique avec Josh Jonathan qui nous emmène jusqu'au prochain point trafic, et ce titre, Comme

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1: Un accident d'actualité et des véhicules arrêtés, voilà le menu de ce point trafic. Pas de bouchons à traverser en ce début de week-end. Soyez les bienvenus sur l'autoroute 7, direction Marseille. Cet accident a vous rappelé une voiture et un camion entre Valence-Romans et Loriol à mi-chemin, kilomètre 82. Ça ne passe que sur les voies les plus à gauche, la voie de droite étant neutralisée suite à cet accident. Des véhicules arrêtés sur l'autoroute 8, direction Italie, 2 véhicules arrêtés, deux voitures au niveau de la barque sud, juste après la barrière de péage. Levez le pied, c'est dans ce secteur d'Aix-en-Provence. Sur l'autoroute A8, mais cette fois-ci dans l'autre sens, direction Aix-Marseille, entre Menton et Roquebrune, Cap-Martin, non loin donc de Monaco, sur la voie de droite, il y a un camion arrêté, kilomètre 216. Puis, sur les voies de l'autoroute A9, l'axe Espagne-Orange, en direction d'Orange, dans l'entrée Lunel, une voiture est en difficulté, levez le pied aussi dans ce secteur. Rien d'autre à évoquer ensemble pour l'instant.

Louisa Jetlag, 7h22, retour à vos conditions de circulation avec cet accident à vous rappeler sur les voies de l'autoroute A7 direction Marseille entre Valence-Roman et L'Oriole sur la voie de droite. Une voiture et un camion accidentés. Il vous reste deux voies pour passer, les deux voies les plus à gauche. On va se retrouver dans les prochaines minutes pour reparler de vos conditions de circulation. Ce sera juste après Down Pen, mais tout de suite The Weeknd et ce titre Sacrifice.

priorité à votre sécurité. Vous circulez sur l'autoroute A8 direction Italie. Il y a un véhicule en panne entre La Turbie et Monaco, kilomètre 208 sur la voie de droite. Il vous reste deux voies pour passer.

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1: C'est moi et je vous dis tout de vos conditions de circulation. Dans ce point trafic, je vais vous rappeler des piétons qui se mettent en danger près des voies de circulation. Cet accident aussi qui s'est produit aux portes de l'Auriol. Je vous rejoins là où ces piétons évoluent sur les voies de l'A50 direction Marseille. Vous resterez attentif entre Lacadière et Saint-Cyr. C'est précisément là où un véhicule est arrêté et certainement le conducteur devenu piéton qui a quitté son véhicule, donc levé le pied, kilomètre 45. C'est juste avant Saint-Cyr, la sortie numéro 10. Ensuite, je dois vous rappeler cet accident qui s'est produit sur l'autoroute A7, direction Marseille. Pour vous qui descendez depuis Lyon vers Marseille donc, entre Valence-Romand et l'Auriol, une voiture et un poids lourd accidentés sur la bande d'arrêt d'urgence, mais également sur la voie de droite. On se rapproche maintenant de l'extrême sud-est du pays, depuis l'autoroute A8, direction Aix-Marseille, entre Menton et Roquebrune-Cap-Martin, près de Monaco. Il y a un camion en panne sur la voie la plus à droite. Placez-vous sur la voie de gauche quand vous serez sur place. Dans l'autre sens, direction Italie, toujours sur l'autoroute A8, entre La Turbie et Monaco, sur la voie de droite, il y a un véhicule arrêté. Et puis sur les voies de l'A9, direction Orange, dans l'entrée Lunel, une voiture est arrêtée et elle est en train d'être dépannée. Donc vous laisserez bien le corridor de sécurité.
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1: À suivre notre rendez-vous santé. Et cette semaine, on parlera prévention du diabète. Nous parlons de cette maladie qui touche près de 4 millions de Français. Le nombre de nouveaux cas pourrait être retardé grâce à une prise en charge précoce. On va en parler juste après Peps Libertas.

0: Retour à vos conditions de circulation avec des piétons qui se mettent en danger sur les voies de l'A50 direction Marseille, juste à côté d'un véhicule arrêté entre Lacadière et Saint-Cyr, kilomètre 45. Un accident à vous rappeler aussi sur les voies de l'autoroute A7 direction Marseille, entre Valence-Romans et Loriol, sur le secteur. Si vous circulez aux alentours du kilomètre 82, vous verrez ces deux véhicules en difficulté, accidentés. Sur la bande d'arrêt d'urgence et la voie de droite, il y a un poids lourd et une voiture. Il vous reste deux voies pour passer, les deux voies les plus à gauche. Notre rendez-vous santé avec le magazine Bien-être et Santé à l'occasion de la Semaine nationale de la prévention du diabète de type 2. Les pharmacies se mobilisent pour sensibiliser et repérer les patients à risque. Charlotte Latour est avec Juliette Legros. Elle est directrice de la rédaction du magazine et elle nous en dit plus.
1: Sur les plus de 4 millions de Français touchés par le diabète, 92% sont atteints du diabète de type 2. D'ici l'an prochain, on pourrait compter 500 000 nouveaux cas, mais on peut retarder l'arrivée de la maladie, voire même l'éviter. Avant d'en parler, déjà, qu'est-ce que c'est que le diabète de type 2, Juliette Legros ?
2: C'est une maladie qui fait monter trop le sucre dans le sang. Le corps fabrique encore de l'insuline, mais elle agit moins bien. Avec le temps, ça fatigue l'organisme, ça peut même abîmer plusieurs organes si c'est pas surveillé. Les principales causes, elles sont connues, c'est le surpoids, la sédentarité et une alimentation trop riche ou déséquilibrée.
1: Comment détecte-t-on la survenue de la maladie ?
2: Ça peut être une soif excessive, des envies d'uriner fréquentes, une fatigue inhabituelle, d'où l'intérêt d'un dépistage. Alors souvent, c'est par une prise de sang prescrite par le médecin, mais, et donc ça c'est nouveau, en pharmacie, le dépistage peut avoir lieu, il va débuter par un questionnaire qui permet aux pharmaciens de repérer les personnes à risque avec des critères comme l'âge, l'indice de masse corporelle, le fameux IMC, le tour de taille ou des antécédents familiaux. Et si le score y dépasse un certain nombre de points, le pharmacien procède à un test dit capillaire. Il s'agit en fait d'un prélèvement d'une goutte de sang au bout du doigt, immédiatement analysé avec un lecteur de glycémie.
1: Ces procédés sont en place dans toutes les pharmacies ?
2: Pas dans toutes. La Fédération française des diabétiques a lancé en 2012 la Semaine nationale de prévention qui a lieu en ce moment. Et c'est dans ce cadre que les pharmaciens partenaires de cette semaine peuvent proposer un test de dépistage à l'officine. À noter, je le précise, ce test, il n'est pas encore pris en charge par l'assurance maladie. Et selon les pharmacies, le test, il est payant. Mais en général, c'est vraiment pas très cher, ou gratuit, ou pris en charge par la mutuelle.
1: Et alors, en quoi est-ce que cela permet de retarder la survenue de la maladie, ce test ?
2: Plus la maladie elle est détectée tôt, plus les risques de complications lourdes, cardiovasculaires, rénales, oculaires, neurologiques, peuvent être limités. Du coup, si la mesure du test de la glycémie y dépasse les seuils de vigilance, le patient il est orienté vers son médecin traitant pour une prise en charge rapide et adaptée.
1: Alors, on insiste bien sur le fait que ce test n'est pas encore généralisé. Et pourquoi d'ailleurs, Juliette ?
2: En fait, il ne l'est pas encore, mais il devrait l'être prochainement. Là, la Caisse nationale de l'assurance maladie, elle est en train de mettre au point ce nouveau dispositif d'accompagnement qui devrait être déployé à l'échelle nationale au 1er janvier 2027. Et ça deviendra gratuit pour les patients.
1: Merci Juliette Legros. 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
1: Levez le pied ce samedi matin, deux accidents d'actualité dont celui-ci nouvellement arrivé. Information que je vous délivre à présent sur les voies de l'autoroute A9. Vous quittez l'Espagne, vous roulez en direction d'Orange. Entre la jonction A9 à 709, au niveau de cette jonction, il y a cet accident au kilomètre 105. Il faudra, dans la région de Montpellier, lever le pied. Alors ça concerne la bande d'arrêt d'urgence, mais quand même, bien sûr, vous vous en écarterez bien, kilomètre 105. Donc c'est dans ce secteur, il faudra vraiment rester attentif, non loin de Saint-Jean-de-Védas. Si vous circulez sur les voies de l'A7 direction Marseille, il y a cet accident à vous indiquer, à vous rappeler, entre Valence-Romans et Loriol, qui implique une voiture et un camion, au kilomètre 82. C'est à mi-chemin donc entre Valence-Romans et Loriol. Par ailleurs, toujours sur les voies de l'A7 direction Marseille, il y a cet obstacle entre Orange Sud et Avignon-le-Pontet au kilomètre 177. Restez attentifs sur toutes les voies de circulation. Sur l'autoroute A8 direction Salon-Lyon, il y a ce véhicule en panne et un obstacle non loin de là. Un gros morceau de pneu, ce véhicule qui est victime d'une crevaison sur les voies de l'autoroute A8. Pour vous qui roulez en direction de Salon-Lyon, c'est avant Coudoux, Lafare, Les Oliviers, 3 km avant Coudoux. Donc, sur la 50 direction Marseille, un véhicule est en panne et le conducteur devenu piéton se situe près de son véhicule et vous resterez attentif entre Lacadière et Saint-Cyr, aux portes de Saint-Cyr, sur la 50 direction Marseille. Vous l'aurez compris, il faut vraiment rester attentif, multiplier les pauses et bien sûr lever le pied.

retour bref à vos conditions de circulation avec deux accidents en cours. Le premier sur l'A7 direction Marseille. Entre Valence-Romans et Loriol, une voiture et un camion accidentés sur la voie la plus à droite. Deuxième accident, il s'est produit près de Montpellier sur les voies de l'A9 direction l'Espagne au niveau de la jonction des autoroutes A9 à 709, kilomètre 105. Une voiture sur la bande d'arrêt d'urgence accidentée. Nous aurons l'occasion d'y revenir. Pour l'instant, c'est la musique de Chola Ama sur les ondes du 107.7.

0: multipliez les pauses si vous partez pour un long voyage. On va se retrouver dans quelques instants pour reparler de deux accidents d'actualité. Ils ne gênent pas l'écoulement du trafic. Levez le pied, il est 8h.
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2: Bonjour à tous. Une marche blanche prévue demain à Florence dans le Gers en hommage à la petite Liana. La procureure a confirmé hier que le corps retrouvé jeudi dans un silo agricole était bien celui de la petite fille de 11 ans portée disparue depuis une semaine. Le suspect est un père de famille de 41 ans mis en examen pour enlèvement et séquestration. Il a été visé par au moins 5 plaintes pour viol et agression sexuelle sur mineurs ces dernières années sans jamais avoir été poursuivi. Le ministre de la Justice Gérald Darmanin a présenté ses excuses à la famille de Liana sur le plateau du 20h de TF1 hier soir. Le pape Léon XIV arrive en Espagne ce samedi, le début d'une visite de 7 jours durant laquelle il mettra l'accent sur les questions migratoires et sociales. Il rencontrera notamment le premier ministre socialiste Pedro Sanchez. Cette première journée s'achèvera par une veillée de prière près du stade Santiago Bernabéu du Real Madrid où 400 000 personnes sont attendues. Le conflit au Moyen-Orient, l'armée américaine a annoncé avoir bombardé en légitime défense des sites de radar en Iran après avoir abattu 4 drones iraniens qui, selon Washington, menaçaient le trafic maritime civil dans la région. Pendant ce temps, au Liban, le président du pays somme l'Iran de ne plus intervenir et affirme au Hezbollah que la diplomatie est la seule solution au conflit avec Israël. Israël qui mène toujours une opération terrestre d'envergure dans le sud du Liban. La guerre en Ukraine, Vladimir Poutine ne voit pas l'intérêt de rencontrer Volodymyr Zelensky. Depuis un forum économique à Saint-Pétersbourg, le président russe a réagi à la lettre ouverte que son homologue ukrainien lui avait adressée. Il choisit encore la guerre en rejetant une rencontre, a dénoncé dans la foulée le président ukrainien. Le sport, encore du tennis. Ce samedi, la finale dames à Roland-Garros opposera la polonaise Maja Szwalenska, issue des qualifications à la russe Mira Andreeva, numéro 8 mondiale. Coup d'envoi de la rencontre à 15h. Et puis demain, Alexander Zverev essaiera d'aller chercher son premier titre en Grand Chelem. Le numéro 3 mondial affrontera l'italien Flavio Cobolli, qualifié après l'abandon de Matteo Arnaldi, touché par un virus. Il est 8h02, c'est la fin de ce flash. L'infotrafic revient dans un instant, juste après un point sur la météo.
0: La météo de ce samedi 6 juin, temps plutôt ensoleillé sur l'Hexagone, ciel voilé en Occitanie, en Provence-Alpes, Côte d'Azur, en Rhône-Alpes-Auvergne. Il fait actuellement 13 à Montélimar et Toulouse, 14 à Lyon, 16 à Montpellier et Perpignan, 18 à Nice et Marseille. Il fera cet après-midi 22, pas plus, à Marseille, 24 à Nice, 26 à Toulouse, 28 pour Lyon et Perpignan. La meilleure note, c'est 29 degrés à Montélimar. Demain dimanche, très beau temps sur toute la France.
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0: Plusieurs accidents d'actualité, vous resterez attentifs et on va y revenir dans le détail. Mais auparavant, un véhicule de l'autoroute s'est arrêté sur l'autoroute A89 direction Lyon entre Noirétable et Saint-Germain-Laval. Levez le pied donc dans ce secteur. Alors, a priori, pas de gêne au trafic, c'est dans un refuge. Il faudra bien vous en écarter, kilomètre 470. Un premier accident à mentionner sur les voies de l'A7 direction Marseille, entre Valence-Romand et L'Oriole, sur la voie de droite. Deux véhicules impliqués, le dépanneur est sur place, il y a un camion et une voiture. Dans ce secteur aussi, un obstacle a été aperçu entre Orange Sud et Avignon-le-Pontet, kilomètre 177. Si vous roulez sur l'A7, mais cette fois-ci direction Lyon, entre Lançon de Provence et la jonction des autoroutes A7 à 54, il y a des piétons qui se mettent en danger et c'est au kilomètre 237. Restez attentifs, vous qui abordez le secteur de Salon de Provence. Sur les voies de l'autoroute A8 maintenant, vous roulez en direction de Salon de Lyon, entre la jonction des autoroutes A8, A51 et Coudoux-Lafare-les-Oliviers, près d'Aix. Un poids lourd est en difficulté. Sur les voies de l'A9, direction Orange, deux informations à vous donner. Tout d'abord, un obstacle entre la plateforme du Pertus, c'est un péage, et Perpignan Sud. Et pour vous qui circulez sur les voies de l'A709, au niveau de la jonction des autoroutes A9 à A709, il y a une voiture qui est tombée en panne, kilomètre 105, c'est dans la région de Montpellier. On quitte les voies de la 9 pour circuler en région Provence-Alpes-Côte d'Azur sur la 50 direction Marseille. Des piétons ont été aperçus, levez le pied entre Lacadière et Saint-Cyr. Juste avant Saint-Cyr, il y a un véhicule en panne et le conducteur devenu piéton qui a quitté son véhicule et qui se situe à côté de son véhicule. Donc il va falloir rester extrêmement vigilant, vous qui arrivez dans ce secteur. Enfin, un obstacle sur la 54 direction Nîmes entre Aiguières, Miramas et Saint-Martin-de-Croix, kilomètre 57. Restez attentifs là aussi.
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Angèle et Justice, What You Want, 8h11, retour à vos conditions de circulation avec des accidents d'actualité sur l'A7 direction Marseille entre Valence-Roman et L'Oriole sur la bande d'arrêt d'urgence et la voie la plus à droite anticipée à ce niveau. Deuxième accident aux portes de Montpellier sur la jonction des autoroutes A709 A9 au kilomètre 105. Vous roulez sur l'A9 direction Orange, cet accident donc à mentionner. Puis des piétons qui se mettent en danger sur l'A50 direction Marseille. Nous sommes là en région Provence-Alpes-Côte d'Azur entre l'Acadière et Saint-Cyr. Un incendie peut-être de végétation sur l'autoroute A8 direction Aix-Marseille entre Nice Aéroport et Nice Ouest. Nous sommes là donc dans ce secteur de Nice. Levez le pied, vous qui arrivez à ce niveau.

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1: 8h15, on regarde comment ça évolue côté trafic avec plusieurs accidents toujours d'actualité. Et cette nouvelle information qui me parvient à l'instant et que je vous délivre, un véhicule en panne. Ça se passe sur l'autoroute A8 direction Italie entre Antibes et Villeneuve-Loubet-Plage. Nous sommes là dans la région Provence-Alpes-Côte d'Azur. On quitte cette région pour circuler sur l'A7 direction Marseille entre Valence-Romans et Loriol. Il y a deux véhicules accidentés. L'un d'entre eux a pu être évacué, une voiture. Reste le camion sur place sur la voie de droite à mi-chemin entre Valence-Romans et Loriol. Un petit peu plus loin sur les voies de l'autoroute A7 toujours, mais direction Lyon, entre Lançon de Provence et la jonction des autoroutes A7 A54, près de ce secteur de Nîmes, non loin, et de Lançon de Provence. Si vous circulez actuellement dans ce secteur sur la bande d'arrêt d'urgence, il y a un véhicule arrêté. Sur les voies de l'A9, vous roulez vers l'Espagne, au niveau de la jonction des autoroutes A9 avec l'A709, secteur de Montpellier. Une voiture est tombée en panne sur la bande d'arrêt d'urgence. Il faudra bien vous en écarter. Il y a aussi cet accident à vous rappeler, aussi sur la bande d'arrêt d'urgence, kilomètre 105. Restez attentifs à ce niveau. Un incendie de végétation sur l'autoroute A8, direction Aix-Marseille, entre Nice Aéroport et Nice-Ouest. Information qui me parvient, donc levez le pied, vous qui arrivez dans ce secteur. Un véhicule de l'autoroute est arrêté, et là je vous emmène beaucoup plus au nord, sur les voies de l'A89 direction Lyon, entre Noir-Étable et Saint-Germain-Laval. Alors pas de gêne au trafic, tout se passe dans un refuge, mais levez le pied à ce niveau. Enfin, si vous roulez sur les voies de l'autoroute A8 dans l'entrée Mougins-Cannes, eh bien il y a en direction d'Aix-Marseille une voiture tombée en panne anticipée, là aussi. Dans quelques instants, des idées sorties pour votre week-end, mais pour le moment, natives.

0: De retour à vos conditions de circulation, ça se passe bien sur votre trajet. Fin des accidents que j'évoquais tout à l'heure, reste quelques véhicules arrêtés, on y reviendra. Dans le prochain point trafic, je voudrais vous rappeler ce poids lourd qui est arrêté sur les voies de l'autoroute A8 direction Lyon et l'autoroute A7 entre la jonction A8 A51 et Coudoux. La phare Les Oliviers sur la voie de droite, il faudra vous placer sur les deux voies les plus à gauche. Des idées de sortie avec Aurélie Mignonne. On va parler d'une boum, le calme retrouvé au cœur des forêts de la région. Et puis d'un festival entre musique et convivialité. Reportage avec Aurélie Mignonne.
1: Une bonne dose d'humour et de musique pour 3 jours entre le château de Lourmarin le soir avec des concerts déjà complets et puis sous les platanes une programmation au boulodrome en journée. Un moment chaleureux, vivant et à taille humaine que nous présente l'organisateur du festival Yé, Nicolas Galina.
2: Le samedi et le dimanche, on a une programmation gratuite au village. Tout se passe au boulodrome de Lourmarin. Alors le samedi, on a une grande cantine à partir de midi qui est tenue par un chef étoilé. Et ensuite, vous aurez un DJ set le samedi après-midi. Claude Framboise et Hugo Fraise. Ils vont remonter les décennies des années 60 aux années 90 pendant 4 heures. Et le dimanche, rebelote au boulodrome, tu auras le collectif de jeunes Les Fumiers qui vont mixer avec, en plein milieu de leur set, pendant 2 heures, la fameuse compétition de disco foot qu'on a nommée le Yé Football Club. Donc le principe, c'est tu joues au foot, mais t'es obligé de danser en même temps. Et le dimanche, à la fruitière numérique de Lourmarin, pour la première fois, on lance un festival en parallèle du Yé, qui est le festival Yéti. C'est un festival conçu par les jeunes, pour les jeunes.
1: Et ici encore, concert, DJ set et animation. Pour rejoindre Lourmarin, vous pouvez quitter la 51 à Pertuis, sortie 15. Un concert à danser pour les enfants. C'est le principe de la Boum Boum. Anne-Laure Carrette a plusieurs casquettes. Elle chante, danse, joue de l'accordéon et crée de l'électro pour ambiancer les petits. Un concert participatif, pensé comme une aventure drôle et dynamique. Rendez-vous à Saint-Michel l'Observatoire, au nord de Manosque, ce week-end, puis à Marseille, Aubagne, Cavaillon et Martigues ces prochains jours. Ce week-end commence aussi les Nuits des Forêts, le festival qui invite à se mettre à l'écoute du vivant. 2 semaines, avec des centaines d'événements gratuits dans tout le pays, à vivre jusqu'au premier jour de l'été, le 21 juin. Et au programme, nocturne dans un écomusée, soirée dans la nature et bien sûr, sylvothérapie, les fameux bains de forêt, dans pas moins de 26 domaines du département. Tout le programme en détail, bien sûr, c'est sur le site de l'événement.

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1: On regarde comment ça évolue côté trafic. Vous êtes de plus en plus nombreux à circuler, lever le pied, multiplier les pauses. Je dois vous indiquer cette nouvelle information. Un véhicule en panne sur l'A75, direction Béziers. Vous circulez en ce moment au niveau de Béziers, Cabrial. Et au niveau de cette plateforme de péage, il y a cette voiture en panne sur l'A75, direction Béziers. On quitte ces voies pour circuler en région Provence-Alpes-Côte d'Azur sur l'autoroute A8 direction Italie. Un véhicule est tombé en panne au niveau de la plateforme de péage d'Antibes et sur la voie de droite. Un peu plus loin sur l'autoroute A8 direction Lyon, l'autoroute A7 entre la jonction A8, A51 et Coudoux-Lafare-les-Oliviers, sur la voie de droite, il y a un camion anticipé là aussi. Sur l'autoroute A8 direction Aix-Marseille, à présent dans l'entrée Mougincas, à l'autoroute A8, eh bien, il y a une voiture en panne. Enfin, un véhicule de l'autoroute s'est arrêté dans un refuge, levé le pied, kilomètre 470. C'est sur l'A89 pour vous qui circulez vers Lyon entre Noirétable et Saint-Germain-Laval. Rien d'autre à évoquer ensemble. Vous circulez bien, pas de bouchons à prévoir pour l'instant.
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1: Comédie, art de la rue, régate pour cette fin de semaine et ce début de week-end, surtout entre Aubagne, Antibes et Porquerolles. On vous emmène entre terre et mer dans cette seconde partie de l'agenda des sorties. Ce sera juste après Martha et les Muffins.

0: Martha et les muffins d'Eco Beach, 8h35, retour à vos conditions de circulation. Ça se passe bien sur votre trajet. Comme promis, quelques idées sorties supplémentaires avec Aurélie Mignonne et son invité. Tout d'abord, on va rire et on en a bien besoin.
1: Gros plan sur la 3e édition du Comedy Fest à Aubagne. Rendez-vous placé sous le signe du rire et bien sûr, comme son nom l'indique, de la comédie. Avec cette année 4 spectacles et un seul en scène, la programmation avec Patrick Georges, créateur du festival.
2: On commence par Denis Maréchal qui ouvre le festival dans la section off avec son One. Ensuite, le 3 juin, c'est Payette avec des comédies de série que tout le monde connaît. Il y a encore Denis Maréchal, Philippe Carroix, Stéphanie Pasterkamp et Shirley Bousquet. Le lendemain, c'est Chantal Latsou qui nous présente son dernier One. Pour les Français, c'est la comédienne la plus populaire parce qu'on la voit partout à la télévision, au cinéma et au théâtre. Donc elle a vraiment une grosse actualité. Le 5 juin, c'est Philippe Lelouch qui nous présente son spectacle lui aussi en One. Et puis on finit par une pièce qui est toute nouvelle, qui vient de sortir, qui vient de se créer. Le Kangourou à bretelles avec Didier Gustin qu'on ne présente plus. Vous avez Juliette Poissonnier, vous avez Linda Hardy et Patrick Puydeba. 4 comédiens très connus qui vont clôturer ce 3e Comedy Fest de Aubagne.
1: Toutes les infos, c'est sur comedyfest.com et Aubagne, c'est par l'autoroute A52 ou la 50. Sur la Côte d'Azur, les Déambulations fêtent leur 20e édition. Et pour cette occasion, le festival voit grand et amène les arts de la rue jusque dans les rues de Juin-les-Pins et la médiathèque d'Antibes, Albert Camus. Des spectacles libres et gratuits et surtout une belle expérience, toujours au plus près des acteurs, danseurs, circassiens et musiciens. 3 jours de fête, de vendredi à dimanche. Et puis prenons le large, aux côtés du Yacht Club de Porquerolles qui fête ses 40 ans avec une saison remarquable, 40 ans de passion pour la voile. Et pour clôturer la saison, ce week-end, la Porquerolles classique du 4 au 7 juin. Pas moins d'une 60aine de yachts sont attendus pour cette 23e édition sur l'un des plus beaux plans d'eau de Méditerranée. Bon week-end.
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1: Il est 9h moins le quart, levez le pied, plusieurs informations me sont parvenues. Vous restez attentifs près d'Aubagne, en région Provence-Alpes-Côte d'Azur, sur l'A52, direction Aix-en-Provence. Eh bien, il y a une chaussée particulièrement glissante au niveau de la plateforme de péage de Pont de l'Étoile, juste après avoir passé cette plateforme de péage. Sur les voies de l'autoroute A9, direction l'Espagne, entre Roquemort et Remoulins, il y a un obstacle anticipé. Et sur les voies de l'A9, direction l'Espagne aussi. Dans la sortie Perpignan Sud, une voiture est tombée en panne. Je dois vous rappeler aux portes d'Antibes, en région Provence-Alpes-Côte d'Azur à nouveau, direction Italie, entre Antibes et Villeneuve-Loubet-Plage, cette voiture en difficulté sur la voie de droite. Et le dépanneur est sur place. Laissez bien le corridor de sécurité. Pour vous qui circulez sur l'autoroute A89, il y a un véhicule de l'autoroute qui est arrêté en direction de Lyon entre Noir-Étable et Saint-Germain-Laval. Je vous invite à laisser un grand espace entre vous et ce véhicule de l'autoroute arrêté à ce niveau.

0: priorité à votre sécurité. Vous circulez entre Saint-Laurent-du-Var et Cagnes-sur-Mer sur l'autoroute A8 direction Aix-Marseille. Un accident m'est signalé sur la bande d'arrêt d'urgence et la voie de droite impliquant une voiture et un camion est déjà un bouchon en formation.
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Retour bref à vos conditions de circulation. La chaussée est glissante sur la 52 direction Aix-en-Provence au niveau de la plateforme de péage de Pont de l'Étoile. Quand vous pourrez reprendre un tout petit peu de vitesse une fois que vous aurez passé cette barrière de péage, levez le pied et restez attentif car il y a donc certainement du gasoil qui s'est répandu sur la chaussée. Sur la 9 direction l'Espagne, un obstacle à vous rappeler entre Roquemort et Remoulin, un morceau de pneu et puis cet accident à évoquer ensemble entre Saint-Laurent-du-Var et Cagnes-sur-Mer. Les deux voies les plus à droite, me dit-on, ont été neutralisées. Reste deux voies pour passer, les deux voies les plus à gauche. C'est avant Cagnes-sur-Mer. Une voiture et un poids lourd accidentés sur les deux voies de droite.

0: Natacha Austin à l'instant sur Radio Vinci Autoroute. Bonne route avec nous. 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
2: Bonjour à tous. Le ministre de la Justice a présenté ses excuses hier soir à la famille de Liana, la petite fille de 11 ans disparue depuis une semaine dans le Gers et dont le corps a été retrouvé jeudi. Gérald Darmanin était sur le plateau du 20h de TF1. Le suspect du meurtre de la jeune fille était visé depuis plusieurs années par au moins 5 plaintes pour viol et agression sexuelle sur mineurs sans jamais avoir été poursuivi. Une nouvelle plainte a été déposée cette semaine dans les Côtes d'Armor. L'autopsie du corps n'a pas permis pour l'instant de comprendre les causes du décès. Une marche blanche est prévue demain après-midi à Florence. Le nombre de passages aux urgences en hausse au mois de mai pendant l'épisode de canicule précoce, les passages aux urgences mais également les hospitalisations et les consultations SOS médecins ont augmenté progressivement dès le 22 mai et atteint un pic le 26 mai avec 411 passages aux urgences et 253 interventions de SOS médecins. À une dizaine de jours du début du mondial de football, les joueurs iraniens ont obtenu leur visa américain au moment même où les États-Unis et l'Iran ont échangé de nouvelles frappe dans le Golfe. En revanche, plus d'une dizaine de membres du staff médical et le président de la fédération iranienne, un ancien membre des gardiens de la Révolution, n'ont pas obtenu de visa. L'agence de santé américaine tire la sonnette d'alarme faute de mesures fortes. L'épidémie actuelle d'Ebola, détectée en République démocratique du Congo, pourrait atteindre une ampleur comparable à celle record enregistrée entre 2014 et 2016 sur le continent africain. Partie de Guinée, l'épidémie la plus violente de l'histoire d'Ebola avait frappé l'Afrique de l'Ouest jusqu'en 2016 et fait plus de 11 000 morts, selon l'Organisation mondiale de la santé. Le sport en basket, les Spurs de Victor Wembanyama ont encore été défaits à domicile par les Knicks. Ils se retrouvent en position très délicate dans la finale NBA, désormais menée 2-0, avant de disputer les deux prochaines rencontres à New York. Il est 9h02, c'est la fin de ce flash. L'infotrafic revient dans un instant, juste après un point sur la météo.
0: Le temps de ce samedi 6 juin, plutôt ensoleillé sur l'Hexagone, ciel voilé en Occitanie, Provence-Alpes-Côte d'Azur, Rhône-Alpes-Auvergne. Il fait actuellement 13 à Montélimar, 14 à Lyon, 13 à Toulouse aussi, 16 pour Montpellier et Perpignan, 18 à Nice et Marseille. Cet après-midi, le mercure variera de 22 à 29 degrés, 22 degrés à Marseille, 24 à Nice, 26 à Toulouse, 28 à Lyon et Perpignan, 29 pour Montélimar. Demain, dimanche, grand beau temps sur toute la France.
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0: Un accident d'actualité aux portes de Saint-Laurent-du-Var dans la région Provence-Alpes-Côte d'Azur. Mais tout d'abord, je voudrais vous indiquer cette nouvelle information qui me parvient aux portes d'Aix-en-Provence sur l'autoroute A8, direction Salon et Lyon. Vous qui circulez entre Aix-Pont de l'Arc et la jonction des autoroutes A8 à 51, il y a ce poids lourd en panne sur la voie de droite anticipée à ce niveau. Je dois aussi vous rappeler donc cet accident. Il s'est produit entre Saint-Laurent-du-Var et Cagnes-sur-Mer avec deux véhicules impliqués, une voiture et un camion sur les deux voies les plus à droite. Donc, il ne vous reste que deux voies pour passer, les deux voies les plus à gauche. Un bouchon est en formation, 10 bonnes minutes pour le traverser. Par ailleurs, ce véhicule arrêté sur le secteur de Roquemort depuis cette zone, vous qui circulez actuellement dans ce secteur, il faudra rester extrêmement attentif. Je dois aussi vous indiquer ce véhicule de l'autoroute arrêté entre Noirétable et Saint-Germain-Laval sur les voies de l'A89 direction Lyon. Enfin, chaussée particulièrement glissante, ça se passe sur l'A52 direction Aix-en-Provence au niveau de Pont de l'Étoile. Il faut rester attentif, c'est juste après cette plateforme de péage.
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Retour à vos conditions de circulation. Je voudrais vous rappeler cet accident qui s'est produit sur l'autoroute A8 direction Aix-Marseille entre Saint-Laurent-du-Var et Cagnes-sur-Mer. Une voiture, un camion, deux voies de passage en moins. Ce sont les deux voies les plus à droite qu'il ne faut pas emprunter. Placez-vous sur les deux voies les plus à gauche quand vous serez dans ce secteur. On y reviendra dans le prochain point trafic. Ce sera juste après ce titre signé Sienna Spiro et ça s'appelle Die on the Hill.

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1: Il est 9h15, on regarde l'évolution du trafic avec un accident d'actualité, quelques véhicules en panne, levez le pied. L'accident s'est produit en région Provence-Alpes-Côte d'Azur, près de Nice, depuis l'autoroute A8, pour vous qui quittez l'Italie et qui roulez en direction d'Aix-Marseille. C'est un accident qui implique deux véhicules, une voiture et un camion, 4 km après Saint-Laurent-du-Var et juste avant Cagnes-sur-Mer. Deux voies en moins pour passer, les deux voies les plus à droite qui ont été neutralisées, placées vous sur les deux voies de gauche quand vous serez sur place. Il y aura un petit bouchon à traverser de 20 bonnes minutes à présent. C'est normal à cette heure-ci. Vous êtes quand même bien nombreux à circuler en ce samedi matin. Je dois aussi vous rappeler sur l'autoroute A8 direction Lyon, direction l'autoroute A7, qu'entre la jonction des autoroutes A8 à 51 et Coudoux, la phare Les Oliviers, il y a ce poids lourd en panne sur la voie la plus à droite. Placez-vous sur les deux voies de gauche. Sur la 75 direction Béziers, il y a au niveau de la plateforme de péage de Béziers-Cabrial, cette voiture en difficulté qui est en train d'être dépannée. Levez le pied donc en arrivant au niveau de cette plateforme de péage. La suite, c'est Serge Gainsbourg sur Radio Vinci Autoroute.

0: mer, un bouchon qui va donc certainement prendre de l'ampleur. Nous sommes en région Provence-Alpes-Côte d'Azur et non loin, il y a Monaco et ça commence à saturer au niveau de Monaco en passant par Cap d'Ail et vous comptez 5 à 10 minutes pour passer le secteur. C'est quand vous utilisez la sortie 56 Monaco lorsque vous aurez quitté le tunnel de Monaco avant de vous insérer dans la ville.
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0: On part sur la route et avec l'un des compositeurs français les plus doués de sa génération. Il s'agit d'Éric Serra au micro 107.7 de Virginie Decorte.
2: Bonjour Éric Serra.
3: Bonjour.
2: On est très heureux de vous recevoir puisque ça y est, vous repartez en tournée avec Éric Serra live pour vos 45 ans de carrière. Rien que ça.
3: Oui, ça fait bizarre. Ouais. Je suis ravi de partir en tournée. Je suis moins ravi de mes 45 ans de carrière, mais bon.
2: Qu'est-ce qui vous a donné envie de remonter sur scène ?
3: La scène, c'est vraiment ce que j'aime le plus. Simplement, cette fois-ci, ça va être un gros spectacle de rétrospectif de toute ma carrière. Donc on va jouer des morceaux un peu de tous les films pour lesquels j'ai composé la musique, plus un peu de mes albums solo aussi. Il y aura quelques images de films par moment, mais ça va pas être l'essentiel du spectacle. C'est un vrai spectacle avec une mise en scène de Jérémy Lipman, des décors, un light show, enfin bref.
2: Et ce sera quelque chose d'assez immersif, si j'ai bien compris.
3: On va essayer, oui.
2: Vos musiques, Éric Serra, elles sont liées à des images très fortes. Qu'est-ce que ça change justement de les proposer en concert face au public ?
3: La musique live, ça a quelque chose de magique instantanément. C'est marrant parce que même quand on joue strictement la même chose, ce qui était le cas quand on a fait le ciné-concert Grand Bleu, tous les gens disaient qu'il y avait beaucoup plus d'émotion du fait que ça soit live, alors qu'on jouait la même chose.
2: Oui,
3: c'est la magie du live, voilà. Ce qui, moi, m'excite beaucoup sur le spectacle qu'on est en train de préparer, c'est que on va jouer de plein de films différents. Alors, cette fois-ci, par contre, je ne tiens pas absolument à ce que ce soit strictement identique. C'est là, pour certains morceaux, ça le sera, mais pour d'autres, pas du tout. On va adapter. Ça va permettre de donner une nouvelle vie à tous ces morceaux, parce qu'il y en a certains, comme, je sais pas moi, Subway, par exemple. Mine de rien, ça a plus de 40 ans, Subway.
2: Oh, déjà. Et puis, sur scène, pour une partie du public, eh bien, on va vous découvrir bassiste, chanteur et chef d'orchestre. Rien que ça.
3: Oui, dans ce spectacle-là, j'ai envie de m'amuser, parce que j'adore ça. Je peux pas dire ce que je préfère entre jouer de la basse, jouer de la batterie, diriger un orchestre symphonique, chanter. C'est vraiment des choses que j'adore faire, mais qui sont des plaisirs très différents.
2: C'est un panel de plaisirs très
3: donc,
2: large.
3: J'ai l'intention de m'amuser un peu avec tout ça, parce que j'ai cru comprendre depuis quelques années que le plaisir qu'on ressent sur scène, il est très communicatif. Et du coup, j'ai envie de leur partager tout ça.
2: Éric Serra, on reste ensemble. On se retrouve juste après le prochain point trafic pour parler de votre actualité et de cette tournée exceptionnelle. Et justement, en attendant, on va écouter l'une de vos plus célèbres musiques. S'il y avait qu'un film, tiens, ça serait quoi ?
3: Moi, si je devais élire mon préféré dans ce que j'ai fait, ce serait Léon.
2: Alors c'est parti pour Léon. On écoute, on se régale. À tout de suite.

0: 16h52, sur un sentier du Pic de l'Aigle.
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1: Il est 9h30, on regarde comment ça évolue côté trafic avec un accident qui m'est parvenu pour vous qui circulez donc aux portes de Nice depuis l'autoroute A8 direction Aix-Marseille. C'est entre Saint-Laurent-du-Var et Cagnes-sur-Mer, 1 km avant d'arriver à la hauteur de Cagnes-sur-Mer. Il ne vous reste qu'une seule voie pour passer, la voie de gauche dans ce secteur, et un bouchon qui s'est formé que vous mettez plus de 30 minutes maintenant à traverser. Il y a également à vous indiquer un obstacle sur les voies de l'autoroute A9 direction Orange, non loin de Montpellier. C'est entre 7 et la jonction des autoroutes A9 à 709. Un véhicule en panne sur l'autoroute A8, direction Lyon, et l'autoroute A7 entre la jonction des autoroutes A8 à 51 et Coudoux, la Fare-les-Oliviers. Il faudra anticiper à ce niveau. Voilà pour vos conditions de circulation. Puis de plus en plus de monde dans la descente vers la Principauté de Monaco. Pour l'instant, 5 à 10 minutes à prévoir par rapport à votre temps de parcours habituel. 5 à 10 minutes de plus que d'habitude si vous empruntez la sortie Monaco numéro 56.
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1: Et on retrouve le compositeur Éric Serra qui fête ses 45 ans de carrière. Il est au micro de Virginie Decorte.
2: Éric Serra, ses 45 ans de carrière, c'est l'occasion de regarder dans le rétroviseur. Vous avez l'impression que la route était toute tracée ou qu'il a fallu prendre des détours, des chemins de traverse parfois ?
3: Toute tracée, j'en sais rien, parce que j'avais pas du tout prévu... Par exemple, la musique de film, c'était pas du tout quelque chose que j'avais prévu. J'avais même jamais pensé à ça. C'était pas un truc auquel je m'intéressais particulièrement. Moi, j'étais parti vraiment pour être musicien, c'est-à-dire instrumentiste. C'était ce dont je rêvais, c'était ce que j'adorais. Et j'avais commencé ma carrière comme ça, et j'étais le plus heureux des hommes, quoi, de réussir déjà à vivre de cette passion. La musique de film, c'est arrivé complètement par hasard, parce que Luc Besson me l'a demandé quand on avait 18 ans. Il m'a demandé de faire la musique pour son tout premier court-métrage. Et en fait, ça a commencé comme ça. Et j'ai découvert, en fait, le plaisir de faire de la musique de film au fur et à mesure. Parce que j'avais aucune affinité particulière avec la musique de film, quoi. J'étais pas particulièrement cinéphile non plus. Mais en fait, j'ai découvert ce plaisir parce que c'est très particulier, composer la musique d'un film, ça aussi c'est complètement magique. Parce qu'il y a un moment où, quand vous êtes en train de travailler sur une scène, il y a un moment où soudain, il y a un déclic, quoi, il y a un switch, et soudain la scène prend une autre dimension. Et ça, même pour le compositeur, c'est magique en fait. On comprend pas bien comment ça marche.
2: 177 oblige, Éric Serra. Quel rapport vous avez avec la route, la conduite aujourd'hui ? Parce que je sais que vous avez une conduite assez sportive. Est-ce que c'est toujours le cas aujourd'hui ?
3: Oui, j'adore ça. Malheureusement, maintenant, de nos jours, c'est quand même beaucoup plus compliqué parce que les lois sont beaucoup plus strictes qu'avant. Donc, je fais très rarement de la route parce que ça me frustre trop, justement, de ne pas pouvoir conduire vite. Et donc, je voyage quasi jamais en voiture maintenant, alors qu'avant, oui.
2: Et la voiture électrique, vous vous êtes laissé tenter ou pas encore ?
3: J'en ai très envie. Je pense que la prochaine voiture que j'achèterai, elle sera électrique.
2: Alors la tournée va débuter début novembre et s'achèverra le 6 décembre à l'Accor Arena. Ouais. En tout, une vingtaine de dates est prévue. Vous allez passer par Lyon, Nice, Aix-en-Provence, Bordeaux, Dijon, Poitiers ou encore Strasbourg. C'est un sacré Tour de France qui vous attend.
3: Oui, c'est une super belle tournée, c'est ce qu'on appelle tournée des zéniths en gros, sauf quand il n'y a pas de zénith, comme par exemple on sera à Nice, donc c'est au Palais Nicaïa, le 28 novembre, et ça va être, une belle tournée, ouais, on va faire toute la France.
2: Et toutes les infos sont à retrouver sur ericserra.live.
3: Yes.
2: Merci beaucoup d'avoir voyagé avec nous.
3: Ben, merci à vous.
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0: priorité à votre sécurité. Vous roulez dans le contournement de Nice depuis l'autoroute A8 direction Italie en région Provence-Alpes-Côte d'Azur. Entre Nice Est et Monaco, kilomètre 204, une voiture est arrêtée, anticipée dans ce secteur. J'en profite bien sûr pour vous rappeler qu'il y a beaucoup d'attentes du côté de Saint-Laurent-du-Var. C'est lié à un accident en cours dans ce secteur avec au moins 3 quarts d'heure de bouchon lié à cet accident. Alors on me signale qu'il y a à nouveau 3 voies de circulation possibles, ce qui va aider à fluidifier à nouveau le trafic. C'est direction Aix et Marseille.
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1: 10h moins le quart, soyez les bienvenus, c'est plutôt calme sur votre trajet, hormis en région Provence-Alpes-Côte d'Azur, où il y a deux événements à vous rappeler. Cet accident qui s'est produit sur l'autoroute A8, direction Aix-Marseille, pendant un petit moment, il n'y a eu qu'une seule voie pour passer, ce qui a créé une longue difficulté à traverser. Maintenant, où en sommes-nous? Il faut compter environ 40 minutes encore pour traverser le bouchon. Alors, c'est après Saint-Laurent-du-Var et avant Cagnes-sur-Mer que c'est produit l'accident, juste avant Cagnes-sur-Mer, et le bouchon remonte donc aux portes de Nice. Pour vous qui roulez en direction d'Aix-Marseille, donc il va falloir patienter dans cette difficulté encore plus d'une demi-heure, mais vous roulez sur trois voies au lieu de quatre. Les trois voies les plus à gauche, ça devrait aider à fluidifier un peu le trafic. Sur l'autoroute A8 direction Italie, entre Nice Est et Monaco, il y a ce véhicule arrêté, une voiture dans ce secteur. Secteur de Monaco où il y a pas mal de monde à présent, vous qui descendez vers la principauté de Monaco, c'est le Grand Prix de Formule 1 qui a lieu ce week-end et qui attire beaucoup de monde évidemment. 10 bonnes minutes, un quart d'heure pour passer Cap d'Ail depuis la sortie Monaco numéro 56. C'est lorsque vous quittez le tunnel de Monaco. Vous savez déjà tout. N'oubliez pas de multiplier les pauses, surtout si vous partez pour un long trajet.

Priorité à votre sécurité avec deux nouvelles informations à vous donner. Tout d'abord, un obstacle qui a été aperçu sur les voies de l'autoroute A54, A7. En fait, c'est la jonction des autoroutes A7 à 54 entre cette jonction ce secteur, donc direction Marseille. Obstacle donc pour vous qui circulez à ce niveau. Et puis, sur l'autoroute A8, direction Italie, sur la voie de droite, il y a une voiture arrêtée entre Nice-Est et Monaco sur la voie de droite anticipée dans ce secteur. Et puis une bonne nouvelle, fin de cet accident qui s'était produit aux portes de Nice sur l'autoroute A8 direction Aix-Marseille. Alors évidemment, vous vivez les conséquences de cet accident. Il y a un long bouchon à traverser encore, mais ça va aller de mieux devant vous sur le chemin du week-end. Si vous circulez actuellement sur l'A50 direction Toulon, eh bien il y a au niveau de la plateforme de péage de Bandol un poids lourd qui est arrêté. À suivre pour la musique, Frédéric Goldman et Jones.

0: Oncle Saul, retour à vos conditions de circulation. De plus en plus de monde dans la descente vers la Principauté de Monaco. Un bon quart d'heure pour accéder à la Principauté. On va y revenir dans les prochaines minutes. Bonne route avec nous. 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
1: L'essentiel de l'actualité, Florence Dolly.
2: Bonjour à tous. Une marche blanche prévue demain à Florence dans le Gers en hommage à la petite Liana. La procureure a confirmé hier que le corps retrouvé jeudi dans un silo agricole était bien celui de la petite fille de 11 ans, portée disparue depuis une semaine. Le suspect est un père de famille de 41 ans, mis en examen pour enlèvement et séquestration. Il a été visé par au moins 5 plaintes pour viol et agression sexuelle sur mineurs ces dernières années sans jamais avoir été poursuivi. Le ministre de la Justice, Gérald Darmanin, a présenté ses excuses à la famille de Liana sur le plateau du 20h de TF1 hier soir. Le pape Léon XIV arrive en Espagne ce samedi, le début d'une visite de 7 jours durant laquelle il mettra l'accent sur les questions migratoires et sociales. Il rencontrera notamment le premier ministre socialiste Pedro Sanchez. Cette première journée s'achèvera par une veillée de prière près du stade Santiago Bernabéu du Real Madrid où 400 000 personnes sont attendues. Le conflit au Moyen-Orient, l'armée américaine a annoncé avoir bombardé en légitime défense des sites de radars en Iran après avoir abattu 4 drones iranien qui, selon Washington, menaçait le trafic maritime civil dans la région. Pendant ce temps, au Liban, le président du pays somme l'Iran de ne plus intervenir et affirme au Hezbollah que la diplomatie est la seule solution au conflit avec Israël. Israël qui mène toujours une opération terrestre d'envergure dans le sud du Liban. La guerre en Ukraine, Vladimir Poutine ne voit pas l'intérêt de rencontrer Volodymyr Zelensky. Depuis un forum économique à Saint-Pétersbourg, le président russe a réagi à la lettre ouverte que son homologue ukrainien lui avait adressée. Il choisit encore la guerre en rejetant une rencontre, a dénoncé dans la foulée le président ukrainien. Le sport, encore du tennis. Ce samedi, la finale dames à Roland-Garros opposera la polonaise Maja Szwalinska, issue des qualifications à la russe Mira Andreeva, numéro 8 mondiale. Coup d'envoi de la rencontre à 15h. Et puis demain, Alexander Zverev essaiera d'aller chercher son premier titre en grand chelem. Le numéro 3 mondial affrontera l'italien Flavio Cobolli, qualifié après l'abandon de Matteo Arnaldi, touché par un virus. Il est 10h02, c'est la fin de ce flash. Dans une heure, vous retrouverez Francine Thomas pour l'actualité. L'infotrafic revient dans un instant, juste après un point sur la météo.
3: Merci beaucoup Florence. La météo aujourd'hui en France alternera entre nuages et éclaircies sur la majeure partie de l'Hexagone, avec aussi beaucoup de vent au nord et à l'ouest du pays. Les températures chez nous dans la région iront jusqu'à 28 degrés aujourd'hui du côté de Draguignan. Autrement prévoyez 23 à Nice, 25 à Marseille ou encore 22 à Gap. Et sinon, la tendance pour demain dimanche va se confirmer puisque le temps devrait encore alterner entre nuages et éclaircies.
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3: Vous êtes nombreux à circuler dans la région Provence-Alpes-Côte d'Azur ce samedi matin. Il est 10h03. Bienvenue si vous nous rejoignez. Les bouchons se concentrent pour l'instant essentiellement sur la Côte d'Azur. D'abord pour aller vers Monaco avec les essais du Grand Prix qui se poursuivent. Vous perdez entre 10 et 15 minutes via la 500 puis la moyenne corniche. C'est surtout sur le réseau secondaire que ça coince. Et puis ça coince aussi un peu entre Nice Aéroport et Cannes-sur-Mer en direction d'Aix-en-Provence. Les conséquences d'un accident qui désormais est terminé. Je vous rappelle aussi la présence d'une voiture en panne signalée entre Nice-Est et Monaco en direction de l'Italie. Et puis direction le Var avec des obstacles à vous rappeler. D'abord, obstacle signalé sur l'A8 en direction de Nice, 5 km après le péage de Fréjus-Capitou. Et puis attention à des obstacles repérés aussi entre Aubagne et Toulon sur l'A50 direction Toulon au niveau de l'échangeur 11, la Cadière d'Azur.
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1: Bon réveil, bon début de journée et bon week-end avec nous sur Radio Vinci Autoroute. La suite du programme en musique avec Black Box et Trinix. On se retrouve à 10h15 pour refaire le point sur vos conditions de circulation. Toujours marquées par des ralentissements près de Nice, près de Monaco. Ailleurs, ça roule bien, mais pas mal d'obstacles repérés sur vos voies de circulation. On en reparle donc dans le prochain quart d'heure. Et dans le prochain quart d'heure, ne manquez pas non plus une sortie en famille. Nous partirons du côté de Pernes-les-Fontaines.
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1: L'infotrafic à 10h15, toujours marqué par des ralentissements pour aller vers Monaco via la Bide, puis la 500 et la moyenne corniche. Vous perdez 10 minutes dans les ralentissements. Ralentissement aussi sur le contournement de Nice en direction de l'Italie après Nice-Est en raison d'une voiture qui est en panne sur voie de droite. Donc au niveau de ce secteur, ça peut coincer un peu, mais il n'y aura pas de gros retard à prévoir sur votre trajet. Ça reste chargé aussi entre Villeneuve-Loubet et Antibes en direction d'Aix-en-Provence. Et puis je vous rappelle des obstacle signalé aussi dans le Var, sur l'A8 après le péage de Fréjus-Capitou en direction de l'Italie, et sur l'A50 depuis Aubagne vers Toulon, juste après l'échangeur 11, la Cadière d'Azur. Dès que vous apercevez des équipes en intervention, écartez-vous un maximum, observez ce qu'on appelle le corridor de sécurité et restez à l'écoute. On verra comment est-ce que les choses évoluent dans le prochain point d'ici un gros quart d'heure. L'été se rapproche et dans un instant, nous ferons une pause au frais direction Pernes-les-Fontaines dans le Vaucluse avec une sortie en famille au son de l'eau entre Petite Ruelle Provençale et Fontaine à tous les coins de rue. La balade commence juste après David Guetta et Sia.

0: La route avec David Guetta et Sia. Bienvenue si vous nous rejoignez. Ça reste plus ou moins la bonne heure pour prendre la route, dans le sens où il n'y a pas de longs bouchons à traverser. À part le secteur de Monaco, très emprunté, très encombré en raison des essais de Grand Prix de Formule 1. On refait le point pour voir comment ça évolue d'ici 10 minutes. Tout de suite, une sortie en famille, comme prévu. Nous partons nous balader à Pernes-les-Fontaines, dans le Vaucluse.
1: Je me trouve entre le Mont Ventoux et le Luberon, à Pernes-les-Fontaines. J'ai juste à tendre l'oreille pour entendre ce bruit qui me rafraîchit instantanément. Je viens de rejoindre en route cette

0: de monuments importants dans la ville.
1: Eh bien ça y est, après quelques minutes de marche, on s'arrête devant l'une des plus grosses fontaines de la ville.
0: Cette fontaine, c'est la fontaine au cormoran. Le cormoran, c'est l'oiseau que vous avez tout en haut, qui tient un poisson dans son bec. Et dessus, on peut voir également les armoiries de la ville. Il est d'azur, donc de fond bleu, avec un soleil d'or, soleil jaune, et une goutte d'argent.
1: Et des fontaines, il y en a pour tous les goûts, même pour les amateurs de viande.
0: La fontaine au gigot. Alors pourquoi le gigot? Parce que les permanents trouvaient que le sommet de la fontaine ressemblait à un gigot d'agneau. Je trouve que ça ressemble plus à un ananas, mais voilà, chacun son avis.
2: Ça permet vraiment de voir la ville, de découvrir les principaux monuments. Ça donne envie de revenir pour faire un petit parcours des fontaines et puis de voir un petit peu plus le centre-ville.
0: Pendant très longtemps, on n'avait pas l'eau courante à la maison. Il fallait venir aux fontaines pour récupérer de l'eau. Sauf que l'eau devait rester potable pour les animaux. Donc, on a fait installer des petits picots afin que les femmes ne puissent pas faire la lessive dans les bassins.
3: Toute l'histoire autour des motifs, autour des fontaines sympas.
4: Comme on trouvait que la ville était pleine de curiosités et de monuments dont on aurait aimé connaître l'histoire, voilà, on s'est inscrite pour faire la visite guidée.
1: Pour accéder facilement à Pernes-les-Fontaines, sortez de l'autoroute A7 à Avignon-le-Pontet, numéro 23.
5: Et retrouvez d'autres idées de sortie en famille autour de vous sur notre site et notre application. Quant à nous, on se retrouve pour un prochain point trafic complet après Oria et Jack et Carla.
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1: 10h30, retour à vos conditions de circulation qui restent chargées près de Monaco mais qui ailleurs restent parfaitement fluides dans tout le reste de la région. Attention par contre à des obstacles repérés dans le Var sur l'A50, l'axe Aubagne-Toulon. Direction Toulon, des obstacles ont été repérés juste après la Cadière d'Azur, la sortie numéro 11. Et ensuite, entre Fréjus et les Adrets, après le péage de Fréjus sur l'Habite direction Nice, obstacle repéré au kilomètre 137. Pour l'instant c'est tout. On rappelle aussi entre 5 et 10 minutes de temps de traverser des bouchons additionnels pour aller vers Monaco via la moyenne corniche. Mais ailleurs donc, pas de difficultés.
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0: La route avec Michael Bublé. Priorité au trafic à 10h34. Des piétons repérés à l'est et à l'ouest de Toulon. Côté ouest, c'est sur la 50 entre La Ciotat et Saint-Cyr-sur-Mer, sortie numéro 9 et numéro 10. Côté est, c'est sur la 57 entre La Farlède et Solliès-Pont, les sorties 6 et 7. À chaque fois, on vous demande de rester prudent dans les deux sens de circulation au cas où les personnes venaient à traverser les voies. On repart en musique tout de suite avec Taylor Swift, Post Malone ou encore Grand Corps Malade et on voit comment les choses évoluent. Dans le prochain point, ce sera d'ici 10 minutes.
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1: À 11h moins le quart, un nouvel état des lieux du trafic ce samedi matin sur la route devant vous dans la région Provence-Alpes-Côte d'Azur avec un accident à Aix-en-Provence qui occasionne déjà un ralentissement. Vous êtes concerné sur l'A8 en direction de Lyon et de Barcelone. Plusieurs véhicules accidentés. Après FUVO, la sortie 32 après le péage d'Aix-la-Barque. Pour l'instant, vous conservez toutes les voies pour passer, mais il y a un effet de curiosité et aussi beaucoup de piétons près des voies de circulation. Pour l'instant, le secteur n'est pas encore sécurisé. Je vous retrouve aussi près de la Ciotat sur la 50 où des piétons ont été repérés entre Saint-Cyr-sur-Mer et la Ciotat les sorties 10 et 9. Piétons repérés aussi à l'est de Toulon près de la 57 entre Solliès-Pont et La Farlède les sorties 7 et 6. Et une dernière information pour ceux qui arrivent à Toulon depuis Bandol par la 50. Attention, on nous signale des obstacles au niveau du péage de Bandol. Et le week-end, Radio Vinci Autoroute vous fait revivre des concerts live emblématiques. Dans quelques minutes, retour sur un titre enregistré lors de la cérémonie des Oscars 2019. Le duo Lady Gaga-Bradley Cooper sera dans Absolument Live juste après Gabriel.

0: La route avec Gabriel et à 10h47, interruption du programme pour deux nouvelles infos. D'abord à La Ciotat sur l'A50 en direction de Toulon, on nous signale une voiture en panne. Et au nord d'Aix-en-Provence sur l'A51 direction Marseille, attention à des obstacles repérés entre Fort-Calquier sortie 19 et Manosque sortie 18. Toujours un accident qui occasionne des ralentissements aussi à Aix-en-Provence en allant vers Lyon après Fuveau, la sortie 32. On refait le point complet après 11h et les infos de la rédaction.
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0: Et aujourd'hui, comme prévu dans Absolument Live, Marie Codemo nous propose de revivre un duo enregistré par deux stars lors d'une grande cérémonie du cinéma américain.
2: C'est l'histoire d'un live, mais aussi d'un film, fait pour plaire et pour faire pleurer. Et ça a peut-être été votre cas à vous aussi. Dans cette version de 2018 de A Star Is Born, Bradley Cooper réalise, joue, chante et choisit pour l'accompagner Stéphanie Germanotta. Vous la connaissez mieux sous le nom de Lady Gaga. Le titre principal du film Shallow a dû être enregistré sur scène et devant du public. La chanteuse a donc lancé un appel à ses fans et ils seront à peine plus de 2000 chanceux à assister à une performance incroyable. Pas de montage possible pour cette scène mythique, il a donc fallu contenir les fans dans le film. Pas question d'entendre parler de Lady Gaga. A Star Is Born est une véritable renaissance pour la chanteuse et le titre Shallow recevra de nombreux prix, notamment un Oscar. Mythique aussi, le duo qu'ils feront sur la scène du théâtre Dolby de Los Angeles ce fameux soir des Oscars. Et c'est cette version du 24 février 2019 que je vous propose d'écouter dans Absolument Live.

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0: Belle route, bon week-end et bon voyage avec nous sur Radio Vinci Autoroute. On démarre une nouvelle heure ensemble avec les infos de la rédaction. Il est déjà 11h.
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2: Bonjour, cette information à la une ce samedi matin, la mort de Bernadette Chirac, c'est sa fille Claude qui vient de l'annoncer. Bernadette Chirac, épouse de Jacques Chirac et à ce titre première dame de France pendant 12 ans entre 1995 et 2007, mais aussi conseillère générale de Corrèze pendant plus de 30 ans avec 93 ans. Une partie de sa vie avait fait l'objet d'un film de Léa Doménac il y a 3 ans et c'est Catherine Deneuve qui l'incarnait à l'écran. Dans le reste de l'actualité, la situation est très chaotique ce matin au Moyen-Orient. L'Iran a tiré cette nuit plusieurs missiles en direction des pays du Golfe. Bahreïn a notamment été visé, dénonce une agression flagrante. La base américaine Ali Al-Samen au Koweït, où sont stationnés des appareils américains, a également été touchée. De son côté, l'armée américaine assure avoir détruit de nombreux drones iraniens. Côté Liban, l'armée annonce la mort de plusieurs militaires victimes d'une frappe israélienne dans le sud du pays alors qu'ils circulaient dans un véhicule identifié. Tzal assure être en train de vérifier ces informations. Le pape Léon XIV vient d'arriver en Espagne où il va passer une semaine. Il a atterri tout à l'heure à Madrid où le roi Felipe et la reine Letizia l'ont accueilli. Ils se sont ensuite rendus au palais royal où le souverain pontife prononce en ce moment un discours. Il vient de reconnaître que la question des atteintes sexuelles dans l'église catholique restait une plaie toujours ouverte. Un ministre de la justice qui présente ses excuses à la famille d'une victime. C'est l'une des conséquences de l'affaire Liana. Gérald Darmanin a admis hier soir qu'il y avait eu des défaillances dans l'organisation de la justice mais aussi parmi les forces de l'ordre. Je ne vais pas rejeter la faute à quelqu'un. Nous avons failli dans l'organisation concrète du suivi des plaintes, a dit le garde des Sceaux. Quelques heures après que l'autopsie a confirmé que c'est bien le corps de la fillette de 11 ans qui avait été retrouvée la veille dans une exploitation agricole du Gers. Le principal suspect avait fait l'objet de plusieurs signalements et plaintes pour viol et agression sexuelle. Un dernier mot de sport et de basket. Et jamais un club qui a perdu les deux premiers matchs de la finale de la NBA n'a remporté le titre. Les San Antonio Spurs de Victor Wembanyama sont donc condamnés à l'exploit désormais après leur deuxième défaite cette nuit contre les New York Knicks. Défaite sur le fil, 105 à 104. Il est 11h02 et vous connaissez à présent les grands titres de l'actualité de ce samedi 6 juin. On passe tout de suite à la météo.
0: Merci beaucoup Francine. La météo aujourd'hui en France alternera entre nuages et éclaircies sur la majeure partie de l'Hexagone, avec aussi beaucoup de vent au nord et à l'ouest du pays. Les températures chez nous dans la région iront jusqu'à 28 degrés aujourd'hui. Ce sera du côté de Draguignan, autrement prévoyez 23 à Nice, 25 à Marseille ou encore 22 à Gap. Et sinon, la tendance pour demain dimanche va se confirmer puisque le temps devrait encore alterner entre nuages et éclaircies.
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0: L'infotrafic à 11h03 nous emmène pour démarrer ce nouveau point trafic et cette nouvelle heure ensemble en Provence, à Aix-en-Provence, avec cet accident qui vous fait ralentir sur à peu près 5 km. Vous êtes concerné sur l'A8 direction Lyon et Barcelone. Accident 5 km après Fuveau, sortie 32 donc après le péage de la Barque. À ce niveau-là, vous conservez toutes les voies pour passer, mais il y a des équipes nombreuses à intervenir et du coup un ralentissement de 5-10 minutes sur à peu près 5 km. Vous êtes concerné juste une fois que vous avez passé la plateforme. Je reste dans les Bouches-du-Rhône, mais cette fois-ci pour évoquer la présence de piétons près des voies de la 50 entre La Ciotat et Saint-Cyr-sur-Mer, sorties 9 et 10. Piétons repérés aussi près de Toulon, dans le Var, sur la 57, entre La Farlède et Solliès, les sorties 6 et 7. Vigilance dans les deux directions. Et puis toujours en quittant Toulon, direction Nice, sur la 57. Attention à des obstacles sur les voies. Ça a été repéré 2 km après la sortie 5B Valgora Université. Pas d'autres incidents pour le moment, mais parfois des ralentissements sur la Côte d'Azur. D'abord pour aller assister aux essais du Grand Prix de Formule 1 à Monaco. Via la 500 puis la moyenne corniche, vous perdez un quart d'heure dans les bouchons. Et puis des bouchons aussi entre Antibes, Villeneuve-Loubet et le secteur de Cannes-sur-Mer sur la 8 dans les deux sens. Pas plus de 5 minutes pour passer ce secteur.
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Radio Vinci Autoroute, bon début de journée avec nous. Il est 11h07, il y a toujours un accident qui contrarie votre passage en arrivant à Aix-en-Provence depuis l'Habite, direction Lyon-Barcelone. Vous êtes ralenti juste après le péage de la Barque. Vous en aurez pour 5 à 10 minutes de plus pour passer les bouchons. On en reparle après Denny Hines et Tiwayo dans le prochain point à 11h15 et dans le prochain quart d'heure, des idées ciné-séries dans notre rendez-vous.

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1: De retour à vos côtés à 11h15 ce samedi matin pour surveiller l'état du trafic dans la région Provence-Alpes-Côte d'Azur. Trafic ralenti en ce moment en arrivant à Aix-en-Provence depuis Labitte, direction Lyon et Barcelone. En cause, un accident 5 km après Fuveau, la sortie 32. Au niveau de l'accident, vous conservez toutes les voies pour passer, mais il y a un effet de curiosité qui vous fait ralentir et perdre à peu près 10 minutes dans cette difficulté. Difficulté qui maintenant remonte jusqu'au niveau du péage de la Barque. Donc ça va aussi dépendre de la voie que vous allez emprunter ou du moyen de paiement que vous allez utiliser. Je vous rappelle aussi des coups de frein pour ceux qui souhaitent aller assister aux essais du Grand Prix de Formule 1 de Monaco. Si vous empruntez la Bitte, puis la 500 et la moyenne corniche, vous serez ralenti à la sortie du tunnel. Il faut compter entre 10 et 15 minutes pour passer ces ralentissements. Et sinon, ailleurs, ça roule bien, mais attention à des piétons repérés entre La Ciotat et Saint-Cyr-sur-Mer, près de la 50. Donc entre les sorties 9 et 10, vigilance dans chaque sens de circulation. Et quand vous quittez Toulon par la 57 en direction de Nice, attention à deux obstacles repérés. Premier obstacle après la sortie 5B Valgora Université et deuxième obstacle après l'embranchement entre la 57 et la 570. Et dans un instant, comme prévu, comme promis, votre rendez-vous Pleriplay. Coup de projecteur aujourd'hui sur Au fil des années, la nouvelle série de Prime Vidéo entre lacs, retrouvailles et histoires d'amour qui dure plus d'une saison. On en parle après Billy Crawford.

0: La route en souvenir avec Billy Crawford, 11h20 et toujours 10 minutes d'attente et de patience à l'arrière d'un accident. En arrivant à Aix par l'Abite direction Lyon-Barcelone, vous êtes ralenti dès le péage de Aix-la-Barque. Et puis priorité aussi au trafic au nord d'Aix-en-Provence sur l'A51 en redescendant vers Marseille. On nous signale des obstacles entre Manosque et Cadarache, sorties 18 et 17. Et le prochain point complet, ce sera dans 10 minutes. Et tout de suite et avant ça, voici Pléripler avec les beaux jours qui arrivent. Aujourd'hui, on vous parle d'une série qui sent bon l'été et les amours de vacances.
1: Qu'est-ce que je suis revenue faire ici ?
2: Alors tu crois qu'on risque de tomber sur Charlie et Sam ?
3: Un été, un lac et des retrouvailles qui n'étaient pas prévues. C'est le point de départ d'Au fil des années, la nouvelle série de Prime Video.
4: Que Percy soit là, c'est pas bon pour moi. Je sais pas comment ça va être de la revoir.
1: Sam.
4: Revenu.
3: Au fil des années est adapté du roman Tous nos étés, écrit par Carly Fortune, une romance qui suit l'histoire de Percy et Sam pendant 6 ans et une semaine. Ils ont grandi ensemble à Barry's Bay, une petite ville du Canada au bord d'un lac. Le récit avance sur plusieurs étés, avec des allers-retours constants entre passé et présent.
5: Je voulais m'assurer que t'étais revenu pour les bonnes raisons. On était toujours là l'un pour l'autre, alors j'ai envie d'être là pour lui aujourd'hui. Salut.
4: Salut.
3: Quand Percy revient sur place, elle retrouve Sam. Le temps a passé, mais certaines choses sont restées en suspens. Et ce retour va les obliger à regarder leur histoire en face.
4: Quand je suis avec elle, je réfléchis pas.
3: Ouf Sam. Le temps a passé, mais certaines choses sont restées en suspens. Et ce retour va les obliger à regarder leur histoire en face.
4: Quand je suis avec elle, je réfléchis pas.
5: L'amour n'est pas une mince affaire.

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1: Et comme tous les quarts d'heure, un nouvel aperçu de vos conditions de circulation qui restent soutenues près d'Aix-en-Provence et près de Monaco. À Monaco, c'est en raison des essais du Grand Prix de Formule 1 qui se déroule encore aujourd'hui. Vous perdez à peu près un quart d'heure dans les bouchons quand vous empruntez la 500 puis la moyenne corniche. Pour l'instant, ça ne remonte pas sur le réseau autoroutier, mais c'est juste à titre informatif. Et à l'autre extrémité de la région, à Aix-en-Provence, à un bouchon de 10 minutes qui vous attend en raison d'un accident. Vous serez ralenti au niveau du péage de la Barque en roulant sur la Bite direction Lyon-Barcelone. L'accident, lui, s'est produit 5 km plus loin, donc après Fuveau, la sortie 32. Il y a des équipes qui interviennent sur le bas-côté, mais pour autant, vous conservez les trois voies pour passer. Donc ne cédez pas à la curiosité, observez bien le corridor de sécurité. Au nord d'Aix-en-Provence, attention à des obstacles signalés sur l'A51 direction Marseille, entre Manosque et Cadarache, sortie 18 et 17. Obstacle aussi en quittant Toulon, direction Nice, sur l'A57. Premier obstacle repéré sur les deux voies de gauche après Valgora Université, la sortie 5B. Et un peu plus loin, après Pierre Ronde et avant la Farlède, autre obstacle sur la voie la plus à gauche. Attention aussi entre Toulon et Aubagne à la présence de piétons repérés près de la 50 entre La Ciotat et Saint-Cyr-sur-Mer.
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0: La route avec Sill et à 11h35, toujours un bouchon de 10 minutes à traverser pour aller vers Monaco et pour traverser Aix-en-Provence, direction Lyon et Barcelone sur l'autoroute A8. En cause un accident entre trois véhicules après Fuveau sortie 32. On reparle du trafic dans le détail dans le prochain point après Zazie ou encore Willy Deville.
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1: À midi moins le quart, on se retrouve une nouvelle fois près d'Aix-en-Provence avec toujours un bouchon à traverser de 4 km après le péage d'Aix-la-Barque sur l'Abite direction Lyon et Barcelone. Devant vous et 5 km après le péage, il y a un accident, ce qui explique cette retenue. Accident sur la bande d'arrêt d'urgence et beaucoup d'équipes qui interviennent actuellement. Vous ne circulez que sur les deux voies les plus à gauche. Donc c'est pour cette raison que ça ralentit sur 4 km et qu'il faut compter entre 5 et 10 minutes de plus. Au nord d'Aix-en-Provence, quand vous redescendez la 51 vers Marseille, attention à des obstacles signalés entre Manosque, sortie 18, et Cadarache, sortie numéro 17. Et on termine par Monaco. La descente vers la Principauté reste encombrée en raison des essais de Grand Prix de Formule 1. Via la 500 et la moyenne corniche, c'est toujours entre 5 et 10 minutes de plus. Prochain point trafic complet dans un quart d'heure et dans un instant, ne manquez pas notre rendez-vous musical Montez le son. Il y a 20 ans, nous recevions une jeune chanteuse française qui s'appelle Pauline Crozet. Elle sortait un premier album éponyme très réussi. Cet album est aujourd'hui réédité avec des reprises dont elle viendra nous parler juste après Edwin Collins.

0: belle route avec nous et avec Edwin Collins, toujours un bouchon près d'Aix-en-Provence qui est en train de diminuer petit à petit. Puis deux nouvelles informations dans le Var. D'abord, près de Toulon, sur la 57 direction Nice, une voiture est arrêtée sur voie de droite au niveau de la Farlet de la sortie 6, mais pas dans la sortie directement. Et ensuite, entre Toulon et Aubagne, sur la 50 direction Toulon, attention à une voiture en panne juste après le péage de Bandol. On refait le point complet après midi.
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0: Et aujourd'hui, dans Montez le son, retour en 2026, ou plutôt en 2006, 10 ans plus tôt, avec Yvan Mouton.
2: Si vous écoutiez notre radio il y a 20 ans, jour pour jour, vous avez probablement entendu cette chanson.

0: une sensibilité et une façon de chanter qui nous a tous marqués. Bonjour Pauline Croze.
1: Bonjour.
0: Il y a 20 ans, jour pour jour, vous sortiez votre premier album qui s'intitulait Pauline Croze. Vous étiez venu le défendre à ce micro et c'est moi qui vous avais interviewé. J'imagine que vous n'en avez aucun souvenir.
1: Aucun souvenir.
0: Moi, par contre, j'ai vu à l'époque arriver une petite Françoise Sagan brune, timide, mais hyper contente de l'album qu'elle avait réalisé. Et pour cause, je ne m'étais pas trompée.
1: Ah non, pas du tout.
0: J'étais contente de cet album.
1: Oui, j'étais très contente de cet album. J'étais ravie, c'était un moment très fort de ma vie.
0: Oui.
1: C'était un bel accomplissement.
0: Cet album, vous le rééditez aujourd'hui pour les 20 ans, en version augmentée, on va en parler, en reparler. C'est un album qui a marqué son époque. Qu'est-ce qu'il y a dedans?
1: Je pense qu'il y a une certaine urgence. Il y a une sensibilité, il y a un côté très écorché vif.
0: À l'époque, dans l'une de vos chansons, vous disiez « De la vie, je ne prends que la Dolce Vita ». Est-ce que c'est toujours vrai?
1: Comment dire?
0: La vie est passée par là, peut-être.
1: La vie est passée par là, ça fait quand même toujours partie un peu de ma vie par moment. Bah,
0: c'est une belle phrase et puis c'est une belle doctrine.
1: Oui, tout
0: prendre
1: à fait.
0: De la vie que la Dolce Vita. Vous disiez « De l'amour, je n'attends qu'une main sans la bague au doigt ».
1: Exactement.
0: Est-ce que c'est toujours vrai?
1: Oui, en fait, moi, j'ai beaucoup de mal avec l'engagement. Je suis une très grande amoureuse et en même temps, je sais être avec quelqu'un et fidèle à quelqu'un, mais c'est vrai que tout ce qui est mariage et tout ce qui est ce type de convention ne m'attire pas du tout.
0: Alors, dans cette réédition, Pauline Croze, il y a comme une sorte de transmission à la nouvelle génération, puisque un jeune rappeur reprend l'un de vos titres.
1: Oui, tout à fait. Il s'appelle The Doug.
0: The Doug.
1: Et en fait, il mélange rap, chanson, folk, très singulier, avec même des guitares saturées quelque part, alors que ça reste une valse.
0: Et la suite, c'est quoi, justement?
1: Et la suite, c'est donc un prochain album qui arrive et dont vous entendrez un premier titre autour de septembre-octobre.
0: On vous recevra, on n'attendra pas 20
1: Super.
0: Ans. On termine en chanson le rythme, le swing, le vibrato si caractéristique de Pauline Croze dans mon titre préféré de cet album. L'album s'appelle donc Pauline Croze. Le titre, M'en voulez-vous encore? Merci Pauline pour ce moment.
1: Merci beaucoup.

0: Bon week-end avec nous et avec les YouTube. Vous écoutez Radio Vinci Autoroute. Merci de votre fidélité. On se retrouve juste après les infos de la rédaction. Il est midi.
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2: Une figure majeure de la vie politique française vient de s'éteindre. Bernadette Chirac est morte hier soir à l'âge de 93 ans. Son entourage l'a annoncé ce matin. Elle était l'épouse de Jacques Chirac et la seule première dame à avoir elle-même exercé un mandat politique, en l'occurrence celui de conseillère générale de Corrèze pendant plus de 35 ans. Elle est également connue pour son engagement pour les hôpitaux à travers l'opération Pièce Jaune. Elle est la femme de ma vie. Nous avons tant accompli ensemble, disait d'elle Jacques Chirac dans ses mémoires. Emmanuel Macron vient de rendre hommage à une grande dame de cœur. Dans le reste de l'actualité, un terrible incendie en Moselle. 5 personnes, dont 4 enfants, ont été gravement blessées dans ce sinistre. Ils ont inhalé des fumées. Leur pronostic vital n'est toutefois pas engagé. Le feu s'est déclenché hier soir pour une raison indéterminée dans un appartement situé au dernier étage d'un immeuble de 4 étages à Forbach. L'armée israélienne dit être en train de vérifier les informations. Plusieurs soldats libanais auraient été tués cette nuit, victimes d'une frappe israélienne alors qu'ils circulaient dans un véhicule dans le sud du pays. La nuit a été très tendue au Moyen-Orient. L'Iran a de son côté tiré plusieurs missiles en direction des pays du Golfe. Bahreïn et le Koweït ont été touchés. Et puis Téhéran dénonce ce matin un traitement discriminatoire réservé aux membres de son équipe de football en route pour le mondial aux États-Unis. Plusieurs visas de personnes de l'encadrement auraient été refusés. En Russie, la ville de Saint-Pétersbourg, où se tient en ce moment un forum économique, d'où a pris la parole hier Vladimir Poutine, a été de nouveau visé cette nuit par des drones ukrainiens après une première attaque dans la semaine. Une petite centaine d'appareils auraient été détruits. Les autorités demandent aux habitants de la ville de rester chez eux et de ne pas sortir. Hier, le président russe a balayé l'offre de Volodymyr Zelensky qui proposait une rencontre. Vladimir Poutine dit ne pas en voir l'intérêt. Un dernier mot de sport et de tennis. Et la finale dames de Roland-Garros offre cet après-midi une affiche inédite. La Russe Mira Andreeva, tête de série numéro 8, sera opposée à la révélation du tournoi, la Polonaise Maja Jawalinska. Début du match à 15h. Pour l'instant, il est 12h02. Ce flash est terminé. L'actu revient sur cette antenne dans une heure. Tout de suite, c'est la météo.
0: Merci beaucoup Francine. La météo aujourd'hui en France alterne entre nuages et éclaircies sur la majeure partie de l'Hexagone, avec aussi beaucoup de vent au nord et à l'ouest du pays. Les températures chez nous dans la région vont aller jusqu'à 28 degrés dans l'après-midi du côté de Draguignan. Autrement, prévoyez 23 à Nice, 25 à Marseille ou encore 22 à Gap. Et sinon, la tendance pour demain dimanche va se confirmer puisque le temps devrait encore alterner entre nuages et éclaircies.
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0: Les temps de parcours s'améliorent près d'Aix-en-Provence et près de Monaco, mais à midi 2, vous êtes encore nombreux à circuler dans la région. On évoque d'abord un véhicule en difficulté dans le Var entre Le Canet des Morts et Brignoles sur l'habitant en direction d'Aix-en-Provence, un camping-car en cours de dépannage avec la voie droite qui reste neutralisée. Et en poursuivant vers Aix-en-Provence, une fois passé le péage de la Barque, toujours sur l'habitant direction Lyon-Barcelone, vous rencontrerez toujours les conséquences d'un accident désormais terminé, mais pour lequel le trafic n'a pas encore retrouvé une configuration tout à fait normale, donc 3 km de retenue après le péage de la Barque. Vous comptez 5 minutes de plus. Au nord d'Aix-en-Provence, en redescendant la 51 vers Marseille, là ce sont des obstacles qui ont été repérés entre Manosque et Cadarache, sorties 18 et 17. Et puis du côté de Toulon, sur la 57, en allant vers Nice, une voiture est arrêtée sur voie de droite au niveau de la Farlède, la sortie 6. Sinon, partout ailleurs, rien d'autre à vous signaler, pas d'autres incidents, pas d'autres longs bouchons, mais encore quelques coups de frein pour aller vers Monaco.
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Belle route, bon voyage et bon début d'après-midi avec nous. Il est midi 7, ne manquez pas un nouveau point trafic complet à midi 15 après le bruit de l'autre et Kenji Girac. Fin des bouchons du côté d'Aix-en-Provence, quasi retour au calme à Monaco. C'est l'heure de la pause déjeuner, donc ça se passe un petit peu mieux. Mais il y a quand même quelques incidents à retenir dont on reparle dans le prochain point.

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1: Quasiment midi et quart, de retour à vos côtés pour surveiller l'état du trafic dans la région Provence-Alpes-Côte d'Azur ce samedi après-midi. Dans l'ensemble, vous roulez bien, à quelques exceptions, notamment Toulon, en raison d'une voiture en panne. Le trafic est ralenti sur la 57 en direction de Nice. Au niveau de la Farlède, le bouchon remonte sur 2 km, donc vous êtes confronté à ça en arrivant de la 570 depuis hier ou Saint-Tropez, mais aussi en arrivant de la Valette du Var. À chaque fois, vous patientez à peu près 5 minutes dans les ralentis. 5 minutes de plus aussi pour partir vers Monaco via l'autoroute A500 puis la moyenne corniche. Il y a toujours les essais du Grand Prix de Formule 1 qui se clôturent aujourd'hui. Et une dernière info, celle-ci au nord d'Aix-en-Provence qui concerne des obstacles signalés sur l'A51 direction Marseille entre Manosque et Cadarache.

0: La route avec Mausti sur la route de la pause déjeuner. On vous accompagne, on vous donne rendez-vous à 12h30 pour un nouveau point trafic complet. On évoquera toujours quelques coups de frein près de Toulon et Monaco, mais dans l'ensemble, une tendance qui reste à l'amélioration. À l'échelle de la région, ça se passe bien. D'ici là, on voyage en musique avec Mylène Farmer, Le Mans ou encore Shakira et Rihanna. Prochain point à 12h30 et dans le prochain quart d'heure, notre rendez-vous marque-page consacré au livre avec notre invitée de la semaine, l'actrice Mélanie Page.
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Radio Vinci Autoroute, priorité au trafic. Un camping-car est en panne entre Nice Centre et Nice Nord sur l'A8 en direction d'Aix-en-Provence. Il est arrêté sur la voie la plus à droite.

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1: Et on a pris un petit peu d'avance puisqu'il n'est pas tout à fait midi et demi, mais quand même l'heure de parler de l'état du trafic à l'heure de la pause déjeuner. Dans la région Provence-Alpes-Côte d'Azur, ça s'améliore un peu partout, que ce soit du côté de Toulon, Aix-en-Provence ou encore Monaco. Vous n'êtes pas tout seul non plus, donc il y a encore des secteurs où vous pouvez rencontrer quelques coups de frein et quelques ralentissements. Restez bien concentrés. Et attention aussi, près de Nice, à un dépanneur en intervention auprès d'un camping-car en panne. Ça se passe sur l'Abite en direction d'Aix-en-Provence et de Cannes, et c'est juste après Nice. Centre sortie 55.
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1: Dimanche dernier, c'était la fête des mères. Et à cette occasion, nous avons évoqué tout au long de cette semaine la maternité. Dans notre rendez-vous marque-page, c'est lors du roman Peau à peau que la comédienne Mélanie Page se confie. Et elle nous racontera son nouveau roman juste après téléphone.

0: avec téléphone en souvenir et en douceur pour vous accompagner cet après-midi. On rappelle toujours un camping-car en cours de dépannage entre Nice-Est et Nice-Nord sur l'Abite en direction de Cannes et d'Aix-en-Provence. Vous ne circulez actuellement que sur les voies les plus à gauche. Vous observez le corridor de sécurité et vous restez à l'écoute. On refait le point complet d'ici 10 minutes. Et tout de suite, comme prévu, comme promis, notre rendez-vous consacré au livre Marque-Page.
1: Bonjour Mélanie Page.
2: Bonjour.
1: Dans les remerciements à la toute fin de votre livre Peau à Peau, vous remerciez vos enfants qui vous ont fait éprouver ce sentiment merveilleusement complexe qu'est l'amour maternel. Et c'est un très bon résumé, je trouve, du livre, parce que toutes les facettes du sentiment maternel sont en effet présentes. Et ce qu'on se dit en refermant votre livre, c'est qu'il y a autant de façons d'être mère qu'il y a de femmes et d'enfants.
2: Je suis complètement d'accord avec cette analyse. C'est pour ça que je me suis attelée à n'en juger aucune, parce que je pense que toutes les mères font absolument comme elles peuvent, en fonction de leur vécu, de leur éducation, de tout ce qu'elles ont engrangé comme émotions négatives ou positives. Et donc, effectivement, il y a autant de façons d'être mère que d'enfants. On est même mère, si on a plusieurs enfants, mère différemment, suivant les enfants. Donc, j'ai essayé de balayer un peu le spectre de la maternité à travers toutes ces mères.
1: Alors, il y a des situations qui vous sont proches où on devine qu'elles pourraient l'être, d'autres qui, a priori, se dit-on aussi, sont très loin de vous. Comment on en vient à se mettre dans la tête d'une femme qui accouche au terme d'un déni de grossesse ou d'une autre qui finit par se faire engloutir par son alcoolisme, par exemple ?
2: Alors, effectivement, c'est pas du tout un livre autobiographique, mais j'ai voulu me mettre dans la peau de mère qui était souvent très très loin de moi et d'essayer de ressentir, de comprendre ce que ces mères pouvaient vivre, penser. C'est ce qui me fascine, en fait, de me mettre dans la psyché d'autres femmes. C'est déjà un peu ce que je fais en tant que comédienne. J'aime de toute façon me mettre dans la peau des autres, d'où le titre. Donc là, je l'ai fait en allant au bout du concept.
1: Et qu'est-ce qui était le point de départ de chaque petite histoire ? C'est quelque chose qui vous arrivait, qui vous traversait l'esprit ?
2: Non, en fait, quand je me suis dit que j'allais écrire sur la maternité, il y a plusieurs idées qui me sont venues. J'ai tout écrit sur mon portable, pour tout vous dire, j'avais même pas d'ordinateur à l'époque.
1: C'est un livre écrit sur un téléphone.
2: Exactement. En fait, parce que je l'avais tout le temps avec moi, mon portable. Et par exemple, j'écris des petites phrases dans mon portable en disant, par exemple, déni de grossesse, vraiment toute petite, même pas une phrase, trois mots parfois. Et quand j'écrivais, je reprenais ma petite liste et je me disais, tiens, j'ai envie de parler de quoi là ? J'ai envie de me mettre dans la peau de quelle mère ? Et donc j'en choisissais une, dépendant aussi de mon humeur du moment, est-ce que j'avais envie d'aller dans des sujets plus légers ou plus lourds à ce moment-là ? Et je me plongeais dedans, la première phrase venait très vite et tout le reste découlait.
1: Mélanie Page, vous signez Peau à Peau chez Albin Michel, une série de courtes histoires qui forment une grande histoire, une universelle, celle de la parentalité, que vous nous aidez à approcher de façon sensible, plurielle et toujours très juste. Merci beaucoup.
2: Merci beaucoup.
0: Et vous retrouverez d'autres idées de lecture sur notre site et sur notre application. Nous, on continue la route en musique avec Mentissa et Lynn et on se retrouve juste après pour le prochain point trafic.
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1: Midi 45 et ça reste la bonne heure pour prendre la route et pour traverser la région Provence-Alpes-Côte d'Azur. Quel que soit le secteur que vous traversez, il n'y aura pas de longs bouchons, même si le trafic reste par endroits soutenu. En tout cas, vous n'êtes pas tout seul, ça c'est sûr, mais une journée qui est classée verte dans toute la région, dans les deux sens de circulation. Et actuellement, un seul événement d'actualité, ça vous concerne au nord d'Aix-en-Provence, sur l'A51 direction Gap. Il s'agit d'une voiture en panne arrêtée sur voie de droite entre le péage de Mérargues et Cadarache.

présente plus Jennifer, ma révolution. Bienvenue sur Radio Vinci Autoroute, bientôt 13h et des infos de la rédaction. Actuellement, rien à vous signaler. Tous les voyants sont au vert, les temps de parcours aussi, pas d'incident particulier. D'ici 13h et les infos, en cas de nouvel événement, vous serez des premières informées. Mais sinon, on voyage en musique avec Asia, Manon Lisa, les Fanny Young Cannibals et tout de suite, voici Kinvey.

0: Fire in the Mountain avec Asia. On termine l'heure ensemble par une nouvelle information trafic. Ça vous concerne entre Aubagne et Aix-en-Provence sur la 52 direction Aix. On nous signale une voiture en panne et arrêtée sur la voie la plus à droite. 4 km après la Bouilladis, la sortie 33.1. C'est donc avant d'arriver à Belcoden. Pas le seul véhicule en difficulté, mais pas d'événement majeur cet après-midi. Et on refait le point juste après les infos de la rédaction. Il est déjà 13h.
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2: La classe politique française salue depuis ce matin la mémoire de Bernadette Chirac, l'ancienne première dame et conseillère générale de Corrèze pendant plus de 35 ans et morte hier soir à l'âge de 93 ans. C'est une grande amie qui m'a toujours soutenue politiquement comme personnellement, a dit Nicolas Sarkozy. Bernadette Chirac lui avait notamment apporté son soutien dans sa campagne présidentielle de 2007 quand son mari refusait de le faire. Elle était une femme obstinée, volontaire et surtout indépendante, dit de son côté François Hollande, qu'il a beaucoup côtoyé dans son fief corrézien. Elle était une grande dame de cœur qui a marqué notre histoire et changé tant de vies avec discrétion et obstination, témoigne quant à lui Emmanuel Macron, qui fait référence à l'opération Pièce jaune dans laquelle elle s'est toujours beaucoup investie. Une marche blanche aura lieu demain à Florence, dans le Gers, là où vivait la petite Liana, dont le corps a été formellement identifié en autopsie hier. D'autres rassemblements s'organisent lundi à 19h devant le ministère de la Justice à Paris et devant les tribunaux de province, pour cette fois dénoncer l'impunité dont jouissent les agresseurs. Le principal suspect dans le meurtre de Liana avait fait l'objet dans le passé de plusieurs signalements pour viol et agression sexuelle sur mineurs, sans qu'aucune suite ne soit donnée. Le ministre de la Justice, Gérald Darmanin, a présenté hier ses excuses de l'État à la famille, reconnaissant un dysfonctionnement du service public. Le Koweït dénonce une escalade dangereuse. Bahreïn parle de son côté d'une agression flagrante. L'Iran a procédé cette nuit à plusieurs frappes sur des pays du Golfe. Dans le même temps, des frappes israéliennes, cette fois, auraient tué plusieurs militaires libanais qui patrouillaient dans le sud du pays. On passe au sport et au tennis, et la Polonaise Maja Zwalińska a déjà accompli un exploit. Elle est la première joueuse issue des qualifications à disputer une finale de Roland-Garros. Va-t-elle en accomplir un autre en remportant cette finale face à la Russe Mira Andreeva? Réponse à partir de 15h. Autre exploit en handball, deux clubs français féminins sont en lice pour remporter la toute première fois aujourd'hui un trophée de Ligue des Champions. Pour cela, il faudra s'imposer dans les demi-finales qui ont lieu cet après-midi. Metz a rendez-vous avec Bucarest à 15h. Et Brest affronte Guillaure à 18h. Pour l'instant, il est 13h02, ce flash est terminé et on enchaîne tout de suite avec la météo.
0: Oui Francine, la météo aujourd'hui en France alterne actuellement entre nuages et éclaircies sur la majeure partie de l'Hexagone, avec aussi beaucoup de vent au nord et à l'ouest du pays. Les températures chez nous dans la région s'envolent et vont jusqu'à 28 degrés recensés du côté de Draguignan, autrement c'est 23 à Nice, 25 à Marseille ou encore 22 à Gap. Et sinon, la tendance pour demain dimanche va se confirmer puisque le temps devrait encore alterner entre nuages et éclaircies.
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0: Et que dire de vos conditions de circulation à 13h03 ce samedi après-midi dans la région PACA, si ce n'est qu'elles sont parfaitement fluides et parfaitement optimales. C'est la bonne heure pour voyager, c'est la bonne heure pour prendre la route, les temps de parcours sont au vert, la météo reste bonne elle aussi. Pour l'instant donc, pas de bouchons, pas d'événements majeurs, mais deux incidents à retenir. D'abord, une moto en panne à Toulon sur la 57 en direction de Nice. C'est au niveau de l'échangeur 7 Solliès-Pont-Solliès-Touca et vous devez vous décaler sur la voie de droite puisque la moto est arrêtée sur la voie la plus à gauche. Le point de repère pour vous, ce sera le kilomètre 14. D'autre part, si vous nous écoutez entre Aubagne et Aix-en-Provence, méfiez-vous, là c'est une voiture qui est arrêtée sur l'A52 direction Aix, entre la Bouilladis et Belcoden, sortie 33.1 et 33. Mais sinon, une fois que vous savez tout. Et donc, prochain point trafic complet à 13h15.
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On voyage in the deathcore avec Iggy Pop, la suite avec Calogero et Jason Derulo. On se retrouve à 13h15 pour un nouveau point trafic complet. Tout de suite, une nouvelle info d'ailleurs, interruption du trafic sur la Côte d'Azur. On nous signale un véhicule arrêté dans la sortie Cannes-sur-Mer, sortie 48 de Labitte en direction d'Aix-en-Provence, et d'autres véhicules en panne plus près de Toulon ou plus près d'Aubagne.

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1: Et on a pris un petit peu d'avance puisqu'il n'est pas tout à fait 13h15, mais il est quand même l'heure de s'intéresser à vos conditions de circulation ce samedi après-midi dans la région Provence-Alpes-Côte d'Azur. Pas grand-chose à vous signaler, voire même quasiment rien. En tout cas, pas de bouchons, pas d'événements majeurs. Simplement une voiture en panne entre Aubagne et Aix-en-Provence sur la 52, direction Aix. Vous êtes concerné entre la Bouilladis et Belcoden et vous ne circulez à cette hauteur que sur les deux voies les plus à gauche.

We Are On One avec Jimmy Cliff en souvenir, en bonne humeur sur Radio Vinci Autoroute. Ne manquez pas un nouveau point trafic complet d'ici 13h30. Ce sera après Texas, Loy ou encore Charles et Eddy. Prochain point donc à 13h30 et dans la foulée, dans le prochain quart d'heure, ne manquez pas notre rendez-vous juridique avec notre consultant maître Éric de Caumont. Nous parlerons des vérifications effectuées concernant le permis de conduire pour les grands rouleurs, notamment les chauffeurs poids lourds. Et donc tout ça d'ici un quart d'heure.

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Radio Vinci Autoroute, priorité au trafic. On nous signale une voiture en panne entre Nice-Est et Monaco sur la 8 en direction de l'Italie. Elle est arrêtée sur la voie de droite.

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1: Radio Vinci Autoroute, il est 13h30. Nouvel aperçu de vos conditions de circulation dans la région Provence-Alpes-Côte d'Azur. Actuellement, vous roulez bien. Il y a simplement à prendre en compte deux voitures en panne. D'abord à Nice, sur l'A8, en direction de l'Italie. C'est 3 km après Nice-Est, sortie 55. À ce niveau-là, vous ne circulez que sur les deux voies les plus à gauche. Et d'autre part, entre Aubagne et Aix-en-Provence, une autre voiture est arrêtée sur voie de droite. Là, c'est sur la 52, direction Aix. Et c'est 4 km après la Bouillade. C'est la sortie 33.1.
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1: Si vous travaillez dans une société de transport de personnes ou de marchandises, votre employeur peut à tout instant vérifier la validité de votre permis de conduire. Les tarifs de consultation de ce service ont même été abaissés récemment. Alors qu'en court un chauffeur qui n'aurait pas averti son employeur qu'il n'a plus de permis? Eh bien, nous posons la question dans un instant à notre consultant juridique Maître Éric de Caumont dans l'Auto et la Loi. Et ce sera juste après Michel Polnareff.

0: La route avec Michel Polnareff, la suite avec Opus et Louisa. Retour au trafic prévu pour dans 10 minutes. Pour l'instant, pas de changement, ça roule bien devant vous malgré quelques véhicules en difficulté. Et tout de suite, dans l'automobile et la loi, nous recevons notre consultant juridique.
1: Et il s'appelle Maître Éric de Caumont. Bonjour Maître.
2: Bonjour à toutes et à tous.
1: Les entreprises de transport de public et de marchandises peuvent, si elles le souhaitent, accéder aux informations relatives à la validité du permis de conduire des 700 000 personnes qu'elles emploient comme conducteurs. Mmh. Et depuis le 1er avril dernier, le tarif de ce service a été revu à la baisse. Mmh. Que se passe-t-il si un salarié a menti à son employeur et que celui-ci découvre qu'il n'avait pas de permis?
2: Alors, à quoi ont droit les entreprises en question? Elles n'ont pas le droit à avoir votre relevé intégral d'information de votre permis à points, non.
1: Que deux points, elles n'ont pas le savoir.
2: Non, elles ont juste le droit de savoir si votre permis est valide. Sachez bien entendu que le fait de ne plus avoir de permis pour tout professionnel qui roule, un chauffeur, mais même pour des gens comme des VRP ou comme des commerciaux, qui ont un véhicule de fonction, par exemple, aussi, et dont ce n'est pas la fonction principale que de rouler, mais on leur a mis un véhicule de fonction à disposition pour qu'ils puissent aller d'un site à un autre de l'entreprise ou des choses comme ça, ou rentrer chez eux. Eh bien, il faut savoir que pour toute personne pour lesquelles c'est prévu par le contrat de travail, et en général, c'est pas oublié dans le contrat de travail, il y a des modèles, hein, je vous rassure, le fait de perdre le permis, c'est une cause de licenciement sans indemnité. Si en plus, effectivement, vous tentez de le dissimuler, ça peut être considéré comme une faute grave et ça peut vous faire perdre d'autres indemnités auxquelles vous auriez eu droit en quittant l'entreprise. Donc, objectivement, vu les moyens techniques qu'ont les entreprises maintenant de le savoir, et par ailleurs, le fait que vous risquez de toute façon un licenciement et peut-être pour faute grave, objectivement, je ne vois pas trop l'intérêt de jouer à ça.
1: Donc il faut le dire, quand on a perdu son permis, il faut aller le dire.
2: Il vaut mieux le dire, ça peut vous éviter de gros ennuis. Encore une fois, j'ai souvent l'occasion de le dire sur cette antenne, imaginez que l'assureur la prenne à l'occasion d'un accident. C'est vous qui allez effectivement être poursuivi par la société. C'est pas que vous vous êtes pas assuré, c'est que vous vous êtes rendu non assurable, en quelque sorte, par votre incurie. Donc c'est un sport qui est, à mon avis, très dangereux.
1: Merci Maître de Caumont. Et pour retrouver sans cesse de nouvelles informations sur nos droits d'automobiliste, il y a votre site internet et l'adresse c'est maître-de-caumont.fr. À bientôt Maître.
2: À très bientôt.
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1: Il est quasiment 13h45, l'heure de s'intéresser une nouvelle fois à vos conditions de circulation. Ça se concentre essentiellement sur la Côte d'Azur dans les Alpes-Maritimes. Trois infos à retenir. D'abord, près de Cannes, sur l'A8, en direction d'Aix-en-Provence, des obstacles repérés entre Mougins et Mandelieu-Est, sorties 42 et 41. Et ensuite, des obstacles repérés aussi près de Nice, entre Nice-Centre et Nice-Nord, sur l'A8, direction Aix. Vous êtes concerné au kilomètre 198 et dans l'autre sens, en partant vers l'Italie, entre Nice-Est et Monaco. Il y a également un dépanneur en train de prendre en charge une voiture en panne sur la voie la plus à droite. Rassurez-vous, à part ça, par contre, rien d'autre à vous signaler pour l'instant. Ailleurs, ça roule bien, pas d'autres incidents de parcours et une météo qui reste favorable, ce qui ne vous empêche pas de rester prudent, de faire attention, de bien vous partager la route et les voies de circulation. Et n'oubliez pas non plus de marquer des pauses régulièrement.

L'invitation avec Étienne Daouf. Bienvenue sur Radio Vinci Autoroute, il est 13h48. Méfiez-vous, des obstacles ont été perdus sur la Côte d'Azur et sur l'Habitant en direction d'Aix-en-Provence. Un obstacle repéré sur voie de droite entre Nice-Nord et Nice-Saint-Isidore au kilomètre 195. Un patrouilleur intervient, observez le corridor de sécurité. Et un peu plus loin, toujours en direction d'Aix et de Marseille, un obstacle outil qui aurait été perdu sur les voies entre Mougins-Cannes sortie 42 et Mandelieu-Est sortie numéro 41. On verra comment les choses et le trafic évoluent après 14h et les infos de la rédaction. D'ici là, en cas de nouvel événement, vous serez les premiers informés. Mais sinon, on poursuit la route en musique avec Janet, This Is et Michel Brink.

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2: Radio Vinci Autoroute, priorité au trafic des piétons repérés entre Vintimille et Menton, près de la Bitte. Vigilance dans les deux sens de circulation. Ouais.

Radio Vinci, autoroute priorité au trafic au niveau de Mandelieu, sortie 40 sur l'A8 en direction d'Aix-en-Provence. On nous signale une voiture arrêtée sur la voie la plus à droite.

0: Are You Happy Now avec Michel Brank. Bienvenue sur A2 Vinci Autoroute. Bon week-end et bel après-midi avec nous. Vous restez bien branchés sur cette fréquence. On reparle du trafic et de la météo juste après les infos de la rédaction. Et toujours des piétons repérés en danger en ce moment près de l'habite entre Menton et Vintimille. Vigilance dans les deux sens de circulation. Il est déjà 14h.
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2: 7 ans après son mari et 10 ans après sa fille, Bernadette Chirac est morte hier soir à l'âge de 93 ans. C'est l'info de ce samedi. Sa fille Claude l'a elle-même annoncé ce matin. Première dame de France de 1995 à 2002. Elle avait été également élue pendant plus de 35 ans au conseil départemental de la Corrèze. Elle a surtout été de toutes les batailles aux côtés de son mari Jacques Chirac, qui a toujours loué son grand sens politique. Elle l'avait mise en garde contre les risques d'une dissolution en 1997 et avait prédit la percée électorale de Jean-Marie Le Pen en 2002. Elle était également mobilisée pour les enfants hospitalisés avec l'opération Pièce Jaune. Une rave party est en cours dans l'Hérault. 2000 personnes sont rassemblées depuis cette nuit à Claret. C'est ce qu'estime la gendarmerie, qui a effectué un vol de reconnaissance par hélicoptère au-dessus du site. Tous les accès ont été fermés pour empêcher l'arrivée de nouveaux véhicules. Il est temps de mettre fin à cette guerre. Déclaration tout à l'heure du président ukrainien Volodymyr Zelensky, alors que son pays a de nouveau mené cette nuit une attaque massive de drones sur Saint-Pétersbourg, à 1000 km de nos frontières, se félicite-t-il. Il fustige la position du Kremlin qui veut continuer à se battre. Hier, Vladimir Poutine a balayé son offre de rencontre. Il dit ne pas en voir l'intérêt. 15 membres de la sélection iranienne de football n'auraient pas obtenu de visa pour les États-Unis et ne pourraient donc pas participer au mondial qui démarre dans quelques jours. C'est ce qu'affirment aujourd'hui les autorités iraniennes, qui dénoncent un traitement discriminatoire. Les joueurs ne seraient pas concernés, mais des membres de l'équipe administrative et d'encadrement. On passe au sport et au tennis. La finale dames de Roland-Garros, qui débute dans une heure, offre une affiche inédite. La russe Mira Andreeva, tête de série numéro 8, sera opposée à la révélation du tournoi, la polonaise Maja Żwalińska. En tennis fauteuil, notons que la française Xenia Szasto vient de s'incliner en finale contre la néerlandaise Diede de Groot. Un dernier mot de rugby et tous les matchs de la 26e journée du top 14, la dernière de la saison, se jouent ce soir simultanément à partir de 21h05. En haut de tableau, ballottage favorable pour la qualification directe pour les demi-finales. Montpellier affronte Lyon et le Stade français en embuscade sera opposé à La Rochelle. Il est 14h02 et notre nouveau tour de l'actualité en 2 minutes est terminé. On passe tout de suite à la météo.
0: Merci beaucoup Francine. La météo aujourd'hui en France s'alterne entre nuages et éclaircies sur la majeure partie de l'Hexagone, avec aussi beaucoup de vent au nord et à l'ouest du pays. Les températures chez nous dans la région vont jusqu'à 28 degrés recensés aujourd'hui du côté de Draguignan. Autrement, c'est plutôt 23 à Nice, 25 à Marseille ou encore 22 à Gap. Et sinon, la tendance pour demain dimanche va se confirmer puisque le temps devrait encore alterner entre nuages et éclaircies.
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0: L'infotrafic à 14h03 qui nous amène sur la Côte d'Azur pour démarrer ce flash avec des piétons repérés près de l'habite entre Vintimille et Menton. Vigilance dans les deux sens de circulation. Ces personnes peuvent à tout moment traverser les voies. Je reste sur la Côte d'Azur. Je vous rappelle des obstacles repéré en direction d'Aix-en-Provence, 3 km après Mougins, la sortie numéro 42. Au niveau de Mandelieu, la sortie 40, on nous signale aussi une voiture en panne sur voie de droite en direction d'Aix-en-Provence et de Fréjus. Sinon, à part ça, rien d'autre. Observez à chaque fois le corridor de sécurité et restez à l'écoute pour un prochain point complet à 14h15.
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Radio Vinci Autoroute, 14h07. Retour à vos conditions de circulation dans le prochain quart d'heure à 14h15 après Marie-Sara ou encore France Gall. Pour l'instant, côté trafic, pas de changement. Ça se passe bien dans la région. Je vous rappelle simplement une voiture en panne à hauteur de Mandelieu, sortie 40 sur l'autoroute A8 en direction d'Aix-en-Provence. 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

Radio Vinci Autoroute, priorité au trafic dans le Var. On nous signale une moto en panne dans la sortie, les adresses sortie 39 en direction d'Aix-en-Provence.

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1: Et vraiment pas grand chose à signaler cet après-midi à 14h15. Ça se passe bien en région Provence-Alpes-Côte d'Azur. Pas de bouchon devant vous et une seule info à retenir sur la Côte d'Azur. Un dépanneur qui intervient auprès d'une voiture en panne. C'est sur l'A8 en direction d'Aix-en-Provence à hauteur de Mandelieu, la sortie numéro 40. Et vous observez, on compte sur vous, le corridor de sécurité.

0: La route avec Shawn Mendes, il est 14h18, bienvenue sur Radio Vinci Autoroute. Nouvel aperçu de vos conditions de circulation dans le détail à suivre à 14h30. Dans le prochain quart d'heure, nous partirons au cinéma avec les recommandations de Thierry Chaise, le rédacteur en chef du magazine Ciné Première. Pour l'instant, côté trafic, pas de nouveautés, ça se passe bien. Simplement, une voiture en panne à hauteur de Mandelieu en cours de dépannage en direction d'Aix-en-Provence. Écartez-vous un maximum sur les voies les plus à gauche. Et on repart en musique avec Elena, Paul John ou encore Imagine Dragons.
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1: Absolument rien à signaler à 14h30, c'est la bonne heure pour prendre la route. Pas d'incident particulier, pas de bouchon non plus.
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1: Et dans un instant, nous partirons au cinéma avec Thierry Chaise, le rédacteur en chef du magazine Ciné Première, qui va nous parler de la sortie du film événement de cette semaine, De Gaulle, l'âge de fer, film français avec une pléiade d'acteurs dont Benoît Magimel, Nils Schneider ou encore Mathieu Kassovitz. On en parle après un aller-retour pour Paris-Séchelles avec Julien Doré. Radio Vinci Autoroute, priorité au trafic dans la sortie Nice-Saint-Isidore 52 de l'Habit, direction Italie. On nous signale une voiture en panne.

0: Bel après-midi avec nous sur Radio Vinci Autoroute et ne manquez pas un nouveau fin trafic complet dans 10 minutes. Mais tout de suite, comme prévu, nous partons au cinéma. C'est à voir avec Thierry Chaise, le rédacteur en chef du magazine Ciné Première et sa sélection de la semaine.
1: Deux films français sélectionnés par Thierry cette semaine. On commence par La Bataille de Gaulle, partie 1, L'Âge de Fer, Thierry.
2: Oui, c'est l'événement. Ça a fait l'événement aussi à Cannes où il était présenté hors compétition. C'est donc s'attaquer à la figure de Gaulle et Antonin Baudry qui avait réalisé Le Chant du Loup. Oui. Le fait en choisissant une date particulière, de Gaulle, la Seconde Guerre mondiale. En deux parties, il y aura J'écris ton nom en juillet et il y a donc L'Âge de Fer ici. Ce qui est très réussi, c'est qu'au lieu d'un biopic classique, on a vraiment un mélange des genres. Parce que cette première partie, en fait, même s'il y a la bataille de Bir Hakeim et du spectaculaire, se passe beaucoup dans des bureaux. C'est surtout De Gaulle qui va à Londres, qui va essayer de convaincre Churchill. Et ça fonctionne, évidemment, historiquement. Ça fonctionne parce que Baudry vient de la BD et qu'à un certain moment, on croit avoir des cases de BD s'animer. Et même de l'humour.
3: La France n'a pas capitulé.
4: Vous n'êtes pas la France!
3: Nous sommes la France. Vous? Nous.
2: On est très surpris, on n'est jamais engoncé dans la figure du commandeur, ni dans la reconstitution historique. Et puis c'est porté par un immense acteur, Simon Apcarin, que le grand public ne connaît pas forcément, qui est un immense acteur de théâtre. Il rencontre le rôle de sa vie, alors dès le début on y croit, il l'amène très très loin et il sait faire justement ce côté parfois BD.
1: Avec Nils Schneider aussi, général Leclerc.
2: Et oui, voilà. Benoît Magimel, Mathieu Kassovitz, mais comme à l'époque de Paris Brûle-t-il, où il y avait plein de stars du cinéma français.
1: Très très grande affiche. Et maintenant on change d'univers et on va rentrer dans celui de la danse, un film interprété et réalisé par Juliette Binoche qui s'appelle En nous, Thierry.
2: Oui, En nous, ça raconte les coulisses du spectacle de danse qu'elle a créé avec un chorégraphe qui s'appelle Akram Khan. Et voilà, elle qui était actrice et qui voulait danser, lui qui était chorégraphe et qui voulait jouer. Et on est vraiment plongé dans les coulisses avant que le film se termine par la représentation en elle-même. C'est la première fois que Juliette Binoche passe derrière la caméra et c'est vraiment passionnant de voir ce travail à l'œuvre. C'est vraiment comment deux artistes se rencontrent et vont s'abandonner dans des domaines qu'ils ne maîtrisent pas. Et voilà, c'est une très belle réussite pour sa toute première réalisation.
1: Juliette Binoche qui danse dans En nous et Simon Apcarian qui interprète le général. La Bataille de Gaulle, L'Âge de Fer. Les deux films sont en salle cette semaine, à retrouver également dans le magazine Première et sur première.fr.
0: 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Priorité au trafic sur la Côte d'Azur au niveau du péage de la Turbine. Sur l'habit en direction de l'Italie, on nous signale un camion en panne, pas de grosses gênes occasionnées et un prochain point trafic complet après deux duos, Angèle et Justice et Zawi et Stéphane.
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1: Absolument rien à signaler à quasiment 14h45 ce samedi après-midi dans la région Provence-Alpes-Côte d'Azur. C'est la bonne heure pour prendre la route, pas d'incident et pas de bouchon.

Ma Mélodie avec M, la suite du programme avec J Balvin, Matt Pokora, Enya et Joyce Jonathan. À partir de 15h, les infos de la rédaction et un changement de copilote dans la région. D'ici là, en cas de nouvel événement, vous serez les premiers informés. Comme

0: Bon week-end, des belles après-midi avec nous sur Radio Vinci Autoroute. Ne manquez pas un nouveau point trafic complet, un changement de copilote juste après les infos de la rédaction. Il est déjà 15h.
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2: Un registre de condoléances vient d'être ouvert à l'Élysée pour ceux qui souhaitent saluer la mémoire de Bernadette Chirac. L'ancienne première dame s'est éteinte hier soir à l'âge de 93 ans. 7 ans après son époux Jacques Chirac et 10 ans après leur fille Laurence malade. Bernadette Chirac s'est d'ailleurs battue toute sa vie pour améliorer la prise en charge des malades via l'opération Pièce jaune. Elle a également été une femme politique de terrain en étant élue plus de 35 ans au Conseil général de Corrèze. C'est une grande amie qui m'a toujours soutenue politiquement comme personnellement, a dit Nicolas Sarkozy. Bernadette Chirac lui avait notamment apporté son soutien dans sa campagne présidentielle de 2007 quand son mari refusait de le faire. Elle était une femme obstinée, volontaire et surtout indépendante, dit de son côté François Hollande qu'il a beaucoup côtoyé dans son fief corrézien. Une marche blanche aura lieu demain à Florence dans le Gers, là où vivait la petite Liana dont le corps a été formellement identifié en autopsie hier. D'autres rassemblements s'organisent lundi à 19h devant le ministère de la Justice à Paris et devant les tribunaux de province pour cette fois dénoncer l'impunité dont jouissent les agresseurs, disent les organisateurs. Le principal suspect dans le meurtre de Liana avait fait l'objet dans le passé de plusieurs signalements pour viol et agression sexuelle sur mineurs sans qu'aucune suite ne soit donnée. Le ministre de la Justice Gérald Darmanin a présenté hier les excuses de l'État à la famille, reconnaissant un dysfonctionnement du service public. Le 82e anniversaire du débarquement américain en Normandie est célébré cet après-midi. Sébastien Lecornet assiste dans les prochaines minutes à une commémoration à Langrune-sur-Mer aux côtés du ministre britannique de la Défense. Le secrétaire américain à la Défense a lui renoncé à y participer après les protestations d'associations citoyennes qui estimaient que ce membre de l'administration Trump portait des valeurs contraires à la démocratie, aux droits de l'homme et à la paix. Il s'est rendu tout à l'heure au cimetière américain de Colville-sur-Mer. On passe au sport et au tennis. C'est le début à l'instant de la finale dames à Roland-Garros avec une affiche totalement inédite. La polonaise Maja Żwalińska, issue des qualifications, est opposée à la russe Mira Andreeva. Un dernier mot de Formule 1. L'italien Kimi Antonelli sur Mercedes a réalisé tout à l'heure le meilleur temps de la troisième et dernière séance d'essai libre du Grand Prix de Monaco qui se court demain. Il a devancé les deux Ferrari du monégasque Charles Leclerc et de l'anglais Lewis Hamilton. Les qualifications débutent dans une heure. Dans une heure également, c'est Julien Cognon qui vous informera. Tout de suite sur le 107.7, c'est la météo.
3: Merci beaucoup Francine. Demain, le temps sera presque parfaitement ensoleillé en Provence-Alpes-Côte d'Azur. Quelques nuages peuvent bourgeonner l'après-midi au sud des Alpes et sur la Côte d'Azur. Demain matin, le mercure descendra jusqu'à 10 degrés à Gap, 12 à Digne, 15 pour Nice, 17 à Toulon et Marseille. Et pour les maximales, ça montera jusqu'à 26 à Nice, 27 à Gap et 28 à Digne, Toulon et Marseille, 30 degrés notamment sur Salon de Provence.
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3: Il est 15h03, c'est l'heure de refaire ensemble un point complet et détaillé en Provence-Alpes-Côte d'Azur où pour l'instant le trafic reste très calme, très fluide dans la plupart des régions. Pas de bouchons, quelques véhicules en difficulté au niveau des péages de la Turbie par exemple, autour de l'est de Nice et puis dans la sortie de Nice, Saint-Isidore numéro 52, direction Marseille, voiture en panne également, mais à chaque fois peu d'impact pour la suite de votre parcours. Et puis dans les Alpes, sur l'autoroute A51, direction Marseille, à noter la présence d'une dépouille animale. Elle est signalée au kilomètre 62 après Manosque, numéro 18. Les patrouilleurs vont évidemment intervenir sur place dans les prochains kilomètres. Sinon ailleurs, tout se passe bien autour de Toulon, de Marseille. Trafic plutôt calme, plutôt clément. Peu de difficultés à vous transmettre.
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Black Horse on the Cherry Tree, c'était Katie Dunstall à l'instant sur Radio 20 sur autoroute. Excellent trajet à vous pour l'instant, ça se passe tout à fait bien et tout à fait calmement, peu de difficultés en cours. On refait un point néanmoins sur vos conditions de circulation dans les prochains kilomètres à 15h15, ce sera après Laurent Voulzy et Un Auteur.

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1: Il est déjà 15h15, retour à vos conditions de circulation en Provence-Alpes-Côte d'Azur. Pour l'instant, tout se passe bien, tout se passe calmement. Pas de difficultés en cours en Provence-Alpes-Côte d'Azur, que ce soit vers Nice, Toulon, Marseille, Aix ou encore dans les Alpes. Pour l'instant, tous les voyants sont au vert. Lewis Capaldi et Jake Carla Lazzari vous accompagnent sur la route dans les prochains kilomètres. Nouveau point à suivre à 15h30.

Radio Vince Autoroute, retour au trafic sur l'autoroute A8 direction Marseille. Après Puget-sur-Argent, sortie 37, il y a des obstacles sur la voie du milieu. Événement en cours au kilomètre 119.

Tout à fait bien, tout à fait calmement. Aucune difficulté le long des autoroutes du quart sud-est en Provence-Alpes-Côte d'Azur, si ce n'est un véhicule en panne à la Turbie ou un obstacle sur l'autoroute A8. Dans le Var, on en reparle dans quelques instants. Restez branchés, voici de Cid, signé les routes.

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1: Il est bientôt 15h30, c'est l'heure de refaire un point complet et détaillé sur vos conditions de circulation dans le sud-est en Provence-Alpes-Côte d'Azur. Pour l'instant, ça se passe très bien, très calmement. Peu de difficultés, quelques véhicules en panne au niveau de péage dans des bretelles de sortie, mais la gêne est tout à fait minime pour vous qui transitez peut-être par ces secteurs, Nice ou encore Toulon. Et puis dans le Var également, sur l'autoroute A8 direction Marseille, un obstacle est signalé sur la voie du milieu. Obstacle au kilomètre 119 après Puget-sur-Argent. Sortie numéro 37, les patrouilleurs vont intervenir au niveau du kilomètre 119. Ailleurs donc, aucune autre difficulté à vous signaler. Tous les voyants sont au vert en Provence-Alpes-Côte d'Azur.
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1: Et dans quelques kilomètres, c'est Tempo 110.

Nice à l'occasion des 150 ans de la disparition de George Sand. Le festival qui se tient chez elle à Nohant dans l'Indre propose une programmation spéciale. Un hommage notamment au couple qu'elle forma avec Frédéric Chopin pendant une dizaine d'années. Nous en parlerons juste après Je descends du singe de Marc Lavoine.

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0: Marc Lavoine, Je descends du singe à l'instant sur le 107.7. Excellent trajet à toutes et à tous. Pour l'instant, un événement en cours. Il est situé dans le Var sous l'autoroute A8 direction Marseille avec un obstacle sur les voies de l'autoroute au kilomètre 119. Non loin de là, dans la sortie numéro 34 Saint-Maximin, une voiture est en panne. Elle est direction Nice dans ce secteur-là. Méfiance si vous êtes sur l'autoroute et que vous transitez par l'échangeur 34 Saint-Maximin. Tout de suite, on quitte la Côte d'Azur et le Var pour aller au centre de la France pour un festival dont la 60e édition débute ce samedi 6 juin. 6500 spectateurs sont attendus chez Georges Sand au festival Chopin de Nohant. Charlotte Latour nous explique tout dans Tempo 110.
1: 110 secondes pour un double anniversaire. Les 150 ans de la disparition de Georges Sand et la 60e édition du Nohant Festival Chopin. Nohant, c'est un petit village préservé de l'Indre, au centre de la France, où vécut l'écrivaine Georges Sand, dans une belle demeure familiale entourée d'un parc où la bergerie a été transformée en auditorium pour les concerts du festival. Georges Sand y a accueilli Frédéric Chopin et lui a permis d'y composer les deux tiers de son œuvre de 1839 à 1846. Cette année, 35 concerts, spectacles et événements sont organisés. Yves Henry, président du festival.
2: La majorité des artistes qui seront sur scène sont des femmes. C'est exceptionnel parce que jusqu'à maintenant, ça n'était pas du tout le cas. Donc on a beaucoup d'artistes féminines. Et d'ailleurs, l'ouverture du festival se fera par la grande dame du piano qui est Elisabeth Leonskaya. Il y aura aussi Elie Saufir-Saladze. Il y a deux quatuors de jeunes femmes. Enfin, il y a vraiment une programmation incroyable autour de ces talents féminins. On invite aussi une grande marraine qui représente un des aspects de la vie de Georges Sand. Alors bien sûr, il y a Michel Perrault, celle qui va ouvrir le 6 juin ce festival. C'est la grande spécialiste de Georges Sand. Mais il y a aussi Claudie Aigneret qui représente les voyages de Georges Sand parce qu'elle est allée jusque dans les étoiles. Et il y a aussi Natacha Polony pour le journalisme. Il y a beaucoup de marraines qui vont ainsi montrer aussi que la personnalité de Georges Sand, au-delà de l'écrivaine et au-delà de celle qui a permis à Chopin de composer, eh bien c'est aussi une personnalité extrêmement curieuse de tout. Et quand on sort à l'entracte, on peut aller se promener dans le parc de Georges Sand. La maison est éclairée. On a l'impression que Chopin, Georges Sand et ses amis sont toujours là. Voilà, c'est ce qui fait ce charme incroyable de ce lieu.
1: Nohant Festival Chopin, c'est du 6 juin au 22 juillet.
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0: Allez, après avoir écouté tout à l'heure Marc Lavoine, voici un autre grand artiste français, Benabar, avec Quoi qu'on dise, on l'écoute dans une minute, suivi notamment de Claudio Capeo ou encore Les Superglaces avant le retour au trafic à 15h45.
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1: 15h45, et nouveau point de trafic dans le sud-est. Les points s'enchaînent et se ressemblent. Globalement, ça se passe très bien partout. Aucune exception. Les obstacles dans le Var ont été ramassés sur l'autoroute A8 en direction de Marseille après Puget-sur-Argent, sortie numéro 37. Donc, aucune difficulté à l'heure où vous m'écoutez, ni sur l'A8, ni ailleurs. Pour l'instant, sur les autres axes de la Provence-Alpes-Côte d'Azur, il n'y a pas l'ombre d'une seule difficulté. Thomas Dutronc vous accompagne sur la route. Voici Jeune, Je ne savais rien, suivi de Something About You de Level 42 sur Radio 20 sur autoroute.
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0: Les Level 42 avec Something About You à l'instant sur Radio 20 sur autoroute. Très bon trajet à nos côtés. Pour l'instant, le trafic reste tout à fait calme et tout à fait fluide. Aucune difficulté de circulation à prendre en compte actuellement. Le trafic revient dans quelques minutes. Restez branchés. Rendez-vous après les infos de 16h et de la météo également. Pour parler de vos conditions de circulation, ce sera juste après Nicky Jam et Enrique Iglesias ou encore Gaëtan Roussel avec Tous en Vain.
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0: El Paldón de Nicky Jam et Enrique Iglesias à l'instant sur le 107.7 dans quelques instants. Retour à vos conditions de circulation, à la météo également, mais tout ça ce sera à suivre après les infos de la rédaction qui arrivent tout de suite. Très bonne route à toutes et à tous sur Radio Vinci Autoroute. Il est tout pile 16h.
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2: Bonjour à tous. Une grande dame de cœur pour Emmanuel Macron, une femme exceptionnelle pour François Hollande, une grande amie pour Nicolas Sarkozy. Les hommages se multiplient après l'annonce du décès de Bernadette Chirac hier soir à 93 ans. L'ancienne première dame, ex-épouse de Jacques Chirac, aura marqué son époque par son empreinte politique comme conseillère générale de Corrèze pendant plus de 40 ans et son engagement pour les hôpitaux comme présidente de l'opération Pièce Jaune. Un registre de condoléances a été ouvert à tous à la Maison Élysée à Paris. L'Europe doit être la première à assurer sa défense. Les mots du secrétaire américain à la défense Pete Hegseth en visite en France pour commémorer le 82e anniversaire du débarquement en Normandie. Ce dernier appelle les alliés occidentaux à des avancées concrètes pour assurer leur autonomie militaire. Un discours offensif alors que Washington a récemment retiré des troupes postées sur le vieux continent. Le pape Léon XIV appelle depuis l'Espagne à mettre fin au discours qui divise la société. Un discours de paix prononcé depuis le palais royal de Madrid dans le cadre de sa tournée espagnole de 7 jours. Léon XIV a également reconnu que les abus sexuels dans l'Église catholique restaient, je cite, une blessure ouverte. Au Moyen-Orient, l'Iran dénonce une violation flagrante du cessez-le-feu par les États-Unis. Réaction aux frappes américaines la nuit dernière sur des sites de radars iraniens. Frappe auxquelles Téhéran a répondu en ciblant des bases américaines au Koweït et au Bahreïn. En France, une marche blanche en la mémoire de Liana se tiendra demain à Fleurance. Le corps de la petite fille de 11 ans a été retrouvé hier dans le Gers. Le principal suspect, Jérôme Barella, est toujours placé en détention provisoire. D'autres rassemblements sont prévus ce lundi devant le ministère de la Justice à Paris. Et puis on termine avec un mot de tennis. On suit en ce moment même la finale dames de Roland-Garros Porte d'Auteuil. Trois jeux partout dans le premier set entre la Russe Mira Andreeva, 8e mondiale et grande favorite, et la Polonaise Maya Szwalinska. Il est 16h, passé de 2 minutes. Soyez les bienvenus à l'écoute du 107.7. Le trafic revient dans un instant. Restez bien avec nous, c'est après votre météo.
0: Merci Julien Cognon de la rédaction pour les infos. On vous retrouve dans une heure. La météo pour demain, le temps sera presque parfaitement ensoleillé en Provence-Alpes-Côte d'Azur. Quelques nuages peuvent bourgeonner l'après-midi au sud des Alpes et sur la Côte d'Azur. Les températures minimales demain matin, 10 degrés à Gap, 12 à Digne, 15 à Nice, 17 pour Toulon et Marseille. Et pour les maximales, ça montera jusqu'à 26 à Nice, 27 à Gap, 28 pour Digne, pour Toulon et pour Marseille et 30 degrés à Salon de Provence.
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0: 16h02, retour à vos conditions de circulation. Absolument aucune difficulté de circulation d'Aix-en-Provence jusqu'à Nice, de Toulon jusqu'à Gap pour le moment. En région Provence-Alpes-Côte d'Azur, un seul événement récent à vous transmettre sur le contournement nord de Nice, l'autoroute A8 direction Marseille et Toulon. Après Nice-Nord, sortie 54, une moto est en panne. Elle est arrêtée au kilomètre 194. Elle devrait logiquement se mettre sur la bande d'arrêt d'urgence et ainsi éviter toute gêne à la circulation.
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Come and give me a... Mr. H, à l'instant sur le 107.7. Très bon trajet à toutes et à tous, pas d'évolution par rapport à tout à l'heure. C'est toujours très calme, très fluide dans le sud-est, notamment en Provence-Alpes-Côte d'Azur, où il n'y a pas d'événement particulièrement gênant à vous transmettre. On refait le point dans les prochains kilomètres. Restez branchés sur notre antenne. On poursuit la route avec le nouveau Mylène Farmer. C'est à qui le tour? Suivez des Spice Girls ou encore de Trinix pour vous accompagner jusqu'au prochain point de 16h15.

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1: L'infotrafic de retour à 16h14 dans le quart sud-est en Provence-Alpes-Côte d'Azur. Toujours aussi calme, toujours aussi fluide. Aucune difficulté de circulation. Le temps est au beau fixe. Un petit peu de nuages peut-être sur le sud des Alpes, mais pas de pluie pour l'instant. Compositeur majeur du cinéma français, Éric Serra célèbre aujourd'hui ses 45 ans de création. Du Grand Bleu à Arthur et les Minimoys, en passant par Léon, il a façonné de nombreuses musiques de films. Il repart aujourd'hui sur la scène avec Éric Serra Live, un voyage à travers toute sa carrière. Il sera notre invité dans Sur la route avec, juste après Lost Horse d'Asaf Avidan et MC Solar.

0: Lost Horse, Asa Faviden et MC Solar à l'instant sur le 107.7. Excellente route à toutes et à tous. Pas de nouvelles vêtements. C'est toujours très calme et très fluide en Provence-Alpes-Côte d'Azur.
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0: Avec l'un des compositeurs français les plus doués de sa génération, le compositeur fétiche de Luc Besson notamment, Éric Serra, est au micro de Virginie Decorte.
2: Bonjour Éric Serra.
3: Bonjour.
2: On est très heureux de vous recevoir puisque ça y est, vous repartez en tournée avec Éric Serra live pour vos 45 ans de carrière, rien que ça.
3: Oui, ça fait bizarre. Ouais. Je suis ravi de partir en tournée, je suis moins ravi de mes 45 ans de carrière, mais bon.
2: Qu'est-ce qui vous a donné envie de remonter sur scène ?
3: La scène, c'est vraiment ce que j'aime le plus. Simplement, cette fois-ci, ça va être un gros spectacle de rétrospectif de toute ma carrière. Donc on va jouer des morceaux un peu de tous les films pour lesquels j'ai composé la musique, plus un peu de mes albums solo aussi. Il y aura quelques images de films par moment, mais ça va pas être l'essentiel du spectacle. C'est un vrai spectacle avec une mise en scène de Jérémy Lipman, des décors, un light show, enfin bref.
2: Et ce sera quelque chose d'assez immersif, si j'ai bien compris.
3: On va essayer, oui.
2: Vos musiques, Éric Serra, elles sont liées à des images très fortes. Qu'est-ce que ça change, justement, de les proposer en concert face au public ?
3: La musique live, ça a quelque chose de magique, instantanément. C'est marrant parce que même quand on joue strictement la même chose, ce qui était le cas quand on a fait le ciné-concert Grand Bleu, tous les gens disaient qu'il y avait beaucoup plus d'émotion du fait que ça soit live, alors qu'on jouait la même chose. C'est la magie du live, voilà. Ce qui, moi, m'excite beaucoup sur le spectacle qu'on est en train de préparer, c'est que on va jouer de plein de films différents. Alors, cette fois-ci, par contre, je ne tiens pas absolument à ce que ce soit strictement identique. C'est là, pour certains morceaux, ça le sera, mais pour d'autres, pas du tout. On va adapter. Ça va permettre de donner une nouvelle vie à tous ces morceaux. Parce qu'il y en a certains, comme je sais pas moi, Subway par exemple, mine de rien, ça a plus de 40 ans, Subway. Oh,
2: déjà. Et puis sur scène, pour une partie du public, on va vous découvrir bassiste, chanteur et chef d'orchestre. Rien que ça.
3: Dans ce spectacle-là, j'ai envie de m'amuser parce que j'adore ça. Je peux pas dire ce que je préfère entre jouer de la basse, jouer de la batterie, diriger un orchestre symphonique, chanter. C'est vraiment des choses que j'adore faire, mais qui sont des plaisirs très différents.
2: C'est un panel de plaisir très large.
3: J'ai l'intention de m'amuser un peu avec tout ça, parce que j'ai cru comprendre depuis quelques années que le plaisir qu'on ressent sur scène, il est très communicatif. Et du coup, j'ai envie de leur partager tout ça.
2: Ouais. Éric Serra, on reste ensemble, on se retrouve juste après le prochain point trafic pour parler de votre actualité et de cette tournée exceptionnelle. Et justement, en attendant, on va écouter l'une de vos plus célèbres musiques. S'il n'y avait qu'un film, tiens, ça serait quoi ?
3: Moi, si je devais élire mon préféré dans ce que j'ai fait, ce serait Léon.
2: Alors c'est parti pour Léon. On écoute, on se régale. À tout de suite.

0: La musique du film Léon, signé Eric Serra, notre invité, que nous retrouverons juste après le point trafic de 16h30. Pas d'évolution pour le trafic, c'est toujours très calme, très fluide. Dans les prochains kilomètres, Roxette avec Wish I Could Fly avant le retour au trafic, un tout petit peu avant 16h30.
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0: Wish I Could Fly de Roxette à l'instant sur le sens de cet excellent trajet à toutes et à tous. Nous retrouvons l'artiste à qui on doit la musique du Grand Bleu qui reste la BO française la plus vendue de tous les temps. Le compositeur et multi-instrumentiste Eric Serra est notre invité à l'occasion de sa tournée anniversaire. La suite de son interview est à suivre juste après le point trafic.
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0: Il est bientôt 16h30, c'est l'heure de refaire ensemble un point complet et détaillé sur vos conditions de circulation dans le quart sud-est du pays, en Provence-Alpes-Côte d'Azur. Pour le moment, le trafic reste tout à fait calme, tout à fait fluide. Peu de difficultés en cours, quelques véhicules en panne dans des bretelles de sortie, mais aucune gêne pour l'écoulement du trafic dans le quart sud-est.
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0: Il est temps à présent de retrouver le compositeur et multi-instrumentiste Eric Serra, toujours au micro de Virginie Decorte.
2: Eric Serra, ses 45 ans de carrière, c'est l'occasion de regarder dans le rétroviseur. Vous avez l'impression que la route était toute tracée ou qu'il a fallu prendre des détours, des chemins de traverse parfois ?
3: Toute tracée, j'en sais rien, parce que j'avais pas du tout prévu, par exemple, la musique de film, c'était pas du tout quelque chose que j'avais prévu. J'avais même jamais pensé à ça. C'était pas un truc auquel je m'intéressais particulièrement. Moi, j'étais parti vraiment pour être musicien, c'est-à-dire instrumentiste. C'était ce dont je rêvais, c'était ce que j'adorais, et j'avais commencé ma carrière comme ça, et j'étais le plus heureux des hommes, quoi, de réussir déjà à vivre de cette passion. La musique de film, c'est arrivé complètement par hasard, parce que Luc Besson me l'a demandé quand on avait 18 ans. Il m'a demandé de faire la musique pour son tout premier court-métrage. Et en fait, ça a commencé comme ça. Et j'ai découvert, en fait, le plaisir de faire de la musique de film au fur et à mesure. Parce que j'avais aucune, vraiment aucune affinité particulière avec la musique.

0: de films, quoi. J'étais pas particulièrement cinéphile non plus, mais en fait j'ai découvert ce plaisir parce que c'est très particulier le composer la musique d'un film, ça aussi c'est complètement magique. Parce qu'il y a un moment où, quand vous êtes en train de travailler sur une scène, il y a un moment où soudain, il y a un déclic, quoi, il y a un switch, et soudain la scène prend une autre dimension. Et ça, même pour le compositeur, c'est magique en fait. On comprend pas bien comment ça marche.
1: Sans 7-7 oblige, Eric Serra, quel rapport vous avez avec la route, la conduite aujourd'hui? Parce que je sais que vous avez une conduite assez sportive, est-ce que c'est toujours le cas aujourd'hui?
0: Oui, j'adore ça. Malheureusement, maintenant, de nos jours, c'est quand même beaucoup plus compliqué parce que les lois sont beaucoup plus strictes qu'avant. Donc, je fais très rarement de la route parce que ça me frustre trop, justement, de ne pas pouvoir conduire vite. Et donc, je voyage quasi jamais en voiture maintenant, alors qu'avant, oui.
1: Et la voiture électrique, vous vous êtes laissé tenter ou pas encore?
0: Pas encore, mais j'en ai très envie. Je pense que la prochaine voiture que j'achèterai, elle sera électrique.
1: Alors la tournée va débuter début novembre et s'achèverra le 6 décembre à l'Accor Arena. Ouais. En tout, une vingtaine de dates est prévue. Vous allez passer par Lyon, Nice, Aix-en-Provence, Bordeaux, Dijon, Poitiers ou encore Strasbourg. C'est un sacré Tour de France qui vous attend.
0: Oui, c'est une super belle tournée, c'est ce qu'on appelle tournée des zéniths, en gros, sauf quand il n'y a pas de zénith, comme par exemple on sera à Nice, donc c'est au Palais Nicaïa, le 28 novembre, et ça va être, une belle tournée, ouais, on va faire toute la France.
1: Et toutes les infos sont à retrouver sur ericserra.live.
0: Yes.
1: Merci beaucoup d'avoir voyagé avec nous.
0: Merci à vous.
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3: La route se poursuit en musique avec Christophe Maé. Voici La Lune, son nouveau single sur Radio Vinci Autoroute.

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1: La Lune, Christophe Maé sur Radio 20 sur autoroute. Excellent trajet à toutes et à tous. Pour le moment, ça reste vraiment le calme plat dans le sud-est, en Provence-Alpes-Côte d'Azur. Pas l'ombre d'un seul événement en cours. On en profite donc pour repartir tranquillement sur la route en musique avec le duo Rihanna Jay-Z. On écoutera Umbrella, ce sera juste après Teddy Swim. C'est son nouveau single, Mr. Know It All, à suivre dans quelques secondes sur notre antenne de Radio 20 sur autoroute.
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1: Il est 16h45 et c'est toujours très calme, très fluide dans le sud-est. Aucun événement à l'horizon en Provence-Alpes-Côte d'Azur. Que des voyants au vert, hein, aussi bien au niveau trafic qu'au niveau météo. Bientôt 17h, profitez-en peut-être pour marquer une pause. Il faut la marquer toutes les 2 heures parcourues ou tous les 200 km roulés avant de s'arrêter un bon quart d'heure pour se ravitailler un petit peu. Anne Bouel et le duo Rose et Bruno Mars vous accompagnent. On écoutera à pâté dans les prochains kilomètres. Excellente route à toutes et à tous.

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Radio Vinci Autoroute, nouvel événement sur l'autoroute A8 direction Nice. Il y a une voiture en panne arrêtée au péage de Fréjus-Capitou. L'événement est en cours à la barrière de péage.

Radio Vincent Autoroute, nouvel événement sur l'autoroute A8 du côté de Nice. Vous êtes direction Marseille-Toulon. Après l'échangeur 52 Nice-Saint-Isidore, il y a un camion en panne sur voie de droite au kilomètre 190.

Et autre nouvel événement sur l'autoroute A8 autour de Nice, direction toujours Marseille-Toulon. Après Nice-Centre, échangeur 55, un véhicule est arrêté sur voie de droite, kilomètre 199.

Abatté, Rosé, Bruno Mars à l'instant sur le 107.7. Excellente route à toutes et à tous. Il y a deux événements en cours. Deux véhicules en panne à Nice sur voie de droite et les deux direction Marseille et Toulon. On en reparle dans un instant, bien sûr. Ailleurs, ça se passe plutôt calmement. Voici Rudimental, Charlotte Plank et Vibe Chem avec Dancing is Healing, suivi de Mentissa. Elle finira l'heure avec la chanson d'amour avant les infos de Julien Cognon à 17h.

0: La chanson d'amour de Mentissa sur le 107.7 pour finir l'heure en musique. Dans quelques secondes, les infos de 17h, suivies de la météo et du retour à vos conditions de circulation. Très bonne route sur Radio 20 sur autoroute. Il est tout pile 17h. Les infos de Julien Cognon tout de suite.
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2: Bonjour à tous. Un succès à la hauteur de son talent hors norme. Mira Andreeva triomphe à Roland-Garros à seulement 19 ans. Son premier titre dans un tournoi du Grand Chelem. La Russe, 8e joueuse mondiale, a battu en finale il y a quelques minutes la Polonaise Maja Szwalińska 6-3, 6-2 en à peine plus d'une heure et demie porte d'Auteuil. Dans l'actualité également, un décès salué unanimement par la classe politique française. Bernadette Chirac, ex-première dame et épouse de Jacques Chirac, est décédée hier soir à 93 ans, entourée de ses proches. Emmanuel Macron salue une grande dame de cœur. Bernadette Chirac était rentrée dans le cœur des Français pour sa figure indissociable de celle de son époux, dont elle était la première conseillère à l'Élysée. Elle demeure également la seule première dame à avoir exercé un mandat politique comme conseillère générale de Corrèze pendant près de 40 ans. Le secrétaire américain à la défense Pete Hegseth donne le ton. L'Europe doit être la première à assurer sa défense. Des mots prononcés à l'occasion de sa visite en Normandie ce samedi pour commémorer le 82e anniversaire du débarquement de 1944 et dans un contexte de retrait des troupes américaines postées sur le vieux continent ces dernières semaines. Florence se souvient de la petite Liana. Une marche blanche en hommage à la collégienne de 11 ans se tiendra demain dans cette ville du Gers où elle avait disparu sans laisser de traces. Hier soir, Gérald Darmanin a présenté ses excuses à la famille au nom de la justice. L'enquête se poursuit pour déterminer les causes du décès. Les magasins Décathlon ont ralenti ce samedi. Plus d'un millier de salariés du groupe sont en grève partout en France pour réclamer une revalorisation salariale face à l'inflation, demande jusque-là refusée par la direction. Décathlon a récemment annoncé des bénéfices nets en hausse de 16% pour l'an dernier. Enfin, on termine avec l'international. Nouvelle montée des tensions au Moyen-Orient après les derniers échanges de tirs la nuit dernière entre Washington et Téhéran. Des frappes américaines en direction de sites de radars iraniens qualifiées de violations flagrantes du cessez-le-feu par l'Iran. En parallèle, 7 missiles iraniens ciblant des bases militaires américaines au Koweït auraient été interceptés la nuit dernière. Il est 17h, passé de 2 minutes, vous êtes bien sur le 107.7. L'actualité revient dans une heure. Place au trafic dans un instant, juste après votre météo.
0: Merci beaucoup Julien. La météo pour demain, le temps restera parfaitement ensoleillé ou presque en Provence-Alpes-Côte d'Azur. Quelques petits nuages peuvent bourgeonner de l'après-midi au sud des Alpes et sur la Côte d'Azur. Demain matin, le mercure descendra jusqu'à 10 degrés à Gap, 12 à Digne, 15 pour Nice, 17 à Toulon et Marseille. Pour les maximales, jusqu'à 26 à Nice, 27 à Gap, 28 à Digne, Toulon et Marseille et 30 degrés à Salon de Provence.
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0: Il est 17h03, retour au trafic dans le sud-est du pays. Vous circulez tranquillement en région Provence-Alpes-Côte d'Azur. Actuellement, il y a tout de même deux événements en cours autour de Nice sur l'autoroute A8 direction Marseille et Toulon. Tout d'abord au kilomètre 199, après Nice centre, sortie 55, une voiture est en panne sur la voie de droite. Et puis 9 km plus loin, un camion est arrêté également sur la voie de droite direction Marseille. Après l'échangeur 52 de Nice, Saint-Isidore, dans les deux cas, vous ne circulez que sur les deux voies les plus à gauche au niveau de ces difficultés. Ça peut ralentir un tout petit peu au niveau de ces gênes, mais vraiment, vous n'allez pas compter plus de 5 minutes pour passer quelques tout petits ralentissements.
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1: Ah, dans tout brief, c'était à l'instant la musique de Maroon 5 sur le 107.7. Excellent trajet à vous pour le moment. Toujours deux événements en cours autour de Nice. Peu de difficultés de circulation cependant. Il y a deux véhicules en panne arrêtés sur voie droite, mais pas de bouchon pour les traverser. C'est gêne. On poursuit avec Carry On, nouveau single de Jungle, suivi de Stephen Escher ou encore d'Achille pour vous accompagner jusqu'au prochain point de 17h15.

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1: 17h15, retour à vos conditions de circulation dans le quart sud-est du pays, en Provence-Alpes-Côte d'Azur. Quelques petits événements, ça et là, mais aucune gêne pour le trafic. Hein. Tout se passe bien, tout se passe calmement. Il n'y a pas de difficultés de circulation à prendre en compte actuellement dans le sud-est, en Provence-Alpes-Côte d'Azur. Du côté de Nice, deux véhicules en panne arrêtés sur l'autoroute A8 direction Marseille. Un premier au kilomètre 199. Une voiture se fait dépanner sur la voie de droite. Le second, c'est un fourgon sur la voie de droite, là aussi, au kilomètre 190. Après Nice, Saint-Isidore, sortie numéro 52, vous aurez donc les deux voies de gauche pour passer l'événement. Troisième événement, à Puget, sur l'autoroute A57, direction Toulon, après l'échangeur numéro 10 Puget-Ville. Il y a un obstacle en bois sur la voie de droite. Les patrouilleurs se rendent sur place au niveau du kilomètre 20. Ailleurs, tout va bien, tout se passe calmement, pas de difficultés autour d'Aix-en-Provence, de Digne, de Gap, ni autour de Fréjus, par exemple, dans le Var. Birdie et Lynn vous accompagnent sur la route en musique. Voici Skinny Love.

Dans ton téléphone de Lynn à l'instant sur Radio Vinci Autoroute, tout nouvel événement sur l'autoroute A8, direction Marseille. Après Le Muy, Saint-Tropez, sortie 36, il y a un véhicule en panne sur voie de droite au kilomètre 112. Le trafic revient en détail dans les tout prochains kilomètres. Restez branchés sur notre antenne. Voici tout de suite Frankie Goes to Hollywood avec The Power of Love, suite de Human, signé Lenny Kravitz.

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1: 17h30, c'est l'heure de refaire un point sur le trafic dans le sud-est du pays en région Provence.

0: Alpes-Côte d'Azur pour le moment. Tout va bien, tout se passe calmement. Il y a certes quelques petits événements, mais rien d'impactant sur la suite de votre parcours. Comme par exemple, sur l'autoroute A8, direction Marseille, deux véhicules en panne. Le premier à Nice-Saint-Isidore, échangeur 52, au kilomètre 190. Il y a les forces de l'ordre. Un fourgon est arrêté sur la voie de droite et la bande d'arrêt d'urgence. Vous n'avez que les deux voies de gauche pour poursuivre. Même configuration, à peu près 70 km plus loin. Après le Muy Saint-Tropez, sortie 36, direction Marseille, il y a une voiture en panne. Elle est arrêtée là aussi sur la voie de droite et la bande d'arrêt d'urgence. Événement au kilomètre 112. Les patrouilleurs vont intervenir sur place dans quelques instants. Et puis dans le Var toujours, mais sur une autre autoroute, la 57 direction Toulon, une planche en bois a été repérée sur la chaussée au niveau du kilomètre 20. Événement sur voie de droite. Les patrouilleurs sont sur place pour ramasser l'obstacle en question. Ailleurs, pour le moment, tout se passe bien, tout se passe calmement. Je n'ai aucune autre difficulté de circulation à vous transmettre dans le quart sud-est actuellement.
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0: Dans un instant, votre rendez-vous musical Montez le son arrive. Il y a 20 ans, nous recevions une jeune artiste, Pauline Croze, qui sortait son premier album éponyme très réussi. Cet album-là est aujourd'hui réédité avec des reprises. Elle viendra nous en parler juste après Calogero.

0: Calogero, c'est d'ici que je vous écris sur le 177. Excellent trajet à toutes et à tous. Deux véhicules en panne sur l'autoroute A8 direction Marseille. Un obstacle sur la 57 direction Toulon. Ailleurs, pour l'instant, ça se passe tout à fait bien, tout à fait calmement. Le point trafic en détail, bien sûr, à suivre à 17h45.
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0: Aujourd'hui, dans Montez le son, retour en 2006 avec Yvon Mouton de la rédaction.
2: Si vous écoutiez notre radio il y a 20 ans, jour pour jour, vous avez probablement entendu cette chanson. T'es beau.

0: une sensibilité et une façon de chanter qui nous a tous marqués. Bonjour Pauline Croze.
1: Bonjour.
0: Il y a 20 ans, jour pour jour, vous sortiez votre premier album qui s'intitulait Pauline Croze. Vous étiez venue le défendre à ce micro et c'est moi qui vous avais interviewé. J'imagine que vous n'en avez aucun souvenir.
1: Aucun souvenir.
0: Moi, par contre, j'ai vu à l'époque arriver une petite Françoise Sagan brune, timide, mais hyper contente de l'album qu'elle avait réalisé. Et pour cause, je ne m'étais pas trompée.
1: Ah non, pas du tout.
0: J'étais contente de cet album.
1: Oui, j'étais très contente de cet album. J'étais ravie, c'était un moment très fort de ma vie.
0: Oui.
1: C'était un bel accomplissement.
0: Cet album, vous le rééditez aujourd'hui pour les 20 ans, en version augmentée, on va en parler, en reparler. C'est un album qui a marqué son époque. Qu'est-ce qu'il y a dedans?
1: Je pense qu'il y a une certaine urgence. Il y a une sensibilité, il y a un côté très écorché vif.
0: À l'époque, dans l'une de vos chansons, vous disiez « De la vie, je ne prends que la Dolce Vita ». Est-ce que c'est toujours vrai?
1: Comment dire?
0: La vie est passée par là, peut-être.
1: La vie est passée par là. Ça fait quand même toujours partie un peu de ma vie par moment.
0: C'est une belle phrase et puis c'est une belle doctrine.
1: Oui, tout à fait.
0: Prendre de la vie que la Dolce Vita. Vous disiez « De l'amour, je n'attends qu'une main sans la bague au doigt ».
1: Exactement.
0: Est-ce que c'est toujours vrai?
1: Oui, en fait, moi, j'ai beaucoup de mal avec l'engagement. Je suis une très grande amoureuse et en même temps, je sais être avec quelqu'un et fidèle à quelqu'un, mais c'est vrai que tout ce qui est mariage et tout ce qui est ce type de convention ne m'attire pas du tout.
0: Alors, dans cette réédition, Pauline Croze, il y a comme une sorte de transmission à la nouvelle génération, puisque un jeune rappeur reprend l'un de vos titres.
1: Oui, tout à fait. Il s'appelle The Doug.
0: The Doug.
1: Et en fait, il mélange rap, chansons, folk, très singulier, avec même des guitares saturées quelque part, alors que ça reste une valse.
0: Et la suite, c'est quoi, justement?
1: Et la suite, c'est donc un prochain album qui arrive, et dont vous entendrez un premier titre autour de septembre-octobre.
0: On vous recevra, on n'attendra pas 20
1: Super.
0: Ans. On termine en chanson le rythme, le swing, le vibrato si caractéristique de Pauline Croze dans mon titre préféré de cet album. L'album s'appelle donc Pauline Croze, le titre M'en voulez-vous encore? Merci Pauline pour ce moment.
1: Merci beaucoup.

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1: Allez, à suivre dans les prochains kilomètres, un peu de musique encore avec les North Barclay Crazy, suivi de l'infotrafic à 17h45. Ce sera, encore une fois, j'espère pour vous, très calme et très fluide dans le quart sud-est.
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1: 17h45, retour à vos conditions de circulation dans le sud-est du pays. Pour l'instant, toujours des conditions super clémentes pour circuler dans le sud-est. Pratiquement aucune gêne à la circulation. Un véhicule en panne à Nice sur l'autoroute A8 et c'est tout. Donc vous circulez sur l'autoroute A8 en direction de Marseille. Après l'échangeur 52 de Nice-Saint-Isidore, il y a un dépannage concernant un fourgon en panne sur voie de droite. Il est au kilomètre 190 et les forces de l'ordre sont également présentes sur place. Il y avait aussi deux autres événements sur l'A8 également. En direction Marseille, un autre véhicule en panne. C'est terminé. Après le Muy, sortie 36, vous avez retrouvé la troisième voie à droite au kilomètre 112. Et l'obstacle à Puget a été ramassé sur la 57 direction Toulon. Et les innocents vous accompagnent sur la route en musique. Voici Jody, suivi de Oria et Soirée Mondaine sur Radio Vinci Autoroute.

Les soirées mondaines d'Oria sur le 107.7 Radio 20 sur autoroute. Ça se passe toujours relativement bien et calmement en Provence-Alpes-Côte d'Azur. Un événement en cours à Nice avec la présence d'un véhicule en difficulté. Un petit peu de ralentissement possible aussi entre Bagne et Marseille sur la 50 au-delà du réseau 20 sur autoroute. Sur 7-8 km de retenue, vous allez compter à peu près 10 minutes pour passer ce secteur ralenti. On finit l'heure en musique avec dans les prochains kilomètres Tina Turner, This is the Pest ou encore les Beauty Freak avec My Everything avant les infos de Julien Cognon à 18h.

Radio Vincent Autoroute, nouvel événement sur l'autoroute A8, direction Nice. 4 km après le péage d'Antibes, il y a une voiture en panne sur la bande d'arrêt d'urgence et la voie droite arrêtée au kilomètre 175.

0: Takes Two de Tina Turner et Rod Stewart à l'instant sur Radio 20 sur autoroute. Dans quelques secondes, les infos de 18h, suivi de la météo et du retour à vos conditions de circulation dans le quart sud-est du pays. 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
2: Bonjour à tous. Pluie d'hommage de la classe politique française en réaction au décès de l'ex-première dame Bernadette Chirac, décédée hier soir entourée de ses proches à 93 ans. Emmanuel Macron salue une grande dame de cœur, François Hollande une femme engagée. L'épouse de l'ancien président Jacques Chirac s'était distinguée comme conseillère générale de Corrèze, le seul mandat politique encore jamais exercé par une première dame à ce jour. Florence rend hommage à la petite Liana ce dimanche. Une marche blanche en hommage à la collégienne de 11 ans dont le corps a été retrouvé dans une exploitation agricole se tiendra demain dans cette ville du Gers où elle avait disparu il y a une semaine. D'autres manifestations sont prévues à Paris ce lundi devant le ministère de la Justice. Des centaines de personnes toujours rassemblées illégalement dans le cadre d'une rave party sur un terrain dans l'Hérault près de Claret. Près de 2000 personnes étaient présentes hier soir au début de l'événement selon la préfecture et ce malgré l'interdiction de ce type d'événement communiqué par les autorités. Au Moyen-Orient, 7 personnes ont été tuées ce samedi dans des frappes israéliennes sur la bande de Gaza. Tsahal a indiqué avoir visé des terroristes sans donner plus de précisions. Non loin de ces événements, la tension reste vive entre l'Iran et les États-Unis après des échanges de tirs entre les deux parties la nuit dernière. Téhéran dénonce cet après-midi une violation flagrante du cessez-le-feu. L'ocre lui appartient à seulement 19 ans. La Russe Mira Andreeva s'est imposée cet après-midi en finale de Roland-Garros. Elle décroche son premier titre en Grand Chelem en disposant de la surprenante polonaise Maja Szwalinska 6-3-6-2. Elle devient la troisième plus jeune vainqueur d'un majeur au 21e siècle. En Formule 1, l'Italien Kimi Antonelli, leader du championnat du monde, partira en pole position demain du Grand Prix de Monaco. Le jeune pilote Mercedes a signé le meilleur temps des qualifications devant Max Verstappen et Lewis Hamilton. Et puis on termine par l'exploit de Metz en handball féminin. Les Messines se qualifient en finale de la Ligue des Champions à la faveur d'une victoire 32-27 cet après-midi contre Bucarest. Elles pourraient retrouver Brest demain pour une éventuelle finale historique 100% française. Les Brestoises sont opposées en ce moment à Győr. 18h passées de 2 minutes. Bonjour et bonsoir à l'écoute du 107.7. Soyez les bienvenus. Le trafic arrive dans quelques instants, juste après votre météo.
0: Merci Julien, bonjour, bonsoir à vous aussi. Demain le temps sera presque parfaitement soleillé dans Provence-Alpes-Côte d'Azur. Quelques nuages peuvent bourgeonner de l'après-midi au sud des Alpes et sur la Côte d'Azur. Le mercure demain matin sera plutôt bas parfois avec forcément le temps dégagé. Ça fait baisser la température. 10 degrés au lever du jour à Gap, 12 à Digne, 15 à Nice, 17 pour Toulon et Marseille. Et pour les maximales, vous aurez jusqu'à 26 à Nice, 27 à Gap, 28 à Digne, Toulon et Marseille et 30 à Salon de Provence.
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0: 18h03, tout pile retour au trafic dans le sud-est, en région Provence-Alpes-Côte d'Azur. Deux événements en cours sur l'autoroute A8, pas de jaloux, un événement dans chaque sens. Si vous circulez direction Nice, il y aura une voiture en panne après le péage d'Antibes. Événement en kilomètre 175, une voiture sur la voie de droite, elle est arrêtée, les patrouilleurs sont sur place. Autre événement, direction Toulon et Marseille, à Nice pour le coup. Après l'échangeur 52 de Nice-Saint-Isidore, un dépannage se poursuit pour un fourgon en panne sur la voie de droite. Donc vous avez sur place les patrouilleurs, les dépanneurs, mais également les forces de l'ordre qui sont présentes sur les lieux. Et dans les deux cas, vous n'avez que les deux voies les plus à gauche pour passer tranquillement les difficultés. Un peu de monde autour de Marseille, au-delà du réseau Vinci Autoroute, sur la 50, entre Aubagne et l'entrée est de Marseille. Vous allez compter 10 minutes pour passer 10 km de ralentissement à traverser. Ailleurs, pour l'instant, rien d'autre à signaler pour le sud-est.
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1: Il est 18h15, retour à vos conditions de circulation le long des autoroutes de Provence-Alpes-Côte d'Azur. Et pour le moment, le trafic reste tout à fait clément pour le Rhin. Il y a vraiment peu de difficultés, pas de bouchons sur le réseau 20 sur autoroute. Un peu au-delà, notamment sur l'est de Marseille, l'autoroute A50, un peu chargée entre Bagne et Marseille. 15 minutes pour passer quelques kilomètres de retenue après la jonction avec l'autoroute A52 notamment. Vous allez quitter déjà le réseau 20 sur autoroute, rejoindre celui de la direction des routes méditerranées et traverser les quelques kilomètres qui par Aubagne de Marseille au ralenti, hein, avec 8-9 km de ralentissement et un peu moins de 15 minutes pour passer ce segment ralenti. Autour de l'autoroute A8, direction Marseille, il y a à Nice un véhicule en panne sur la voie de droite après l'échangeur 52 Saint-Isidore. Le dépannage se poursuit au kilomètre 190. Un peu plus à l'ouest sur l'A8 également, mais direction Nice à présent. Une voiture est en panne sur la voie de droite, elle est arrêtée au kilomètre 175. Après le péage d'Antibes, le dépanneur quitte les lieux. L'événement ne devrait pas tarder à se terminer. Et puis sur l'autoroute A50, l'axe Marseille-Toulon, on a évoqué les bouchons au-delà du réseau 20 sur autoroute. Si vous faites le chemin inverse, vous roulez direction Toulon. Il y a aussi une voiture en panne sur la voie de droite, elle est au kilomètre 29, après l'échangeur numéro 6 qui dessert Carnoux-en-Provence. Ailleurs, pour l'instant, pas d'autres difficultés, ça se passe tout à fait bien, tout à fait calmement. Rien d'autre à vous signaler. Et la route se poursuit avec Michael Sambello, voici Maniac, suivi de Capuche, signé Elena sur Radio 20 sur autoroute.

Capuche d'Elena sur Radio Vinci Autoroute, excellent trajet à toutes et à tous. Ça peut ralentir un petit peu à Carnoux ou même sur l'autoroute A50 en direction de Toulon. Juste avant la Bédoule d'ailleurs, sortie numéro 7, il y a une voiture en panne sur la voie de droite et à l'arrière, un petit peu de monde au niveau de l'échangeur numéro 7. Vous allez compter approximativement quelques centaines de mètres et moins de 5 minutes bien sûr pour passer la difficulté le long de la 50 direction Toulon. Ailleurs pour l'instant, ça roule très tranquillement, pas d'autres difficultés. La route se poursuit en musique avec Carbone. On écoutera BD après Marlon Roudette, New Age sur Radio Vinci Autoroute.

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1: 18h30, nouveau point de trafic dans le sud-est du pays, en région Provence-Alpes-Côte d'Azur, où pour le moment le trafic reste tout à fait calme et fluide dans l'ensemble, même s'il y a quelques petites retenues au-delà du réseau Vinci Autoroute autour de Marseille et d'Aubagne sur l'autoroute A50 gérée par la direction des routes Méditerranée. Vous passerez environ 10 minutes pour passer un tronçon de 5-6 km. Hein. Je vous rappelle que ce soir, il y a le concert d'Alonso au Vélodrome, et donc c'est aussi peut-être pour ça que le trafic sature, puisque je vois qu'autour du stade, c'est également bien chargé sur le réseau secondaire. La 50 également, impactée direction Toulon par un véhicule en panne. Il est arrêté au kilomètre 29 après l'échangeur 6 Carnoux

0: Provence. Voiture en panne sur la voie de droite, les deux voies de gauche restent ainsi circulables. Au niveau de la difficulté, les patrouilleurs sont présents sur place ainsi que les équipes des forces de l'ordre pour dépanner également le véhicule en place. Le dépanneur va arriver dans quelques instants. À Nice, sur l'autoroute A8, direction Marseille et Toulon, il y a un fourgon en panne sur voie de droite, toujours au kilomètre 190. Les patrouilleurs interviennent toujours après Nice, Saint-Isidore, sortie 52. Les patrouilleurs sont également présents sur les lieux de la difficulté pour évacuer le camion en panne. Ailleurs, pour l'instant, tout se passe bien, tout se passe calmement. Je n'ai pas d'autres difficultés à vous transmettre dans le quart sud-est.
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0: Sur Radio Vince Autoroute, nous vous proposons de revivre des concerts emblématiques. Dans quelques instants, dans Absolument Live, retour sur la prestation de Cérone, Marc Cérone à Paris, en 78, avec sur scène une ambiance torride. Ce sera juste après les histoires d'Adérita Mitsoko.

0: Rita Mitsuko, les histoires d'A sur le 107.7, excellente route à toutes et à tous. Pour l'instant, tout se passe bien, ou presque, avec quelques véhicules en panne sur la 8 et la 50. On en reparle dans quelques instants, restez branchés.
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0: Il est temps de retrouver Gilles Ravarino pour un moment absolument live pour vous, en pleine fièvre disco.
2: En 1978, Céron met la capitale à ses pieds en réalisant un rêve un peu fou sur la scène du Pavillon de Paris. Alors que le disco règne en maître dans les discothèques, il a du mal à faire ses preuves sur scène. Mais Céron n'a aucune envie d'être catalogué produit de studio. Le live, c'est son ambition.

Depuis 1976, Céron engrange les récompenses au gré des albums. Le quatrième, judicieusement appelé Céron 4, est l'un des tout premiers au passage à être enregistré en 48 pistes et livre son lot de tubes. Céron assume le disco et en tant que musicien, il veut se produire devant du public. Il entame donc en 1978 une tournée de 22 dates aux États-Unis et 12 en France. Et ça commence par Paris, les 1er et 2 décembre. Le public est au rendez-vous. Chaque soir, plus de 10 000 personnes vont se presser pour partager la grand-messe du disco. Céron a choisi de proposer quelque chose de beau. Il travaille avec la firme Tasco, qui a déjà œuvré pour Pink Floyd, les Stones et Elton John, et qui lui propose une immense pyramide en plexiglas de 16 mètres de haut sur 13 de large. Et c'est de cette pyramide que dans un écran de fumée vont apparaître une vingtaine de danseurs et danseuses nus. Car pour Céron, le disco, c'est d'abord du sexe. Et c'est dans cette ambiance torride, à l'instar de ses albums, avec une quinzaine de musiciens et choristes, qu'il transforme le pavillon de Paris en discothèque géante. Un moment absolument live.

0: C'était Seron dans Absolument Live avec Supernature sur le 107.7. Pour revivre d'autres concerts live emblématiques, rendez-vous sur les plateformes d'écoute de podcast. Dans les tout prochains kilomètres, la musique de Marine pour vous accompagner jusqu'à l'infotrafic à 18h45.
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1: 18h45, retour au trafic dans le sud-est du pays, le long des autoroutes de Provence-Alpes-Côte d'Azur. Trafic qui se densifie à l'approche du Vélodrome de Marseille, notamment sur la 50, qui est un peu perturbée. 10-15 minutes pour passer les bouchons entre Aubagne et Marseille, après le réseau Vinci Autoroute. Sur la même A50, notez, après Carnoux en Provence, sortie 6, que le véhicule en panne sur la voie de droite a été évacué et que le trafic reprend maintenant sur les trois voies de circulation. Il y a eu un petit peu de monde, un petit bouchon s'était formé. Il va pouvoir rapidement se résorber maintenant que vous avez l'ensemble des voies de circulation pour rouler direction Toulon. À Nice, sur l'autoroute A8, direction Marseille et Toulon, il y a aussi un fourgon en panne sur la voie de droite. Événement en cours au kilomètre 190. Les patrouilleurs finissent leur intervention au niveau de 10 Saint-Isidore, l'échangeur numéro 52. Et puis bien plus à l'ouest, sur l'autoroute A8, toujours direction Aix et Lyon, à présent, on a passé même Traite, sortie 33. Il y a des obstacles sur les voies au kilomètre 44 que vont ramasser les patrouilleurs lorsqu'ils vont arriver sur place. Ailleurs, tout se passe bien, tout se passe calmement. Aucune difficulté à l'approche de Toulon, à l'approche des Alpes également, sur la 51. Tout va bien. Et on poursuit la route en musique avec, dans les tout prochains kilomètres, Zaoui et Stéphane. Ils arrivent après Moby ou encore Benjamin Violet. Voici Soleil Profond sur Radio Vinci Autoroute, avant les infos à 19h par Julien Cognon de la rédaction.

Discolize de Moby à l'instant sur Radio Vinci Autoroute. Deux événements en cours sur l'autoroute A8 direction Marseille. Un premier à Nice avec un véhicule arrêté au kilomètre 190. Le second aux portes d'Aix-en-Provence au kilomètre 44 avec des obstacles sur les voies de circulation. Le trafic revient après les infos de 19h pour aller jusque là. Bonnet M et Zawi Stéphane vous accompagnent sur la route, suivi des infos de Julien Cognon qu'on retrouvera pile à 19h.

Radio Vinci Autoroute, autoroute trafic à Nice sur l'autoroute A8 direction Marseille après Nice Nord, sortie 54 et des obstacles sur les voies au kilomètre 192.

Et nouvel événement également sur l'autoroute A8, direction l'Italie et Nice, après Mougins-Cannes-Centre, sortie 42, une voiture est en panne. Elle est sur la voie du milieu, au kilomètre 166.

0: Daddy Cool de Bonnet, à l'instant sur le 177, il y a un véhicule en panne qui gêne le trafic entre Cannes et Nice sur l'autoroute A8 direction Nice. Voiture en panne sur la voie du milieu, elle est au kilomètre 166 et à l'arrière un petit bouchon s'est formé, on en reparle après les infos.
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2: Bonsoir à tous. Roland Garros tient sa nouvelle reine. La Russe Mira Andreeva, 8e mondiale, s'est imposée cet après-midi sur la terre battue parisienne 6-3-6-2 face à la Polonaise Maja Szwalińska, pourtant issue des qualifications. Elle décroche à seulement 19 ans son premier titre en Grand Chelem et devient la 3e plus jeune vainqueur d'un majeur au 21e siècle. La France perd son ex-première dame la plus emblématique, Bernadette Chirac, épouse de l'ancien président Jacques Chirac, s'est éteinte hier soir à l'âge de 93 ans. Figure médiatique incontournable. Elle s'était distinguée par son engagement pour les enfants malades à la tête de l'opération Pièce Jaune entre 1994 et 2019. Dernière réaction, ces dernières minutes, Didier Deschamps salue une grande dame. Lynn Renault loue une indéfectible fidélité. En France, les gilets bleus de Décathlon en grève à l'appel des syndicats ce samedi. Plus d'un millier de salariés se sont mobilisés partout en France pour une revalorisation salariale dans un contexte de forte croissance du bénéfice net du groupe l'an dernier. La direction assure entretenir un dialogue régulier avec les représentants du personnel. Un homme de 22 ans mis en examen pour meurtre à Clermont-Ferrand. Interpellé jeudi, il est soupçonné d'avoir tué par balle un jeune homme de 18 ans fin mai dans des circonstances encore inconnues. Le suspect avait déjà été condamné à plusieurs reprises par le passé selon la justice. À l'étranger, la barre symbolique des 500 cas d'infection au virus Ebola en Afrique centrale vient d'être franchie selon le dernier bilan de l'Organisation mondiale de la santé. En première ligne, la République démocratique du Congo où plus de 450 cas confirmés et 82 décès ont été recensés. L'épidémie s'élève toujours au niveau d'urgence de santé publique de portée internationale déclenchée par l'OMS. Un mot de Formule 1 pour terminer, le gros coup de Kimi Antonelli, auteur de la pole position du Grand Prix de Monaco cet après-midi. L'Italien de chez Mercedes, leader du championnat du monde, s'élancera devant Max Verstappen et Lewis Hamilton. Premier français, Isaac Hadjar se classe 5e. 19h, passé de 2 minutes, soyez les bienvenus à l'écoute du 177. Retour au trafic dans un instant, juste après votre météo.
0: Merci Julien. La météo pour demain, le temps sera presque parfaitement ensoleillé dans le sud-est, en Provence, Alpes-Côte d'Azur. Quelques petits nuages qui peuvent bourgeonner l'après-midi au sud des Alpes et sur la côte d'Azur. Les températures minimales, ça descendra jusqu'à 10 degrés à Gap, 12 à Digne, 15 à Nice, 17 pour Toulon et Marseille. Pour les maximales, ça grimpera jusqu'à 26 à Nice, 27 pour Gap, 28 à Digne, Toulon et Marseille et 30 degrés autour de Salon de Provence.
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0: 19h03, retour à vos conditions de circulation sur les autoroutes de la Provence-Alpes-Côte d'Azur. Pour le moment, le trafic reste un petit peu dense autour de Cannes sur la 8. Je vous explique pourquoi dans quelques instants, mais ailleurs, ça se passe nettement plus calmement, notamment à Marseille, sur la 50, au-delà du réseau Vinci Autoroute, où il y avait des bouchons à traverser. Ça reste encore un peu dense entre Aubagne et Marseille, mais le bouchon s'est bien fragmenté, avec encore 3 à 4 km de bouchons autour de la Penne-sur-Yvonne. Sur l'autoroute A8, direction Nice et l'Italie. Après Mougins-Cannes-Centre, sortie 42, il y a une voiture en panne sur la voie de droite. Elle a été bougée un petit peu, cette voiture. Elle était à l'origine sur la voie du milieu. Elle est maintenant à droite, mais elle gêne encore le passage au kilomètre 166. Les patrouilleurs sont sur place. À l'arrière, ça peut ralentir un petit peu sur 500 mètres à peu près. Et l'autoroute A8 dans l'autre sens, direction Marseille, impactée par deux obstacles. Le premier à Nice, au kilomètre 192 après Nice Nord, échangeur 54. Il y a un pneu sur les voies de circulation. Le second obstacle, il est au kilomètre 44, aux portes d'Aix-en-Provence, après Traite, sortie 33, avec là aussi de la gêne à la circulation sur cette portion de l'autoroute A8. Partout d'ailleurs, sur n'importe quel autre axe sur lequel vous m'écoutez, tout se passe bien et tout se passe calmement pour l'instant.
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0: Toto avec Africa à l'instant sur Radio Vinci Autoroute. Excellent trajet à vous pour l'instant.
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0: Ça se passe bien, ça se passe calmement. Il n'y a pas de grosses difficultés de circulation en cours. Un véhicule en difficulté sur l'autoroute A8 direction Nice et l'Italie, avec un petit bouchon à l'arrière, hein, à peine 1 à 2 km de retenue entre Cannes et Antibes. On en reparle dans un instant. Restez branchés. Voici Sieta Spiro, suivi de Maël pour la suite de la route en musique.

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2: 19h15, c'est l'heure de refaire un point complet détaillé sur vos conditions de circulation en Provence-Alpes-Côte d'Azur. Pour le moment, ça se passe plutôt bien, même s'il y a quelques petites difficultés autour de Cannes, sur l'autoroute A8, direction Nice et l'Italie. Après l'échangeur numéro 42 Mougins-Cannes-Centre, une voiture est en panne sur la voie de droite au kilomètre 166 et à l'arrière. Ça peut créer un bouchon, 2 km, à peu près 5 minutes pour le traverser. Un peu de patience, serrez bien à gauche, bien sûr, au niveau de la difficulté. Les patrouilleurs sont présents sur place. Sur l'autoroute A8, mais dans l'autre sens, direction Marseille et Aix-en-Provence, après l'échangeur 33 desservant Trets, il y a des obstacles sur la chaussée. Ils sont au kilomètre 44. Les patrouilleurs vont intervenir en se rendant sur place. Ailleurs, c'est très simple. Tout se passe bien, tout se passe calmement. Je n'ai aucune autre difficulté de circulation à vous transmettre. Louisa est de retour avec un nouveau single. Il s'appelle Jetlag. On l'écoute dans un instant. Ce sera juste après les IMF avec Unbelievable sur Radio 20 sur autoroute.

Jet lag de Louisa à l'instant sur le 107.7. Excellent trajet à toutes et à tous pour le moment. Tout se passe bien au niveau du trafic. Un petit peu de monde tout de même autour de Cannes sur l'autoroute A8 direction Nice et l'Italie. Des conséquences d'un véhicule en panne sur la voie de droite. On en reparle à 19h30 après Tasmin Archer et Michael Bublé. Voici Feeling Good.

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1: 19h30, nouveau point de trafic dans le sud-est du pays où pour l'instant c'est très calme, très fluide. À part autour de Cannes sur l'autoroute A8 où un événement est en cours. Alors une panne simplement de véhicule, une voiture est en difficulté au kilomètre 166 direction Nice et l'Italie. À noter que c'est sur la voie de droite que l'événement est en cours après Mougins Cannes Centre, l'échangeur 42. Les patrouilleurs sont sur place à l'arrière, 1 à 2 km de bouchon, à peu près 5 minutes pour traverser la difficulté en cours. Ailleurs, tout se passe bien, il n'y a pas d'autres événements gênant, ni d'autres perturbations sur le réseau Vinci Autoroute. En revanche, autour de la Penne-sur-Yvonne, sur l'A50, entre Aubagne et Marseille, un peu de monde, direction le centre de Marseille. 5 minutes pour passer 4-5 km de ralentissement sur l'A50.
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1: Dans quelques instants, votre rendez-vous cinéma, c'est à voir, arrive sur Radio Vinci Autoroute. Thierry Chasse du magazine Première nous parlera de la sortie du film événement cette semaine, De Gaulle, l'âge de fer. Film français avec une pléiade d'acteurs, Benoît Magimel, Nils Schneider, Mathieu Kassovitz. Vous saurez tout juste après le long de la route de Zaz.

0: Le long de la route, signé Zaz sur Radio Vinci Autoroute. Excellent trajet à toutes et à tous. Pas d'évolution, hein. Toujours un peu de monde aux portes de Cannes sur la 8, direction Nice et l'Italie, à l'arrière d'un véhicule en panne sur voie de droite. Mais sinon ailleurs, ça se passe vraiment on ne peut mieux. C'est l'heure de 7 à voir sur Radio Vinci Autoroute, votre rendez-vous cinéma. Et vos moutons est avec Thierry Chaise, rédacteur en chef du magazine Première, pour sa sélection de la semaine.
1: Deux films français sélectionnés par Thierry cette semaine. On commence par La Bataille de Gaulle, partie 1, L'Âge de Fer, Thierry.
2: Oui, c'est l'événement. Ça a fait l'événement aussi à Cannes, où il était présenté hors compétition. C'est donc s'attaquer à la figure de Gaulle et Antonin Baudry, qui avait réalisé Le Chant du Loup. Oui. Le fait en choisissant une date particulière, de Gaulle, la Seconde Guerre mondiale. En deux parties, il y aura J'écris ton nom en juillet et il y a donc L'Âge de Fer ici. Ce qui est très réussi, c'est qu'au lieu d'un biopic classique, on a vraiment un mélange des genres. Parce que cette première partie, en fait, même s'il y a la bataille de Bir Hakeim et du spectaculaire, se passe beaucoup dans des bureaux. C'est surtout De Gaulle qui va à Londres, qui va essayer de convaincre Churchill. Et ça fonctionne, évidemment, historiquement. Ça fonctionne parce que Baudry vient de la BD et qu'à un certain moment, on croit avoir des cases de BD s'animer. Et même de l'humour.
3: La France n'a pas capitulé.
4: Vous n'êtes pas la France!
5: Nous sommes la France. Vous, nous.
2: On est très surpris, on n'est jamais engoncé dans la figure du commandeur, ni dans la reconstitution historique. Et puis c'est porté par un immense acteur, Simon Apcarin. Que le grand public ne connaît pas forcément, qui est un immense acteur de théâtre. Il rencontre le rôle de sa vie, alors dès le début on y croit, il l'amène très très loin et il sait faire justement ce côté parfois BD.
1: Avec Nils Schneider aussi, général Leclerc.
2: Et oui, voilà. Benoît Magimel, Mathieu Kassovitz, mais comme à l'époque de Paris Volteil où il y avait plein de stars du cinéma français.
1: Très très grande affiche. Et maintenant on change d'univers et on va rentrer dans celui de la danse, un film interprété et réalisé par Juliette Binoche qui s'appelle En nous, Thierry.
2: Oui, En nous, ça raconte les coulisses du spectacle de danse qu'elle a créé avec un chorégraphe qui s'appelle Akram Khan. Et voilà, elle qui était actrice et qui voulait danser, lui qui était chorégraphe et qui voulait jouer. Et on est vraiment plongé dans les coulisses avant que le film se termine par la représentation en elle-même. C'est la première fois que Juliette Binoche passe derrière la caméra et c'est vraiment passionnant de voir ce travail à l'œuvre. C'est vraiment comment deux artistes se rencontrent et vont s'abandonner dans des domaines qu'ils ne maîtrisent pas. Et voilà, c'est une très belle réussite pour sa toute première réalisation.
1: Juliette Binoche qui danse dans En nous et Simon Apcarian qui interprète le général. La Bataille de Gaulle, L'Âge de Fer. Les deux films sont en salle cette semaine, à retrouver également dans le magazine Première et sur première.fr.
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1: Radio Vincent Taureau, retour au trafic. Au Muy, dans l'entrée 36 de l'autoroute A8, il y a un accident en cours au kilomètre 117.

Quand même, M. Pokora, à l'instant sur Radio Vinci Autoroute, excellente route à toutes et à tous. Pour l'instant, trafic calme et fluide dans l'ensemble. Quelques événements sur l'autoroute A8, dans l'entrée 36 du Muy-Saint-Tropez. Une voiture est accidentée direction Nice et l'Italie. Et puis plus loin, toujours direction Nice et l'Italie, après Mougins, sortie 42, véhicule en panne. Au kilomètre 166, on en reparle après Sign Your Name de Talon Strand Darby sur Radio Vinci Autoroute.

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1: L'infotrafic de retour à 19h45 le long des autoroutes de Provence-Alpes-Côte d'Azur où pour l'instant c'est plutôt calme, plutôt fluide, pratiquement pas d'événements gênants. Un accident est tout de même en cours au Muy, l'entrée 36 de l'autoroute A8 direction Nice et l'Italie dans laquelle une voiture est accidentée. Alors peu de gêne pour vous insérer, peu de gêne également si vous êtes déjà sur l'autoroute et que vous traversez l'échangeur numéro 36. Un peu plus loin, au kilomètre 166, il y avait un accident avec une voiture impliquée sur voie de droite et bande d'arrêt d'urgence. Événement terminé, le petit bouchon à l'arrière s'était formé sur 2 km, il se résorbe petit à petit, il n'a jamais été très conséquent, hein. Il n'est pas monté à plus de 5 minutes pour passer le bouchon, donc plus le temps passe et plus ça va se fluidifier après l'échangeur numéro 42 Mougins-Cannes-Centre. Partout ailleurs, ça roule bien, ça roule calmement, pas d'autres événements en cours dans la région Provence-Alpes-Côte d'Azur. Et on poursuit la route en musique avec Anastasia, suivi du bruit de l'autre, ou encore Mr Big sur Radio 20 Autoroute. Les infos reviennent à 20h pile.

Radio Vincent Autoroute, autorotrafic à Nice sur l'autoroute A8, direction Gênes et Monaco. Après Nice-Est, échangeur numéro 55, une voiture est en panne, elle est sur la voie de droite au kilomètre 201.

King Kong, le bruit de l'autre à l'instant sur Radio 20 sur autoroute. Excellent trajet à toutes et à tous. Quelques petits événements en cours hein, sur la Provence Alpes-Côte d'Azur. Un accident dans une bretelle d'accès à l'autoroute au Muy, entrée 36 de l'autoroute A8. Et puis à Nice sur la 8, direction Monaco et Gênes. Et des obstacles et une voiture en panne sur la voie de droite. On en reparle avec un nouveau copilote. C'est Hervé que vous retrouverez après les infos de 20h. Pour aller jusque-là, Benavar et les Strombelas vous accompagnent sur la route avant les infos de Julien Cognon à 20h.

0: Les Strombellas avec Spirits à l'instant sur le 107.7. Excellent trajet à toutes et à tous. Dans quelques secondes, les infos de la rédaction, suivies de la météo et du retour à vos conditions de circulation. Vous écoutez Radio Reims Autoroute, il est tout pile 20h.
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2: Bonsoir à tous. Emmanuel Macron salue une grande dame de cœur. L'ancienne première dame Bernadette Chirac, épouse de Jacques Chirac, est décédée hier soir à l'âge de 93 ans. De François Hollande à Nicolas Sarkozy, en passant par Elisabeth Borne, l'ensemble de la classe politique française a rendu hommage aujourd'hui à l'ancienne présidente emblématique de l'opération Pièce Jaune, également conseillère générale de Corrèze pendant près de 40 ans. L'hommage de Sébastien Lecornu cet après-midi aux vétérans du débarquement de Normandie en 1944. Le Premier ministre a salué à Langrune-sur-Mer l'immense héritage laissé par les combattants en présence de représentants de nombreux pays européens. Ce matin, le secrétaire américain à la Défense Pete Hegseth, présent aux commémorations, a exhorté les Européens à renforcer leurs propres capacités de défense. Dans le Gers, Florence se prépare à saluer la mémoire de la petite Liana. Une marche blanche sera organisée demain en hommage à la collégienne de 11 ans dont le corps a été retrouvé vendredi dans une exploitation agricole. Le principal suspect dans cette affaire, Jérôme Barella, est toujours incarcéré, suspecté d'avoir enlevé et séquestré Liana. Journée de grève pour plus d'un millier de salariés de Décathlon ce samedi. Les syndicats réclament une augmentation salariale alors que l'enseigne a récemment déclaré des bénéfices records en 2025. La direction assure entretenir un dialogue régulier avec les représentants du personnel. À l'étranger, 7 personnes ont été tuées ce samedi dans des frappes israéliennes sur la bande de Gaza. En parallèle, Tsahal dit ce soir avoir frappé environ 150 positions du Hezbollah depuis 48 heures et ce, en dépit du cessez-le-feu. Et puis toujours au Moyen-Orient, l'Iran dénonce une violation flagrante du cessez-le-feu avec les États-Unis après les frappes américaines la nuit dernière sur des installations radars iraniennes. Et puis on termine avec le tennis, c'est la nouvelle reine de la terre battue. La russe Mira Andreeva s'est imposée cet après-midi en finale de Roland-Garros pour sa première finale en Grand Chelem du haut de ses 19 ans. La 8e joueuse mondiale a assumé son statut de grande favorite en disposant de la polonaise Maja Szwalinska 6-3, 6-2 en à peine 1h30. 20h, passé de 2 minutes, soyez les bienvenus à l'écoute du 107.7. L'actualité vous sera présentée dans 1 heure par Tatiana Geiselman. Pour l'heure, ce sont vos conditions de circulation et c'est à suivre juste après votre météo.
3: Merci Julien. Julien Cognon de la rédaction du 107.7. La météo, c'est bien sûr pour demain, dimanche. Nous serons le 7 juin vers le sud. La journée commencera avec un soleil bien présent, mais parfois contrarié par un voile nuageux. Des averses seront possibles également sur les Alpes du Sud, ainsi que sur les Pyrénées, voire un orage même sur l'est de la chaîne pyrénéenne. En fin de journée, quelques averses concerneront l'extrême sud-ouest. Côté thermomètre, au petit matin, il fera 7 à 12 degrés en général, jusqu'à 17-19 en bord de Méditerranée. Les maximales sont encore en hausse avec 18 à 24 degrés sur le nord et 25 à 30 dans le sud, localement 31 à 32 degrés en Languedoc-Roussillon comme en Provence.
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3: Avec à l'heure actuelle un trafic normal sur l'ensemble des axes autoroutiers du quart sud-est du pays, au-delà du réseau Vinci Autoroute, c'est en train de rentrer dans l'ordre, tant du côté de Marseille que du côté de Lyon. Pour l'instant, il y a quelques événements quand même à vous rappeler et on va prendre tout d'abord la direction de la Côte d'Azur. Alors, première information, si vous vous trouvez du côté du Muy, vous voulez accéder à l'A8 en direction de Nice par l'entrée 36, le Muy, il y a une voiture accidentée sur ce périmètre, donc soyez vigilants. Pour l'instant, on attend l'arrivée d'un dépanneur sur ce secteur pour prendre en charge la voiture en question. Et un homme en jaune est pour l'instant présent sur les lieux, c'est Livio, l'homme en jaune, donc vigilance, respectez bien la signalisation lumineuse qui s'affiche à la arrière de son fourgon. Ne faites courir aucun risque à qui que ce soit. Direction Nice maintenant, où la situation a évolué. Il y a une voiture en panne à la fleur avec la voie de droite. C'est à la sortie du tunnel de Paillon, si vous circulez sur l'A8 en direction de Menton-Vintimille. C'est 2 km après la sortie 55. Le patrouilleur là aussi est présent sur les lieux. C'est Paul, l'homme en jaune, qui est positionné sur la voie de droite. Donc jusqu'à la toute fin du tunnel. Et le dépanneur vient d'arriver sur les lieux. Alors un petit mot quand même, parce que j'ai observé, on a des retours caméra, j'ai observé que certains d'entre vous ne respectaient pas la signalisation lumineuse dans les tunnels. Et ma foi, c'est très important, parce que les circonstances là faisaient que avant l'arrivée du patrouilleur et du dépanneur, ceux qui restaient sur la voie de droite passaient très très près de la voiture, parce qu'il n'y a pas de bande d'arrêt d'urgence sur ce secteur. Et en l'occurrence, vous étiez averti en amont, puisqu'il y a une croix rouge, elle est encore d'actualité, une croix rouge sur la voie de droite dans le tunnel de Paillon. Ça veut dire que dès que vous l'apercevez, vous ne devez plus rester sur cette voie de droite, vous devez vous décaler. Voilà donc l'explication. C'est une mesure de sécurité, mais tout le monde doit la respecter. On part du côté de Sète également pour vous rappeler qu'il y a un accident en cours à l'heure actuelle. Accident en cours impliquant une voiture et un poids lourd. Alors tout le monde se retrouve sur un refuge, un espace un peu plus large qu'une simple bande d'arrêt d'urgence. C'est dans la région de Sète. Hein. Vous circulez sur l'A9 en direction de Barcelone, environ 8 km après la sortie numéro 33. Donc les forces de l'ordre, le dépanneur, sont également présents sur les lieux. Voilà donc pour cette information. Une nouvelle information qui me parvient et que je partage bien sûr avec vous. Elle nous emmène du côté de Montpellier. À Montpellier, sur la 709, c'est l'axe de desserte locale. Eh bien, il y a une voiture confirmée en panne. Alors, peut-être gênante. Toutefois, vigilance, si vous circulez sur la 709 en direction de Nîmes, c'est dans la sortie Montpellier-Est, la sortie 29, que vous rencontrerez donc cette voiture en panne. Un dépanneur, bien évidemment, se rend sur les lieux. Vous savez quasiment tout à l'heure actuelle. Peut-être ce nouvel événement du côté de La Ciotat. Si vous circulez dans les Bouches-du-Rhône, vous voulez accéder à l'A50 en direction de Marseille à partir de l'entrée 9 La Ciotat, eh bien une voiture là aussi est confirmée en panne, et là encore un patrouilleur, un dépanneur vont se rendre sur les lieux.
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Turn on Tune in Cop Out, Freak Power pour vous accompagner, pour vous accueillir surtout. Bonsoir, bienvenue si vous nous rejoignez sur le 107.7, Hervé Améry aux commandes, ça y est, pour assurer le relais. On est ensemble durant ce samedi soir et on est ensemble comme d'habitude. Si vous ne connaissez pas la règle sur le 107.7, tous les quarts d'heure environ, nous nous retrouvons pour parler de vos conditions de circulation. Et entre ces rendez-vous fixes, si un nouvel événement devait me parvenir entre-temps, je vous retrouverai immédiatement de manière localisée. Pour l'instant, vous roulez normalement. Il y a encore quelques événements impactants, mais on va revenir en détail sur vos conditions de circulation. Justement, ce sera aux environs de 20h15.

Priorité à ce nouvel événement, si vous circulez à l'heure actuelle entre Fréjus et Cannes sur la 8 en direction de Nice, il y aurait une voiture à arrêter sans autre précision, donc peut-être gênante, vigilance. C'est 13 km après avoir passé le péage de Fréjus-Capitou en abordant le secteur des Adrets, donc vigilance sur ce secteur. Patrouilleur se rend sur les lieux. 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
1: 20h17, nouvel aperçu en ce qui concerne vos conditions de circulation avec pour l'heure donc quelques événements en cours. Je vous rappelle par exemple si vous circulez à l'heure actuelle du côté de Nice, avant Nice, il y a aussi cette information récente. Alors pour l'instant toujours à l'état de signalement, vous circulez après Fréjus sur l'A8 en direction de Nice, 13 km après avoir passé le péage de Fréjus-Capitule, une voiture signalée arrêtée. Sans autre précision, donc peut-être gênante, soyez vigilants. Un patrouilleur se rend sur les lieux. Du côté de Nice, il y a toujours le dépannage d'une voiture, donc sur l'A8, toujours dans le même sens, direction Menton-Vintimille, c'est à la sortie du tunnel de Paillon. Tout au bout du tunnel, le patrouilleur donc est arrêté sur la voie de droite avec sa flèche lumineuse qui vous invite à vous décaler sur la voie du milieu, voire la voie la plus à gauche. Je rappelle au passage, heureusement, il y a la présence du patrouilleur, mais qu'il y a aussi un système lumineux dans le tunnel avec des flèches vertes qui sont au-dessus de chaque voie lorsque la circulation est possible. Et dès que ça n'est pas possible, il y a une croix rouge, en l'occurrence dans le tunnel de Paillon, il y a une croix rouge sur la voie de droite, donc dès que vous la percevez, vous ne devez plus rester sur la voie de droite. Voilà donc pour ce rappel, le dépannage est en cours puisque la voiture est en panne juste à la sortie du tunnel de Paillon. En plus, c'est un secteur où il n'y a pas de bande d'arrêt d'urgence, juste le bas-côté, donc vigilance sur ce périmètre. L'autre événement, c'est du côté de Sète. Si vous circulez sur l'A9 en direction de Barcelone, 8 km après la sortie 33, il y a toujours un accident d'actualité. Alors la voiture a été évacuée par le dépanneur. Il reste le poids lourd présent sur les lieux et il reste aussi la présence des forces de l'ordre. Voilà donc pour cette situation. Un dépanneur poids lourd est également présent sur ce secteur. Et puis du côté de Montpellier, mais dans l'autre sens, sur l'A709, l'axe de desserte locale, il y a une voiture en panne, sa présence est confirmée alors si vous circulez sur l'A709 en direction de Nîmes, dans la sortie 29 Montpellier-Est, vigilance donc sur ce secteur, on attend l'arrivée d'un dépanneur. Pour l'instant, vous savez tout, il me reste également à ajouter que pour l'instant, vous circulez sans aucune difficulté. J'en profite pour vous rappeler quand même que la règle de bonne conduite sur l'autoroute, c'est de ne pas rester en permanence sur la voie du milieu. Il faut vous rabattre à droite après un dépassement. Le prochain point trafic, eh bien, ce sera vers 20h30. Si un nouvel événement devait me parvenir entre-temps, je vous retrouverai immédiatement, mais de manière

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retour à la normale du côté de Nice. Si vous circulez après Nice Est sur l'A8 en direction de Menton-Vintimille, le dépannage a pris fin et vous retrouvez toutes les voies de circulation dans le tunnel de Paillon. Un dépanneur tient qui arrive sur zone du côté de Montpellier. Si vous empruntez la 709, l'axe de desserte locale, vous roulez en direction de Nîmes dans la sortie 29 Montpellier Est. Il y a une voiture en panne, ça y est, le dépanneur est également présent sur les lieux. On va reparler de votre condition de circulation dans moins de 5 minutes. Circulation dans moins de 5 minutes.

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1: 20h30, un nouvel aperçu en ce qui concerne vos conditions de circulation. Ça va être rapide, aucune difficulté à enregistrer où que ce soit. En ce qui concerne vos conditions de circulation, c'est un trafic normal partout sur le quart sud-est du pays. En ce qui concerne les événements impactants, eh bien très très peu. Alors déjà, je vais commencer par une bonne nouvelle, puisque du côté de Fréjus, je vous avais parlé d'une voiture signalée arrêtée sans autre précision sur la 8 en direction de Nice. Ça y est, le patrouilleur, l'homme en jaune, Livio, est passé par là. Il n'en est rien, donc il n'y a pas de véhicule arrêté. Retour à la normale, donc, sur ce périmètre. Et puis, il reste une dernière info. Un poids lourd en dépannage, c'est du côté de Sète. Si vous circulez sur l'A9 en direction de Barcelone, c'est 8 km après la sortie numéro 33, Sète. Donc, aucune gêne à la circulation, puisque et le dépanneur et le poids lourd à dépanner se retrouvent sur un refuge, un espace un peu plus conséquent qu'une simple bande d'arrêt d'urgence. Et pour l'instant, je n'ai rien d'autre à ajouter.
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1: Allez, dans un instant, votre rendez-vous Play Replay, qui est coup de projecteur sur Au fil des années, la nouvelle série de Prime Video entre Lac, Retrouvailles et Histoire d'amour qui dure plus d'une saison. Tous les détails sont à retrouver sur cette antenne dans 4 minutes.

0: Axel Red, bien évidemment, avec Elle danse seule. Et voici Play Replay, comme prévu, avec les beaux jours qui arrivent aujourd'hui. Mathilde Ferrière nous parle d'une série qui sent bon l'été, les amours de vacances.
1: Qu'est-ce que je suis revenue faire ici ?
2: Alors tu crois qu'on risque de tomber sur Charlie et Sam ?
3: En été, un lac et des retrouvailles qui n'étaient pas prévues. C'est le point de départ d'Au fil des années, la nouvelle série de Prime Video.
4: Que Percy soit là, c'est pas bon pour moi. Je sais pas comment ça va être de la revoir.
1: Sam.
4: T'es revenu.
3: Au fil des années est adapté du roman Tous nos étés, écrit par Carly Fortune, une romance qui suit l'histoire de Percy et Sam pendant 6 ans et une semaine. Ils ont grandi ensemble à Barry's Bay, une petite ville du Canada au bord d'un lac. Le récit avance sur plusieurs étés, avec des allers-retours constants entre passé et présent.
5: Je voulais m'assurer que t'étais revenu pour les bonnes raisons. On était toujours là l'un pour l'autre, alors j'ai envie d'être là pour lui aujourd'hui. Salut.
4: Salut.
3: Quand Percy revient sur place, elle retrouve Sam. Le temps a passé, mais certaines choses sont restées en suspens. Et ce retour va les obliger à regarder leur histoire en face.
4: Quand je suis avec elle, je réfléchis pas.
5: L'amour n'est pas une mince affaire. Alors si vous avez la chance de trouver cet être unique, surtout accrochez-vous.
3: La première saison compte 8 épisodes. Au fil des années, disponible dès le 10 juin sur Prime Video.
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0: Bonne soirée, bon voyage avec nous sur le 177. Merci de votre confiance. Pour l'instant, c'est un retour à la normale. Le trafic donc est toujours très très calme, mais plus d'événements importants.
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L'inégalable pianiste canadien Gonzalez, en souvenir, Working Together sur le 107.7. Bonne soirée, bon voyage avec nous, d'autant qu'à l'heure actuelle, c'est le calme plat, trafic normal, pas d'événements impactants depuis peu. Donc, tout est favorable, même la météo, le trafic revient juste après. Le retour en musique de Mylène Farmer, c'est son nouveau single, C'est à qui le tour ?

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1: 20h47 pour un constat triple. Pour l'instant, le trafic est normal. Il n'y a pas d'événement impactant et la météo est favorable, et ce sur l'ensemble des axes autoroutiers du quart sud-est du pays. Que vous circuliez sur la bordure méditerranéenne, la 9, les axes autoroutiers de la Provence-Alpes-Côte d'Azur dans la vallée du Rhône, ou encore sur la 89 entre Lyon et Bordeaux. Pour l'instant, ce constat s'effectue partout, sur tous les axes autoroutiers. Alors, quand même un petit mot pour vous rappeler que sur autoroute, il est impératif de maintenir un intervalle de sécurité suffisant avec le véhicule qui vous précède pour réagir à l'imprévu, et surtout garder en toutes circonstances la maîtrise du freinage d'urgence, car ne l'oubliez jamais, trop près, c'est toujours trop tard. Allez, bonne soirée, bon voyage avec nous. Le prochain point trafic, ce sera après les infos de 21h. Si entre-temps un nouvel événement devait me parvenir, dans ce cas-là, je vous retrouverai immédiatement de manière localisée.

Regarde-moi, Kenvi sur le 107.7, bonne soirée. Bon voyage avec nous. À l'heure actuelle, pas de changement ce qui concerne vos conditions de circulation. Tous les voyants sont au vert, pas d'imprudence. Restez concentrés sur votre conduite. On va reparler de l'infotrafic. Ce sera maintenant après les infos de 21h à 21h. Nous accueillerons Tatiana Geiselman de la rédaction du 107.7. Juste après, je vous retrouverai pour un mot de météo et un point sur vos conditions de circulation.

0: sur le 107.7. Bonne soirée, bon voyage avec nous. Il est 21h.
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2: Bonsoir à toutes et à tous. Les anonymes et les fidèles étaient nombreux à venir cet après-midi écrire un mot dans le registre de condoléances ouvert en hommage à Bernadette Chirac à la maison de l'Élysée. L'ancienne première dame est morte hier à l'âge de 93 ans. L'ex-épouse de Jacques Chirac avait notamment marqué les Français pour son engagement en faveur des pièces jaunes. Une marche blanche est prévue demain à 15h dans le Gers à Fleurance en hommage à Liana. Le corps de la collégienne de 11 ans a été retrouvé jeudi dans un silo à grains sur un site agricole désaffecté après plusieurs jours de recherche. Le principal suspect, Jérôme Barella, était déjà visé par au moins 7 plaintes ou signalements pour violences sexuelles envers des mineurs. Moins de keufs, plus de teufs. Des milliers de personnes ont manifesté cet après-midi à Rennes pour défendre les free parties. Ils s'opposent à une proposition de loi actuellement à l'étude au Parlement pour durcir les peines encourues par les organisateurs de rave parties. De nouvelles frappes israéliennes ont fait au moins 7 morts aujourd'hui dans la bande de Gaza malgré le cessez-le-feu conclu en octobre dernier. Au Liban aussi, des tirs de l'État hébreu ont tué plusieurs soldats selon l'armée libanaise. L'Iran, de son côté, a envoyé 7 missiles sur le Koweït et Bahreïn en riposte à des attaques américaines. La Russie, elle, dit avoir intercepté plusieurs centaines de drones ukrainiens visant son territoire la nuit dernière, notamment dans la région de Saint-Pétersbourg. C'est là que se tenait un forum économique international surnommé le Davos russe, auquel participait Vladimir Poutine. Le président russe qui a indiqué hier soir qu'il ne voyait pas l'intérêt de rencontrer son homologue ukrainien Volodymyr Zelensky, qui lui avait proposé un tête à tête pour tenter de trouver un compromis pour mettre fin à la guerre. Enfin, un rapide mot de Formule 1 avec le Grand Prix de Monaco qui se tient demain. Et c'est l'Italien Kimi Antonelli qui partira en pole position après avoir dominé les qualifications cet après-midi, devançant les multiples champions du monde, Max Verstappen et Lewis Hamilton. Il est 21h02. On se retrouve dans une heure pour un nouveau point sur l'actualité. Pour l'instant, place à la météo.
0: Merci Tatiana Geiselman de la rédaction du 107.7. La météo de demain, dimanche, nous serons le 7 juin vers le sud. La journée commencera avec un soleil bien présent, mais parfois contrarié par un voile nuageux. Des averses seront possibles également sur les Alpes du Sud et sur les Pyrénées, voire même un orage sur l'est de la chaîne pyrénéenne. En fin de journée, quelques averses concernant l'extrême sud-ouest. Côté thermomètre, au petit matin, il fera 7 à 12 degrés en général, jusqu'à 17 à 19 en bord de Méditerranée. Les maximales sont encore en hausse avec 18 à 24 degrés sur le nord et 25 à 30 dans le sud localement. 31 à 32 degrés en Languedoc-Roussillon comme en Provence.
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0: Et pour l'instant, ça se passe plutôt bien. Pas d'événements impactants. Trafic normal à l'heure actuelle sur l'ensemble des axes autoroutiers du quart sud-est du pays. Que vous circuliez à l'heure actuelle sur l'A9, par exemple, sur les bords de la Méditerranée, entre Orange et l'Espagne, sur la 61, qui fait la liaison justement entre Toulouse et la Méditerranée. Ça peut être aussi le cas sur l'A89, pour la partie que je surveille entre Lyon et Clermont-Ferrand, dans la vallée du Rhône, sur l'A7, mais aussi sur les axes autoroutiers de la Provence-Alpes-Côte d'Azur. Pour l'instant, c'est un trafic normal en tout secteur et pas d'événements impactants. Météo favorable également. Alors un rappel quand même, parce que vous avez peut-être décidé de rejoindre vos amis pour profiter de cette soirée. Et bien sûr, celui qui conduit, c'est celui qui n'a pas bu ou consommé de produits stupéfiants, parce que ce week-end doit rester un bon souvenir pour tout le monde.
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Les U2 qui retrouvent comme une seconde jeunesse avec ce titre American Obituary, nécrologie américaine, parce que comme de nombreuses légendes, les Irlandais ont été poussés à la création après les agissements de l'ICE aux États-Unis. Alors il y a eu aussi entre parenthèses Bruce Springsteen avec Streets of Minneapolis, ou bien encore les Massive Attack qui se sont associés également à une autre légende, Tom Waits pour Boots on the Ground. Bonne soirée, bon voyage avec nous sur le 107.7. Pour l'instant, pas de changement, trafic normal, mais l'infotrafic qui revient après Julien Doré.

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1: 21h17, pas de changement, trafic fluide à l'heure actuelle sur l'ensemble des axes autoroutiers du quart sud-est du pays. Notez toutefois, si vous circulez dans la région de Chana sur l'A7 en direction de Marseille, 2 km après la sortie numéro 12, il y aurait, c'est pour l'instant à l'état de signalement, il y aurait une bande de roulement. Alors ça peut être la partie centrale d'un pneu poids lourd. Le danger, c'est si cette bande de roulement reste entière, parce que cela peut constituer un obstacle important, imposant. Ça peut être aussi simplement des morceaux de pneus poids lourds, mais toujours bon à éviter. Donc soyez vigilants, un patrouilleur en tout cas va se rendre sur les lieux. L'autre information d'ordre plutôt pratique, elle concerne le ravitaillement en carburant, parce qu'il y a une aire de service victime d'un problème électrique. Alors on espère que ça ne va pas durer trop longtemps. Toujours est-il que si vous circulez à l'heure actuelle dans la région de Nîmes, hein, c'est lorsque vous quittez Nîmes très exactement, vous roulez sur l'A9 en direction d'Orange-Lyon. C'est sur l'aire de service de Tavel Sud. À l'heure actuelle, il n'y a plus aucune possibilité de se ravitailler en carburant, puisque ce problème électrique a une incidence bien sûr sur les pompes à carburant. Du coup, si vous devez vous ravitailler, eh bien ce sera en amont, justement avant de quitter Nîmes, sur l'aire de Marguerite Sud, qui se trouve 25-26 km en amont. Voilà, vous savez tout. Pour l'instant, je n'ai rien d'autre à ajouter. Bonne soirée en tout cas et bon voyage avec nous sur le 107.7. Prochain point complet en ce qui concerne vos conditions de circulation, ce sera aux environs de 21h30.

Notre soulman national, Ben, l'oncle Saul, le bien nommé Stay sur le 107.7. Bonne soirée, bon voyage avec nous à l'heure actuelle. Pas de changement ce qui concerne vos conditions de circulation. Retour à la normale, en revanche, du côté de l'aire de service de Tavel Sud, sur la 9 en direction d'Orange-Lyon. Retour de l'électricité, donc vous pouvez vous ravitailler à nouveau en carburant.

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1: 21h30, retour à vos conditions de circulation avec un patrouilleur qui intervient sur voie de gauche. C'est du côté de Chana où une bande de roulement est finalement confirmée. Vous circulez sur l'A7 en direction de Marseille, 2 km après la sortie 12. Stéphane, l'homme en jaune, intervient sur voie de gauche. Donc respectez bien la signalisation lumineuse qui s'affiche à l'arrière de son fourgon. Ne lui faites courir aucun risque. C'est la seule information en cours d'actualité. Je rappelle également que l'électricité est revenue sur l'aire de service de Tavel Sud. Si vous circulez sur l'A9 en direction d'Orange-Lyon, vous pouvez à nouveau vous ravitailler en carburant. Il n'y a plus aucun souci sur ce secteur. Et pour l'instant, vous savez tout, trafic normal. Alors, je le rappelle quand même au passage, sur autoroute, on roule à droite. Inutile de rester en permanence sur la voie du milieu. Il faut vous rabattre à droite après avoir dépassé un véhicule en utilisant bien sûr votre clignotant qui n'octroie aucune priorité, bien évidemment, mais qui est le meilleur élément de communication entre automobilistes. Vous le mettez quelques secondes avant, 5-10 secondes avant, pour signaler la manœuvre que vous voulez faire, parce que le mettre au dernier moment, ça ne sert à rien du tout, et il faut vérifier encore que vous puissiez justement manœuvrer. Vous vérifiez cela dans vos rétroviseurs, et ça y est, plus d'obstacles du côté de Chana. Stéphane, l'homme en jaune, quitte les lieux, retour à la normale, donc 2 km après la sortie numéro 12. Vous circulez normalement sur l'ensemble des voies.
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1: Et sur la route du week-end, il y a Gilles Ravarino qui nous fait revisiter les standards de la dance music, ces morceaux sur lesquels vous êtes déhanché, des morceaux qui ont bien sûr ravi de nombreuses générations. Sous les spots d'Absolument Dance, nous nous rappellerons de Channon qui nous ramènera au début des années 80. Absolument Dance, c'est dans moins de 3 minutes.

0: Amélia Jordana, moi c'est qui est sur le 107.7.
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0: Alors êtes-vous prêt pour un retour dans les années 80? Lui, oui, c'est Gilles Ravarino. Il nous rafraîchit la mémoire maintenant dans Absolument dance.
2: Lorsque sortent certaines chansons, bien malin celui qui serait capable de dire qu'elles lanceront un nouveau genre musical. C'est plus tard que l'on s'en rend compte. Voici celle avec qui le son freestyle a vu le jour, Shannon et Let the Music Play en 1983. Chanson qui s'écrit dans la chambre à coucher d'un certain Chris Barbossa. Alors, rassurez-vous, hein, rien de scabreux, c'est là en fait qu'il compose un instrumental tout d'abord intitulé Fire and Ice. Les DJ à qui il fait écouter sa petite démo lui conseillent de faire un rap. Ça marche bien en ce moment. Lui voudrait plutôt une chanteuse. Et c'est dans une université de New York qu'il croise Brenda Shannon Green. Après une petite audition, les paroles de Fire and Ice deviennent Let the Music Play et la jeune chanteuse réduit son nom à Shannon. Le son est une base d'électro hip-hop avec une touche romantique féminine mais avec une grosse louche d'influence latine, cubaine et africaine. Pour l'anecdote, le refrain n'est pas chanté par Shannon, en tout cas officieusement, il s'agit d'un guitariste choriste qui n'a jamais été crédité. Le résultat est un tube mondial qui dépasse les 8 millions d'exemplaires vendus, un titre incontournable lors des battles de breakdance et pour Shannon, le sacre de reine de la freestyle. Vive la reine !
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Priorité à ce nouvel événement avec un ou des piétons signalés aux abords de l'A8. Vous restez vigilants pour l'instant dans les deux sens de circulation entre Menton et Vintimille. Vintimille-Menton, vigilance. Donc les recherches ne débutent qu'à l'instant. 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
1: 21h47, pas de changement, trafic totalement fluide, normal, aucune difficulté enregistrée ou que ce soit. Il y a cependant un nouvel événement. Si vous circulez sur la Côte d'Azur, à proximité de la frontière franco-italienne, une alerte piéton a débuté il y a quelques minutes. Alors un ou des piétons aux abords de l'autoroute A8, restez vigilants dans les deux sens de circulation entre Menton et Vintimille ou Vintimille et Menton. D'autant plus vigilants que sur ce périmètre, il y a une succession de tunnels et de viaducs, ça veut dire quasiment une absence de bande d'arrêt d'urgence. Vous allez retrouver donc ceux ou ces piétons pour leur signaler qu'il y a près des voies de circulation. Donc pas d'imprudence, réduisez votre vitesse et soyez surtout concentrés sur votre conduite. Les recherches, elles, ont débuté donc sur ce périmètre, hein, je le rappelle, entre Menton et Vintimille dans les deux sens. Vous savez tout pour l'instant, je n'ai rien d'autre à ajouter à l'heure actuelle. Bonne soirée, bon voyage avec nous. Le prochain point trafic, ce sera bien sûr après les infos de 22h. Toujours la même règle, si un nouvel événement devait intervenir d'ici là, eh bien dans ce cas, je vous retrouverai immédiatement de manière localisée.

Supernova Maeva sur le 107.7. Bonne soirée, bon voyage avec nous. À l'heure actuelle, pas de changement ce qui concerne vos conditions de circulation. On fait un nouveau point juste après les infos de 22h et le flash présenté par Tatiana Geisenmann de la rédaction du 107.7.

0: Try, This Is sur le 107.7. Bonne soirée, bon voyage avec nous. Il est 22h.
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2: Bonsoir à toutes et à tous. Plus de 5000 personnes sont attendues demain dans le Gers pour la marche blanche organisée en hommage à Liana sur la commune de Fleurance. Ses parents seront présents et mis à part les maires qui ont participé aux recherches, ils demandent à ce que les politiques s'abstiennent de venir. Le corps de la collégienne de 11 ans, disparu il y a plus d'une semaine, a été retrouvé jeudi sur un site agricole désaffecté où avait travaillé par le passé le principal suspect, Jérôme Barella. Les réactions se sont succédé aujourd'hui pour rendre hommage à Bernadette Chirac. L'ancienne première dame et épouse de Jacques Chirac est morte hier soir à l'âge de 93 ans. La France perd une femme qui l'a toujours servie avec passion et dignité. A saluer Nicolas Sarkozy sur Instagram. Elle restera dans les mémoires comme une femme de cœur, d'engagement, de fidélité et d'attachement à son pays, a pour sa part estimé Xavier Bertrand, président de la région Hauts-de-France. L'armée israélienne annonce avoir frappé environ 150 positions du Hezbollah en l'espace de 48 heures dans le sud du Liban. Et des dépôts d'armes, des quartiers généraux et des lanceurs de missiles, selon Tsahal. Le président libanais, Joseph Aoun, dénonce pour sa part des attaques incessantes qui restent impunies malgré le cessez-le-feu censé être entré en vigueur. Le pape Léon XIV a prononcé un discours de paix ce samedi depuis le Palais Royal de Madrid dans le cadre de sa tournée espagnole de 7 jours. Le souverain pontife a appelé à mettre fin aux discours qui divisent la société. Il a également reconnu que les abus sexuels dans l'Église catholique restaient une blessure ouverte. Enfin, c'est la nouvelle reine de la terre battue, la russe Mira Andreeva, s'est imposée cet après-midi en finale de Roland-Garros pour sa première finale en grand chelem. Elle n'a que 19 ans. La 8e joueuse mondiale a battu la polonaise Maja Szwalińska en 2-7, 6-3, 6-2 et en à peine 1h30 de jeu. Il est 22h02. Ce flash est désormais terminé. Je vous souhaite une très bonne soirée et on passe à la météo.
0: Merci Tatiana Geiselman de la rédaction du 107.7. La météo, c'est bien sûr pour demain, dimanche. Nous serons le 7 juin vers le sud. La journée commencera avec un soleil bien présent, mais parfois contrarié par un voile nuageux. Des averses seront possibles sur les Alpes du Sud et sur les Pyrénées, voire même un orage sur l'est de la chaîne pyrénéenne. En fin de journée, quelques averses concerneront l'extrême sud-ouest. Côté thermomètre, au petit matin, il fera 7 à 12 degrés en général, jusqu'à 17-19 en bord de Méditerranée. Les maximales seront encore en hausse avec 18 à 24 degrés sur le nord, 25 à 30 dans le sud, localement 31 à 32 degrés en Languedoc-Roussillon comme en Provence.
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0: Avec ce nouvel événement dans la région de Brignoles, vous circulez sur l'A8 en direction de Nice, environ 14 km après la sortie 35. Il y aurait, c'est pour l'instant signalé, une bande de roulement ou des morceaux de pneus poids lourds signalés sur la voie de droite. Un patrouilleur, bien sûr, se rend sur les lieux, donc vigilance sur ce secteur. À l'autre bout de l'A8, à proximité de la frontière franco-italienne, il y a toujours une alerte piéton. Alors, un ou des piétons signalés pour l'instant aux abords de l'autoroute A8, vous restez vigilant entre Menton et Vintimille ou Vintimille et Menton, d'autant plus vigilant que, je le rappelle, sur ce périmètre, il y a une succession de tunnels et de viaducs, ça veut dire quasiment une absence de bande d'arrêt d'urgence et vous risquez de retrouver ceux ou ces piétons vraiment à proximité des voies de circulation. Donc soyez extrêmement prudents sur ce secteur, réduisez votre vitesse et surtout restez concentrés sur votre conduite. Et puis du côté de la région lyonnaise. Si vous circulez du côté de Chasse-sur-Rhône sur l'A7 Nord en direction de Lyon-Centre, il y a plusieurs véhicules, plusieurs voitures arrêtées sur bande d'arrêt d'urgence à l'heure actuelle. Alors, bande d'arrêt d'urgence qui n'en est pas vraiment une, c'est plutôt le bas-côté. Et c'est deux ou trois voitures d'ailleurs sont arrêtées à cheval sur la voie de droite. Donc, pas d'imprudence. Vous apercevez pour l'instant les feux de détresse, les warnings de ces véhicules. véhicules. N'attendez pas le dernier moment. Dès que vous les apercevez, vous mettez le clignotant et vous vous décalez sur la voie de gauche. Je dis n'attendez pas le dernier moment parce que ça peut permettre aussi à ceux qui vous suivent d'agir de la même manière, de ne pas se retrouver près de ces véhicules arrêtés. La zone, vous l'avez compris, n'est pas encore sécurisée. Là aussi, un patrouilleur va se rendre sur les lieux. Et pour l'instant, vous savez tout, je n'ai à l'heure actuelle rien d'autre à ajouter.
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To Travel Alone sur le 107.7. Bonne soirée, bon voyage avec nous. À l'heure actuelle, pas de changement, trafic normal, mais quelques événements à vous à rappeler. Le point trafic arrive d'ici moins de 5 minutes.

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1: 22h17, un nouvel aperçu en ce qui concerne vos conditions de circulation avec toujours un ou des piétons signalés à proximité de la frontière franco-italienne. C'est aux abords de l'A8, je le rappelle, des piétons, un ou des piétons signalés pour l'instant, on en sait très peu, entre Menton et Vintimille ou Vintimille et Menton, vigilance dans les deux sens, car je le rappelle, sur ce secteur, c'est une zone où il y a une succession de viaducs et du tunnel, par conséquent, une quasi-absence de la bande d'arrêt d'urgence et vous risquez de les retrouver très près des voies de circulation. Donc vigilance, les recherches sont toujours en cours. On met le cap plus à l'ouest du côté de Brignoles si vous circulez sur l'A8 en direction de Nice, car il y a à l'heure actuelle, en plus des morceaux de pneus poids lourds ou de la bande de roulement signalés sur voie de droite 13 km après la sortie 35, un peu après il y a un poids lourd arrêté, lui s'est confirmé arrêté sur bande d'arrêt d'urgence et certainement victime donc d'une crevaison. Un patrouilleur là aussi se rend sur les lieux, donc vigilance sur ce secteur. Et pour terminer, je vous emmène du côté de Lyon. Si vous circulez à l'heure actuelle sur l'A7 Nord en direction de Lyon Centre, 1 km après Chasse-sur-Rhône, c'est la sortie numéro 8, il y a au moins 2 voitures arrêtées sur un secteur où il n'y a quasiment pas de bande d'arrêt d'urgence. C'est le bas-côté, donc les véhicules sont quasiment à cheval sur la voie de droite. Soyez vigilants. Deux fourgons jaunes arrivent sur les lieux, celui de Fabienne et celui d'Emilien. Donc vigilance sur ce périmètre. On va très certainement avoir l'arrivée imminente également de dépanneurs sur ce secteur. Pour l'instant, vous savez tout. Je n'ai rien d'autre à ajouter. Bonne soirée, bon voyage avec nous sur le 107.7. Le prochain point de trafic, bien sûr, aux environs de 22h30.

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1: Le Petit Pêcheur, une nouveauté signée Manon Lisa sur le 107.7. Bonne soirée, bon voyage avec nous. À l'heure actuelle, pas de changement en ce qui concerne vos conditions de circulation. Quelques nouveaux événements, mais on en reparlera bien sûr dans le prochain point trafic de 22h30. 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
1: 22h31, retour à vos conditions de circulation avec plusieurs événements à vous délivrer, mais sachez que dans l'ensemble, le trafic s'écoule tout à fait normalement sur l'ensemble des axes autoroutiers du quart sud-est du pays. Je vais commencer par cette information qui ne devrait pas durer bien longtemps, mais si vous circulez sur l'A7 en direction de Lyon, sachez que la sortie numéro 20 Orange Nord-Piolenc est pour l'instant fermée. Les équipes interviennent pour des réparations sur ce secteur et le changement d'un musoir, donc circulation impossible. Vous ne pouvez plus quitter cette sortie, donc Orange Nord-Piolenc, c'est la sortie numéro 20. Vous pouvez anticiper, sortir avant à Orange Centre, c'est la sortie 21. Vous pouvez aussi sortir après à Bollène, sortie 19, et c'est cette sortie que vous devez utiliser si vous êtes au volant d'un poids lourd. Donc voilà pour cette information, ça ne devrait pas durer bien longtemps sur ce secteur, mais c'est la situation telle que je viens de vous la décrire. Il y a également à vous à rappeler d'autres événements. Alors on va rester dans ce sens-là, direction Lyon Centre, mais là on se protège, on se projette au-delà du péage de Vienne-Reventin, donc sur l'A7 Nord en direction de Lyon Centre. 1 kilomètre après Chasse-sur-Rhône, la sortie numéro 8, il y a 2 voitures arrêtées sur le bas-côté, secteur où il n'y a pas de bande d'arrêt d'urgence. Les patrouilleurs, patrouilleuses ont donc neutralisé la voie de droite et j'apprends d'ailleurs qu'un dépanneur est désormais présent sur ce secteur. Tout au sud, maintenant, si vous circulez sur l'extrême quart sud-est du pays, je rappelle qu'il y a toujours une alerte concernant un ou des piétons à proximité de l'autoroute A8. C'est à proximité de la frontière franco-italienne, donc sur ce secteur, pour l'instant, restez toujours vigilants dans les deux sens, entre Menton et Vintimille ou Vintimille et Menton. Les recherches se poursuivent. Je rappelle que sur ce périmètre également, il n'y a quasiment pas de bande d'arrêt d'urgence, puisque sur ce secteur, c'est une succession de viaducs et de tunnels. Du côté de Brignoles,

0: Maintenant, si vous circulez sur l'A8 en direction de Nice, 13 km après la sortie 35, double événement. Il y a tout d'abord ce poids lourd victime d'une crevaison. Il est arrêté sur la bande d'arrêt d'urgence, donc sur ce secteur. Et un petit peu en amont, un patrouilleur, Philippe, l'homme en jaune, est en train d'intervenir pour récupérer des morceaux de pneus et peut-être en partie la bande de roulement donc de ce poids lourd. Respectez bien la signalisation lumineuse qui s'affiche à l'arrière de son fourgon jaune. Ne lui faites courir aucun risque. Il y a également, pour l'instant, à l'état de signalement, un accident qui vous concerne si vous circulez sur la 51 en direction du sud d'Aix-Marseille, 11 km après Cadarache, la sortie numéro 17. Un accident signalé avec un ou des véhicules qui seraient arrêtés à l'heure actuelle sur la bande d'arrêt d'urgence. La zone n'est pas sécurisée. Un patrouilleur se rend sur les lieux. Et puis, direction maintenant la 89, l'axe Lyon-Clermont-Ferrand pour la partie que je surveille. Sinon, l'axe va jusqu'à Bordeaux, bien sûr, au-delà de Clermont-Ferrand. Pour l'instant, il y a des obstacles dans chaque sens. Alors, une ou des pièces de véhicules signalées sur l'A89 en direction de Lyon au passage de l'échangeur 33, c'est celui de Balbigny. Et si vous circulez en direction de Clermont-Ferrand, il y aurait là aussi une ou des pièces de véhicules, cette fois-ci un peu avant Balbigny. Le point de repère est antérieur, 21 km après Tararsente, la sortie 34. Donc là aussi, une ou des pièces de véhicules signalées sur ce secteur sans plus de précision. Les patrouilleurs se rendent sur les lieux. Pour l'instant, le flash infotrafic se termine, mais sachez que l'intervention des patrouilleurs est déjà terminée du côté d'Orange Nord-Piolenc, la sortie numéro 20 en direction de Lyon. Ça y est, les réparations ont été faites. Alors, j'attire votre attention sur le fait qu'un homme en jaune est en train de débaliser donc la voie de droite, mais la sortie donc est opérationnelle. Soyez vigilants si vous quittez l'autoroute à cet endroit, mais l'intervention donc est déjà terminée.
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0: Et sur la route du week-end, il y a Gilles Ravarino qui nous fait revisiter les standards de la dance music. Et justement, sous les spots d'Absolument Dance, nous nous rappellerons des Break Machine avec un morceau culte du début des années 80. Tout Absolument Dance, c'est dans moins de 5 minutes.
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0: Tout baigne, c'était Ménélique sur le 107.7.
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0: Alors, êtes-vous prêt pour un retour dans les années 80? Lui nous rafraîchit la mémoire. Lui, c'est Gilles Ravarino.
2: Pour le morceau qui nous intéresse, je vais vous demander un peu d'attention, mais surtout beaucoup de souplesse. Car nous allons évoquer les Bread Machine et leur Street Dance en 1983.

Votre survêtement, quelques mots sur ce projet initié par Keith Rogers, un musicien new-yorkais, également animateur radio. Il se lance dans la musique avec différents pseudonymes comme Sugar Bear ou Bon Rock. Passionné par la musique de rue, il surfe sur la vague rap qui s'accompagne aussi d'une danse acrobatique, le breakdance. Il rencontre Morali et Belolo, les producteurs de Village People, et décide de lancer un groupe qui permettra de populariser le genre, notamment en France, où le grand public ne comprend pas grand-chose à ce nouveau mouvement. Trois danseurs de break sont recrutés et Break Machine lance la culture hip-hop au moment où elle se fait une petite place à la télévision grâce à l'émission de Sydney HIP HOP. Alors, mes frères et mes sœurs, préparez les échauffements pour ce disque qui dépasse le million d'exemplaires vendus en France, Street Dance.

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1: 22h47, retour à vos conditions de circulation avec l'heure actuelle, toujours cet accident signalé. Si vous circulez au nord d'Aix-en-Provence sur l'A51, vous circulez en direction du sud, donc en direction de Marseille. Accident signalé donc avec un ou des véhicules arrêtés sur la bande d'arrêt d'urgence 11 km après Cadarache, l'échangeur numéro 17, soyez vigilants. Les secours se rendent sur les lieux pour l'instant. Pas plus de précision. Du côté de Brignoles également, il y a à l'heure actuelle un patrouilleur qui intervient pour ramasser des morceaux de pneus poids lourds. C'est pour vous qui circulez sur l'A8 en direction de Nice, environ 13 km après la sortie 35, celle de Brignoles. Donc, intervention qui s'effectue sur la voie de droite. Respectez bien la signalisation lumineuse qui s'affiche à l'arrière du fourgon du patrouilleur. Ne lui faites courir aucun risque. Et un peu après, il y a ce poids lourd, donc victime d'une crevaison, qui lui est arrêté sur bande d'arrêt d'urgence. On attend l'arrivée également donc d'un dépanneur sur ce secteur. Vous circulez sur l'A7 à présent. Vigilance dans les deux sens de circulation parce que depuis peu, un gros chien a été signalé sur ce secteur entre... Alors ce sont deux échangeurs qui portent le même numéro, numéro 28, mais un nom différent. Rognac-Bert pour l'un, la Farlès-Olivier pour l'autre. Vigilance donc dans les deux sens sur ce périmètre. Un patrouilleur sillonne le secteur ou va sillonner le secteur à la recherche donc d'un gros chien sur ce périmètre. Et puis dernière information qui nous emmène du côté de Tarare, mais on est très très loin de Tarare, c'est notre point de repère. Toutefois, si vous circulez sur l'A89 en direction de Clermont-Ferrand, 20 km après Tarare, une ou des pièces de véhicule confirmées sur ce secteur, donc soyez vigilants. Un patrouilleur là aussi va se rendre sur les lieux. Pour l'instant, vous savez tout, je n'ai rien d'autre à ajouter. Le prochain point trafic, eh bien, ce sera maintenant après les infos de 23h.

priorité à ce nouvel événement. Si vous circulez du côté des Adrets sur l'A8 en direction d'Aix-Marseille, le point de repère c'est Mandelieu-Centre, sortie 40, 12 km après. Il y aurait des morceaux divers sur la voie de droite, donc soyez vigilants. C'est pour l'instant signalé, un patrouilleur se rend sur place. 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

Comme d'hab, Joyce Jonathan sur le 107.7. Bonne soirée, bon voyage avec nous à l'heure actuelle. Pas de changement, le trafic reste fluide. Quelques événements ici ou là, plus ou moins impactants. On va reparler de vos conditions de circulation juste après les infos de 23h et le retour de Tatiana Geiselman de la rédaction du 107.7.

0: Alone with you, les Texas en souvenir sur le 107.7. Vigilance si vous circulez dans la région des Adrets, 12 km après Mandelieu centre, la sortie 40 en direction d'Aix-Marseille. Un patrouilleur, un homme en jaune, Alexandre, intervient sur voie de droite. Respectez bien la signalisation lumineuse à l'arrière de son fourgon. Il est 23h.
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2: Bonsoir à toutes et à tous. Emmanuel Macron a salué une grande dame de cœur, l'ancienne première dame Bernadette Chirac, épouse de Jacques Chirac, est décédée hier soir à l'âge de 93 ans, entourée de ses proches, de François Hollande à Nicolas Sarkozy, en passant par Elisabeth Borne. L'ensemble de la classe politique française a rendu hommage à l'ancienne présidente emblématique de l'opération Pièce Jaune, et également conseillère générale de Corrèze pendant près de 40 ans. L'hommage de Sébastien Lecornu cet après-midi était lui en hommage des vétérans du débarquement de Normandie en 1944. Le Premier ministre a salué à Langrune-sur-Mer l'immense héritage laissé par les combattants en présence de représentants de nombreux pays européens. Ce matin, le secrétaire américain à la défense, Pete Hegseth, présent aux commémorations, a exhorté les Européens à renforcer leur propre capacité de défense. Dans le Gers, Florence se prépare à saluer la mémoire de la petite Liana. Une marche blanche est organisée demain en hommage de la collégienne de 11 ans dont le corps a été retrouvé jeudi dans une exploitation agricole. Le principal suspect dans cette affaire, Jérôme Barella, est toujours incarcéré, suspecté d'avoir enlevé et séquestré la jeune fille. Journée de grève pour plus d'un millier de salariés de Décathlon ce samedi. Les syndicats réclament une augmentation salariale alors que l'enseigne a récemment déclaré des bénéfices records en 2025. La direction assure entretenir un dialogue régulier avec les représentants du personnel. À l'étranger, 7 personnes ont été tuées aujourd'hui dans des frappes israéliennes sur la bande de Gaza. Tzal dit en parallèle avoir frappé environ 150 positions du Hezbollah en l'espace de 48 heures du côté du Liban, et ce en dépit du cessez-le-feu. Et toujours au Moyen-Orient, l'Iran dénonce une violation flagrante du cessez-le-feu avec les États-Unis après des frappes américaines la nuit dernière sur des installations radars iraniennes. Un rapide mot de Formule 1 pour terminer avec ce gros coup de Kimi Antonelli, auteur de la pole position du Grand Prix de Monaco cet après-midi. L'Italien de chez Mercedes, leader du championnat du monde, s'élancera donc devant Max Verstappen et Lewis Hamilton demain. Il est 23h02, on est presque d'ailleurs demain et je vous retrouve à minuit pour un nouveau flash d'actualité. Pour l'instant, place à la météo.
0: Merci Tatiana Geiselman de la rédaction du 107.7. La météo de demain dimanche, nous serons le 7 juin vers le sud. La journée commencera avec un soleil bien présent, mais parfois contrarié par un voile nuageux. Des averses seront possibles sur les Alpes du Sud, sur les Pyrénées, voire même un orage sur l'est de la chaîne pyrénéenne. En fin de journée, quelques averses concerneront également l'extrême sud-ouest. Côté thermomètre, au petit matin, il fera 7 à 12 degrés. En général, jusqu'à 17-19 en bord de Méditerranée. Les maximales seront encore en hausse avec 18 à 24 degrés sur le nord, 25 à 30 dans le sud, localement 31-32 degrés en Languedoc-Roussillon comme en Provence.
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0: 23h03, un nouvel aperçu en ce qui concerne vos conditions de circulation. Il y a des patrouilleurs qui interviennent, par exemple Alexandre, un patrouilleur, un homme en jaune qui intervient sur la Côte d'Azur pour récupérer des morceaux d'hiver confirmés sur voie de droite. Donc vigilance, 12 km après la sortie 40 Mandelieu centre si vous circulez en direction d'Aix-Marseille. Même remarque maintenant si vous circulez sur l'A7, alors entre les échangeurs 28, car ils portent le même numéro, mais des noms différents. Donc, vigilance entre Rognac, Berre et La Fare, les Oliviers, sur cette partie de l'autoroute A7. Un chien errant, un gros chien, a été signalé. C'est Alix, donc, qui est présent sur ce secteur à la recherche de l'animal. Encore une fois, respectez bien la signalisation lumineuse qui s'affiche à l'arrière du fourgon. Ne leur faites courir aucun risque aux patrouilleurs lorsqu'ils interviennent sur zone. Et pour l'instant, il me reste à vous rappeler également, si vous circulez sur l'A89 en direction de Lyon, la possible présence de la dépouille d'un animal sur voie de droite, ça a été signalé en tout cas 15 km après Noirétable. Noirétable, c'est la sortie 31. Un patrouilleur est parti à la recherche donc de cette information. Et pour l'instant, vous savez tout, il me reste juste à préciser qu'à l'heure actuelle, le trafic s'écoule sans aucune difficulté sur tous les axes autoroutiers du quart sud-est du pays.
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Sexy for me, Jason Derulo sur le 107.7. Bonne soirée. Bon voyage avec nous à l'heure actuelle. Voyagez d'ailleurs sereinement. Il n'y a pas de circulation difficile à l'heure actuelle sur l'ensemble des axes autoroutiers du quart sud-est du pays et peu d'événements impactants. En tout cas, on reviendra sur vos conditions de circulation dans le détail d'ici un peu plus de 5 minutes.

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1: 23h17, pour l'instant, voyagez tout à fait normalement sur l'ensemble des axes autoroutiers du quart sud-est du pays. Pas de difficultés de circulation. Retenez toutefois qu'il y a l'intervention pour l'instant d'un patrouilleur qui va arriver sur zone. C'est la dernière information. C'est pour vous qui circulez sur l'A89 en direction de Lyon. Je le rappelle, la dépouille d'un animal, alors peut-être celle d'un chevreuil, hein, ce qui n'est pas négligeable. Signalé pour l'instant sur l'A89 en direction de Lyon, 15 km après Noirétable, la sortie 31, donc vigilance sur ce secteur. Un patrouilleur se rend sur les lieux. C'est pour l'instant l'unique information à vous rappeler. Partout ailleurs, pour l'heure, le trafic s'écoule normalement. Aucune difficulté en vue. La météo pour l'instant favorable. Donc tous les voyants sont au vert. De votre côté, restez concentrés sur votre conduite. Le prochain point trafic lui interviendra aux environs de 23h30.

Escroc, c'était Marine sur le 107.7. Nouvel événement avec une alerte concernant un ou des animaux errants. En effet, en Auvergne, si vous circulez sur l'A89, vigilance, un ou des chevreuils errants signalés depuis peu entre Thiers et Thiers Est, entre les échangeurs 29 et 30 ou 30 et 29. Un patrouilleur, bien sûr, se rend sur les lieux. L'infotrafic de retour d'ici moins de 5 minutes.

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1: 23h30, retour à vos conditions de circulation avec pour l'heure un trafic absolument normal. Tous les voyants sont au vert pour l'instant, même côté météo. Donc pensez simplement à rester concentré sur votre conduite afin de ne pas vous faire surprendre. Pour l'instant, deux événements qui peuvent peut-être vous concerner. Le plus récent, c'est un accident signalé si vous circulez un peu après Carcassonne. Vous êtes engagé sur l'A61 en direction de Toulouse. Un accident signalé qui se serait produit environ 15 km après la sortie 23. Et le ou les véhicules seraient arrêtés à l'heure actuelle, selon les premières informations, arrêtés sur la bande d'arrêt d'urgence. La zone, bien sûr, n'est pas sécurisée, donc vigilance. Si vous passez par là, si vous vérifiez un accident, prudence, parce que souvent, il peut y avoir des débris sur la chaussée, voire des piétons autour des véhicules, parce que souvent, les conducteurs, les passagers deviennent des piétons sans être forcément attentifs à la circulation. Ils se déplacent autour du véhicule, donc vigilance sur ce secteur. L'autre information, c'est une alerte concernant un ou des chevreuils errants en Auvergne. Vous circulez sur l'A89, vous restez vigilant dans les deux sens de circulation entre Thiers et Thiers Est, entre les échangeurs 29 et 30 ou 30 et 29. Un patrouilleur est parti à la recherche donc de cette information. Et pour l'instant, vous savez tout, je n'ai rien d'autre à ajouter.
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1: Êtes-vous absolument dense? Si ce n'est pas encore le cas, bien vous allez le devenir, car on va vous proposer une véritable plongée parmi les titres qui n'ont jamais cessé de nous donner envie de bouger, qu'ils soient rap, house ou encore eurodance, comme ce sera le cas d'ailleurs avec le groupe Two Unlimited, dont Gilles Ravarino nous parlera pour Absolument Dance, qui arrive d'ici 3 minutes.

0: Love Song, c'était Vanessa Paradis.
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0: Et il a ressorti rien que pour vous les grands classiques de la dance music. C'est Gilles Ravarino.
2: Dans notre machine à remonter le temps, un duo belgo-néerlandais qui bouscule nos petites oreilles en 1993, les Twin Limited avec No Limits.

0: projet créé par deux producteurs commence tout d'abord par le monde underground. Ensuite, ils recrutent Ray et Anita pour poser leur voix, mais aussi incarner le groupe à l'écran. Ils sont embauchés pour une durée de 5 ans selon les termes de leur contrat. Eh oui, c'est aussi ça le show business. En France, le phénomène Too Unlimited se révèle avec le titre No Limit en 1993, parmi leurs plus grands succès puisqu'il se vend à près de 3 millions d'exemplaires dans le monde. Et pour une fois, l'Hexagone n'a pas de coton-tige coincé dans les oreilles puisque ce single se classe numéro 1 du top 50 pendant 5 semaines. Et c'est d'ailleurs la première fois qu'un titre techno, ou plutôt Eurodance, réalise cet exploit avec pour le clip une Anita sexy en diable dans son bustier argenté sur fond de décor de flipper. Côté paroles, on fait dans les purées pour faire place à une énergie débordante. Les Schtroumpfs commettront l'irréparable en massacrant ce titre. Heureusement, on a pu se consoler en voyant apparaître régulièrement les Too Unlimited en véritable star dans l'émission culte Dance Machine.
1: Absolument Dance.

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1: 23h47, retour à vos conditions de circulation avec donc pour l'instant un trafic normal et deux événements à vous rappeler ou à vous signaler. Si vous circulez par exemple dans la région de Carcassonne sur l'A61, vous circulez en direction de Toulouse, 15 km après la sortie 23, il y aurait une voiture accidentelle. Alors pour l'instant c'est toujours signalé, on attend l'arrivée sur place des secours d'un patrouilleur. Une voiture donc signalée accidentée qui serait arrêtée sur bande d'arrêt d'urgence. Donc vigilance sur ce périmètre. Du côté de Digne, maintenant je vous emmène dans la vallée de la Durance. Vous circulez sur l'A50 en direction du sud d'Aix-Marseille, environ 1 km après la sortie numéro 20. C'est celle de Perruy. Il y aurait, en guise d'obstacle, des morceaux divers signalés pour l'instant sur voie de gauche. Là encore, un patrouilleur se rend sur les lieux. Là, pour l'instant, constitue nos deux événements du moment. Sinon, confirmation pour l'instant d'un trafic totalement fluide sur l'ensemble des axes autoroutiers du quart sud-est du pays. Aucun autre événement pour l'instant à vous raconter. Et le prochain point trafic, par conséquent, eh bien, ce sera après les infos de minuit. Comme toujours, si un nouvel événement devait intervenir entre-temps, je vous retrouverai immédiatement, mais de manière localisée.

Paradis qui est Bonny sur le 107.7. Bonne nuit, bon voyage avec nous. À l'heure actuelle, pas de changement ce qui concerne vos conditions de circulation. On reparle de l'infotrafic, bien sûr, juste après les infos de minuit. Le retour de Tatiana Geiselman de la rédaction du 107.7.

0: Quoi qu'on dise, Benabar sur le 107.7, bonne nuit, bon voyage avec nous, il est minuit.
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2: Bonsoir à toutes et à tous. Plus de 5000 personnes sont attendues demain dans le Gers pour la marche blanche organisée en hommage à Liana sur la commune de Fleurance. Ses parents seront présents et ils demandent à ce que les politiques s'abstiennent de venir, excepté les maires des communes alentours ayant participé aux recherches. Le corps de la collégienne de 11 ans a été retrouvé jeudi sur un site agricole désaffecté près d'une semaine après sa disparition. Quelques milliers de personnes ont manifesté cet après-midi à Rennes pour défendre les Free Party, moins de keuf, plus de teuf, pouvait-on lire sur leur pancarte, alors qu'une proposition de loi est actuellement à l'étude au Parlement pour durcir les peines encourues par les organisateurs de rave party. Le patient américain atteint d'Ebola et soigné en Allemagne depuis près de 3 semaines a quitté l'hôpital en bonne santé ce samedi. Admis dans le quartier d'isolement pour les maladies infectieuses à haut risque, ce médecin missionnaire de l'ONG chrétienne Serge avait été exposé au virus en traitant des patients en République démocratique du Congo. La RDC, touchée par une épidémie de virus Ebola, selon l'OMS, il y aurait près de 500 cas confirmés, dont 82 décès. Au Moyen-Orient, 7 personnes ont été tuées ce samedi dans des frappes israéliennes sur la bande de Gaza. La tension reste vive aussi entre l'Iran et les États-Unis, après des échanges de tirs entre les deux parties la nuit dernière. Téhéran dénonce une violation flagrante du cessez-le-feu de la part des Américains. Et c'est dans ce contexte toujours aussi tendu au Moyen-Orient que l'équipe iranienne de football s'est envolée pour le Mexique, où se trouve son camp de base pour la Coupe du Monde de foot. Une partie du staff a cependant dû rester sur le tarmac, les États-Unis ne leur ayant pas encore accordé leur visa pour le mondial. La République islamique dénonce un traitement discriminatoire. Et en rugby, coup de tonnerre ce soir pour la dernière journée du top 14. Le champion d'Europe, l'Union Bordeaux-Bègles, a échoué à se qualifier pour les playoffs du championnat. L'UBB a été battu par Clermont 31-34. C'est donc La Rochelle qui arrache le dernier ticket grâce à sa victoire contre le Stade français, également qualifié, tout comme Pau, vainqueur de Montauban. Il est minuit, passé de 2 minutes. On passe tout de suite à la météo.
0: Merci Tatiana Geiselman de la rédaction du 107.7, la météo de ce dimanche, parce que depuis 2 minutes et demie, nous sommes bel et bien le 7 juin, alors vers le sud, la journée commencera avec un soleil bien présent, mais parfois contrarié par un voile nuageux. Des averses seront possibles sur les Alpes du Sud et sur les Pyrénées, voire un orage sur l'est de la chaîne pyrénéenne. En fin de journée, quelques averses concerneront l'extrême sud-ouest. Côté thermomètre, au petit matin, il fera 7 à 12 degrés en général, jusqu'à 17-19 en bord de Méditerranée. Les maximales seront encore en hausse avec 18 à 24 degrés sur le nord et 25 à 30 dans le sud, localement 31-32 degrés en Languedoc-Roussillon comme en Provence.
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0: Avec pour l'heure un constat simple, le trafic s'écoule normalement, le côté météo là aussi c'est plutôt calme, à l'heure actuelle très peu d'événements à vous rappeler, mais quelques événements et notamment un qui se confirme, c'est cet accident du côté de Carcassonne. Si vous êtes engagé sur l'A61 en direction de Toulouse, une voiture donc bel et bien accidentée 17 km après la sortie 23, elle est arrêtée sur bande d'arrêt d'urgence et ça y est, tous les secours sont présents sur les lieux, notamment les pompiers, les forces de l'ordre et un patrouilleur, Julien, l'homme en jaune, qui est présent sur ce secteur. Donc vigilance, ne restez pas sur la voie de droite qui risque d'être neutralisée sur ce périmètre, mais décalez-vous sur la voie la plus à gauche si vous passez par là. Autre chose maintenant, dans la vallée de la Durance, desservie par l'A51, l'axe Gap Marseille, eh bien si vous circulez en direction du sud, il y a 2 informations à retenir. Tout d'abord, dans la région de Digne, 1 km après Péruy, la sortie numéro 20, il y aurait, c'est pour l'instant signalé, des morceaux divers en guise d'obstacle signalés sur voie de gauche. Et beaucoup plus au sud maintenant, si vous circulez aux environs de Pertuis, donc sur la 51, toujours en direction de Marseille, dans la sortie 15 Pertuis justement, il y a la séquence confirmé un camping-car en panne, camping-car qui tracte d'ailleurs une remorque. Il est bel et bien en panne. Ça peut constituer de la gêne si vous quittez le réseau à cet endroit. En tout cas, soyez vigilants. Un dépanneur va se rendre sur les lieux. Pour l'instant, vous savez tout. Je n'ai rien d'autre à ajouter.
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À consommer avec modération, à Café Con Ron, c'était Clan sur le 107.7. Bonne soirée, bon voyage avec nous, bonne nuit même. À l'heure actuelle, trafic normal sur l'ensemble des axes autoroutiers du quart sud-est du pays et un retour sur l'infotrafic après les Stones.

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1: Minuit 17, trafic calme pour l'instant, en tout cas aucune difficulté à vous relater. Il y a néanmoins, je rappelle, cet accident en cours du côté de Carcassonne. Si vous circulez sur l'A61 en direction de Toulouse, 17 km environ après la sortie 23, voiture accidentée sur bande d'arrêt d'urgence. Bande d'arrêt d'urgence qui a d'ailleurs été neutralisée par le patrouilleur présent sur les lieux. C'est Julien, l'homme en jaune, qui est présent sur ce secteur. Il n'est pas seul puisque les pompiers, les forces de l'ordre sont présents sur les lieux et c'est un dépanneur également qui vient d'arriver sur ce secteur. Donc tout le monde est présent sur cette zone vigilance. Du côté de Nîmes également, si vous circulez sur l'A9 en direction de Barcelone, il y avait un poids lourd en panne, mais visiblement la panne a été résolue assez rapidement. Donc je m'arrête là en ce qui concerne ce sujet. Et puis je vous emmène finalement du côté de la vallée de la Durance, desservie par l'A51, l'axe Gap-Marseille. Vous circulez en direction du sud. Notez que dans la région de Digne, il y aurait des morceaux d'hiver en guise d'obstacle signalés sur voie de gauche, environ 1 km après la sortie numéro 20, c'est celle de Perruy. Et puis beaucoup plus au sud, on aborde l'arrivée quasiment sur Aix-en-Provence. C'est toujours sur la 50 en direction du sud de Marseille. Dans la sortie numéro 15 Pertuis, il y a, c'est confirmé, un camping-car tractant une remorque camping-car en panne. On attend l'arrivée sur place d'un dépanneur et pour l'instant, vous savez tout. Allez, samedi prochain, eh bien, sera donné le départ des mythiques 24 heures du Mans sur le circuit de la Sarthe. Une semaine de fête et une course qui s'annonce palpitante. Ferrari visera tout simplement une 4e victoire consécutive, mais la concurrence s'annonce rude avec les présences de Toyota, Cadillac, BMW, sans oublier les constructeurs français Peugeot et Alpine. Vous saurez tout, en tout cas, sur cette compétition avec le Magoto qui arrive d'ici 3 minutes.

0: What do you mean, Justin Bieber? Et comme annoncé précédemment, il est l'heure de votre Magoto. Sur cette antenne, nous retrouvons maintenant Sébastien Dat en compagnie d'un journaliste de l'Automobile Magazine.
1: Christophe Congrega, bonjour.
2: Bonjour.
1: On va s'intéresser cette semaine aux 24 heures du Mans. Ça démarre ce samedi sur le circuit Bugatti. Et la question que tout le monde se pose, Christophe, c'est est-ce que Ferrari va réussir la passe de 4?
2: Et oui, on se pose tous la question, même eux, parce qu'on n'est jamais sûr. Au Mans, c'est la course qui choisit son vainqueur. C'est ce que disent tous ceux qui y ont participé. Oui, Ferrari a un sacré palmarès là, puisqu'ils sont revenus il y a 3 ans. Ils ont gagné la première édition à laquelle ils ont participé il y a 3 ans, et les deux suivantes, avec même l'année dernière 2 voitures sur le podium. Donc oui, ils sont théoriquement favoris. La voiture va vite, mais il y a des concurrents évidemment sérieux, dont Toyota, qui a gagné pas mal de fois au Mans, qui a beaucoup d'expérience, qui a entièrement revu sa voiture pour cette année, pour être plus efficace. Et puis derrière, il y en a encore d'autres qui...
1: Il y en a d'autres, mais il n'y aura pas Porsche qui était sur le podium l'année dernière.
2: Porsche a décidé de se consacrer aux courses d'endurance aux États-Unis. Donc, on perd un concurrent là aussi très sérieux, mais il y en a d'autres.
1: On en récupère.
2: Oui, il y en a d'autres. Il y a Cadillac. Les Cadillacs vont très vite, elles sont fiables. Puis on a un pilote français, hein, Sébastien
1: Bourdais.
2: Exactement. Donc ça marche bien. Et puis après, BMW, qui va mieux qu'avant. Aston Martin, on ne sait pas encore trop, parce que la voiture est belle, elle fait un super bruit, un moteur V12, mais ils n'ont pas d'hybridation.
1: Ça peut ne pas suffire.
2: Puis on a aussi 2 constructeurs français. Ouais. On a Peugeot et Alpine. Alors Alpine, c'est la dernière année en engagement officiel.
1: Le dernier barou.
2: Et Peugeot va mieux aussi que les autres années. Donc la bataille sera magnifique, c'est sûr. Et puis, comme d'habitude, y a la semaine du Mans où on voit les voitures rouler dans le centre-ville. Enfin, c'est une fête de tous ceux qui aiment l'automobile.
1: À la Sarthe, en fait. Hein.
2: Exactement. Il y a des concerts sur place, il y a des animations. Voilà, c'est la fête pour le circuit le plus mythique pour l'endurance et la course la plus mythique au monde en endurance sur ce grand circuit. Donc si vous pouvez y aller, n'hésitez pas, ça va être fabuleux comme tous les ans.
1: 2026, le choc des titans, c'est le titre de l'article que vous consacrez à cette nouvelle édition des 24 heures du Mans, à vivre dès ce samedi. C'est dans le dernier numéro de l'Automobile Magazine. À très bientôt, Christophe Congrega.
2: À bientôt.
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Avec Girlfriend sur le 107.7, c'est terminé en ce qui concerne l'accident du côté de Toulouse, du côté de Carcassonne, pardon, et c'était sur la 61 en direction de Toulouse, retour à la normale, donc 17 km après la sortie 23.

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1: Minuit et 32 minutes, un point sur vos conditions de circulation qui restent tout à fait confortables à l'heure actuelle. Le trafic s'écoule normalement, qu'une difficulté recensée, la météo, tous les voyants sont au vert pour l'instant. Juste un double événement qui vous concerne si vous êtes dans la vallée de la Durance, desservie par l'A51, l'axe Gap-Marseille. Alors, si vous circulez dans la région de Digne, tout d'abord sur l'A51 dans ce sens-là, 1 kilomètre après Perruy, la sortie numéro 20, il y aurait, c'est pour l'instant signalé, des morceaux divers en guise d'obstacle signalé sur voie de gauche. Un patrouilleur se rend sur les lieux. Et puis beaucoup plus au sud, mais toujours dans le même sens, sur le même axe, lorsque vous abordez quasiment le nord d'Aix-en-Provence, dans la sortie numéro 15, Pertuis, il y a un camping-car en panne, camping-car qui tracte d'ailleurs une remorque, et le dépanneur depuis quelques minutes est également présent sur les lieux. Il y a peut-être de la gêne lors de ce dépannage, soyez vigilants si vous quittez la 51 à ce niveau. Donc c'est Pertuis, la sortie 15 en direction du sud, en direction de Marseille, et pour l'instant vous savez absolument tout, je n'ai en effet rien d'autre à ajouter.
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We Go, c'était Broken Back sur le 107.7. Bonne nuit, bon voyage avec nous. N'oubliez pas la pause. Hein, si vous effectuez un long déplacement, un long voyage, vous ne pouvez pas vous relayer au volant. La marque est toute simple à retenir en plus. C'est que tous les 200 km ou toutes les 2 heures. 200 km ou 2 heures, il faut s'arrêter au minimum un quart d'heure. 20 minutes, l'infotrafic de retour d'ici un peu plus de 5 minutes.

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1: Minute 47 avec une seule et unique information, mais information qui vient de tomber à l'instant. Une voiture accidentée confirmée que si vous circulez dans la région de Toulon, vous circulez sur l'A57, mais en direction de Nice-Draguignan. C'est au passage de l'échangeur 6, celui de la Farlède. Une voiture confirmée accidentée, immobilisée sur voie de droite, car il n'y a pas de bande d'arrêt d'urgence sur ce secteur, juste le bas-côté. Donc vous la retrouvez franchement sur la voie de droite, cette voiture. Soyez vigilants, c'est une première information. La zone non plus n'est pas sécurisée. Des secours, un patrouilleur bien sûr, se rendent sur les lieux. Cela constitue pour l'instant notre unique information. Partout ailleurs sur le quart sud-est du pays, pas d'autres événements et un trafic en revanche fluide sur tous les axes. Allez, dans un instant, nous vous ferons découvrir un instrument rare et spectaculaire, le marimba, avec des œuvres de Debussy, Gershwin ou Vivaldi. Vous avez rendez-vous dans quelques minutes avec Tempo 110.

0: Love Someone, Elton John sur le 107.7. Je vous emmène du côté de Toulon pour vous rappeler que l'accident s'est bel et bien produit, mais était relocalisé sur l'A57 en direction de Nice-Draguignan, 2 km après la sortie 6 La Farlède. Alors, il y a plusieurs voitures actuellement arrêtées sur bande d'arrêt d'urgence. Il y a de la gêne sur voie de droite. Tout le monde circule donc sur la voie la plus à gauche, ce qui peut constituer une forme de ralentissement sur ce périmètre, mais vigilance, la zone n'est pas encore sécurisée. Voici donc une musicienne qui met à l'honneur le marimba, un instrument impressionnant de près de 3 mètres de long avec des lames en bois et des tubes résonateurs, ce qui donne un son à mi-chemin entre le xylophone et l'orgue. L'une de ses grandes interprètes est aujourd'hui l'invitée de Tempo 110 et elle répond à Charlotte Latour.
1: 110 secondes pour des mélodies en bouteille. C'est ainsi qu'on peut traduire le titre du nouvel album de Vassilena Serafimova. La percussionniste est née il y a 40 ans, en Bulgarie. Installée en France depuis 20 ans, elle fait connaître le marimba dans le monde entier grâce à des collaborations notoires en jazz, électro ou classique. Sur ce nouvel album, elle s'associe au quatuor Ardeo pour réinterpréter des œuvres de Jean Krah, de Debussy, de Satie ou de Vivaldi. Dénominateur commun entre les pièces, le voyage, un voyage dansant dans la chaleur de l'été.
2: Jean Krah, le compositeur, on va dire principal autour de quel on a vraiment construit le programme, était compositeur de début du XXe siècle, très impressionniste. Il avait une musique qui était très poétique, mais en même temps rythmée, qui pouvait parfois nous faire penser à Debussy. Et comme il est marin, officier de marine, on avait tout de suite l'image du bateau, de l'eau, ses voyages, où il a pu aller, qu'est-ce qu'il a pu entendre. Il paraît qu'il adorait le balafon, qu'il a entendu quand il allait jusqu'à les rives africaines. Peut-être qu'il a été influencé par la musique des balafons. Donc avec le marimba, qui est le grand frère du balafon, c'était assez évident en fait de faire ce choix-là. Et les voyages, est-ce qu'ils nous ont amenés jusqu'à l'Amérique? Mais en tous les cas, le voyage du marimba lui-même, oui, et le balafon, oui. Avec l'esclavage, on a transporté le balafon de l'autre côté de l'océan. Et de là est venue l'idée de Gershwin.
1: Melodies in a Bottle, nouvel album de Vassilena Serafimova avec le quatuor Ardeo.
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Louisa Jetlag sur le 107.7. Si vous quittez Toulon sur la 57 en direction de Nice, Draguignan, 2 km après la sortie 6, la Farlède. Accident donc d'actualité. Ça y est, les secours. Force de l'ordre, patrouilleur Sébastien L'Homme en jaune présent sur les lieux. La voie de droite vient d'être neutralisée. Il y a plusieurs voitures arrêtées sur ce périmètre. Donc vigilance. On va reparler de vos conditions de circulation dans le détail. Ce sera juste après les infos à 1h du matin. 1h du matin, nous retrouvons Tatiana Geiselman de la rédaction du 107.7, et puis juste après, voyagerai toute cette nuit sur le quart sud-est du pays en compagnie de Sarah Chalbos.

0: Inoubliable Bob Marley avec Satisfy My Soul, extrait de l'album Kaya. Bonne nuit, bon voyage avec nous sur le 107.7. Il est 1h du matin.
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2: Bonsoir à toutes et à tous. Après avoir prolongé hier de 48 heures la période de négociation exclusive ouverte à la mi-avril, les opérateurs Bouygues Télécom, Free et Orange annoncent ce soir avoir signé un protocole d'accord avec Altice France en vue du rachat de SFR. Le contrat se chiffrerait à 20,35 milliards d'euros et les salariés de SFR auraient eu l'assurance de garder leur emploi au moins jusqu'à début 2029. Plus de 5000 personnes sont attendues demain dans le Gers pour la marche blanche organisée en hommage à Liana sur la commune de Fleurance. Ses parents seront présents et ils demandent à ce que les politiques s'abstiennent de venir, excepté les maires des communes alentours ayant participé aux recherches. Le corps de la collégienne de 11 ans a été retrouvé jeudi sur un site agricole désaffecté près d'une semaine après sa disparition. Les réactions se sont succédées aujourd'hui pour rendre hommage à Bernadette Chirac. L'ancienne première dame et épouse de Jacques Chirac s'est éteinte hier soir à l'âge de 93 ans. La France perd une femme qui l'a toujours servie avec passion et dignité, a salué Nicolas Sarkozy sur Instagram. Elle restera dans les mémoires comme une femme de cœur, d'engagement, de fidélité et d'attachement à son pays, a pour sa part estimé Xavier Bertrand, le président de la région Hauts-de-France. Dans l'actualité internationale, l'armée israélienne annonce avoir frappé environ 150 positions du Hezbollah en l'espace de 48 heures dans le sud du Liban, des dépôts d'armes, des quartiers généraux et des lanceurs de missiles. Le président libanais Joseph Aoun dénonce des attaques incessantes qui restent impunies malgré le cessez-le-feu censé être en vigueur. À la page des sports, coup de tonnerre ce soir en rugby pour la dernière journée du top 14. Le champion d'Europe, l'Union Bordeaux-Bègles, a échoué à se qualifier pour les play-offs du championnat. L'UBB a été battu par Clermont 31 à 34. Et puis en tennis, la jeune russe Mira Andreeva a remporté cet après-midi son tout premier tournoi du Grand Chelem. La joueuse de 19 ans s'est imposée en finale de Roland-Garros contre la polonaise Maja Szwalinska en 2-7, 6-3, 6-2. Cela fait d'elle la troisième plus jeune vainqueur d'un majeur. Il est 1h02. Ce sera Corentin Madjarlegui qui vous présentera l'essentiel de l'actualité à 2h. Pour l'instant, place à la météo.
3: Merci beaucoup Tatiana, on vous retrouve très bientôt. Et côté ciel, on se dimanche 7 juin, un grand soleil au menu dans la moitié sud malgré quelques nuages. Du vent également annoncé par Météo France de Montélimar jusqu'à Marseille. Côté température, dans la matinée, comptez 21 à Lyon, 22 de Montélimar à Nice en passant par Gap et Marseille. Pour l'après-midi, 26 à Perpignan, 28 pour les maximales à Montpellier.
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3: 1 heure tout juste passée de 3 minutes, retour au trafic en détail dans le sud-est du pays. Ça se passe tout à fait bien à cette heure-ci sur la route. Aucune difficulté particulière à évoquer, si ce n'est un accident qui vous concerne dans le Var sur l'autoroute A57. Vous roulez en direction de Nice et de l'autoroute A8. Il y a deux voitures accidentées, voie de droite et bande d'arrêt d'urgence sont neutralisées. Conséquence, 2 km après avoir passé la sortie 6, la Farlède, à hauteur du kilomètre 10. Vous passez uniquement et très prudemment sur la voie la plus à gauche. Mis à part ça, partout ailleurs, tous les voyants sont au vert.
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Dead Dance, Lady Gaga qui vous accompagne sur Radio Vinci Autoroute. Côté trafic, je vous retrouve dans le Var sur la 57. Vous roulez en direction de Nice et de la 8. Je vous rappelle que deux voitures accidentées sont en cours de dépannage. C'est pourquoi vous passez uniquement sur la voie la plus à gauche, 2 km après la sortie 6, la Farlède, à hauteur du kilomètre 10. Retour en détail à vos conditions de circulation après la musique des Urban Splashes, Woman.

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1: À 1h15, retour à vos conditions de circulation en détail dans le sud-est du pays. Ça se passe toujours aussi bien sur la route avec deux infos à vous rappeler. Et la première nous emmène dans le Var. Vous êtes sur l'autoroute A57 en direction de Nice et de l'autoroute A8. 2 km après avoir passé la sortie 6, la Farlède, à hauteur du kilomètre 10. 2 voitures accidentées sont en cours de dépannage sur voie de droite et bande d'arrêt d'urgence. C'est pourquoi vous passez uniquement et très prudemment sur la voie la plus à gauche. Et puis en Provence, du côté de l'autoroute A520 en direction d'Aubagne, au niveau de la barrière de péage d'Auriol, il y aurait des branches sur les voies. Le patrouilleur Eric est en train de se rendre sur place. Partout ailleurs, sur la Côte d'Azur, les Alpes de Haute-Provence, la vallée du Rhône, l'ouest lyonnais ou encore l'autoroute A9 jusqu'aux portes de l'Espagne, tout se passe tout à fait bien. Et dans un instant, nous retrouverons notre consultant juridique, Maître Éric de Caumont, avocat spécialisé dans le code de la route. Avec lui, nous réviserons les règles de mobilité pour les personnes en fauteuil roulant. Sur quel type de voie peuvent-elles se déplacer? Réponse à suivre dans l'automobile et la loi. Juste après la musique de Rudimental, Waiting All Night.

0: Waiting All Night, la musique de Rudimental qui vous accompagne sur Radio Vinci Autoroute. Côté trafic, je vous rappelle cet accident dans le Var sur la 57 direction Nice et la 8. À hauteur du kilomètre 10, vous passez uniquement sur la voie de gauche. Les deux autres sont neutralisés pour l'intervention des dépanneurs. Et avant de poursuivre la route ensemble en musique et de revenir à vos conditions de circulation, côté musique justement, je vous prépare Maël, Tic Tac ou encore Simple Minds, Don't You Forget About Me. Et tout de suite, place à votre rendez-vous, l'auto et la loi. Les déplacements des personnes à mobilité réduite sont au programme aujourd'hui. Francine Thomas est en compagnie de notre consultant juridique.
1: Bonjour Maître de Comment.
2: Bonjour à toutes et à tous.
1: Est-ce qu'on peut emprunter les pistes cyclables, voire les voies de circulation, avec un fauteuil roulant?
2: Eh bien, heureusement, oui. Et pourquoi je dis heureusement oui? Parce que ça n'a pas toujours été le cas.
1: D'accord.
2: Figurez-vous qu'en 2019, vous m'auriez posé cette question, on était déjà ensemble.
1: Oui, tout à fait, Maître.
2: Et je vous aurais répondu non. Ce n'est pas autorisé, ça n'a pas le droit d'aller sur les trottoirs, sur les pistes cyclables, ça ne peut aller que sur la route, un véhicule pour personne à mobilité réduite.
1: Donc avant 2019, c'était que la route.
2: Que la route.
1: D'accord.
2: Ce qui est pas forcément l'endroit le plus sûr.
1: Bah non, c'est simple.
2: Parce que ça roule pas très vite, parce que c'est pas protégé, il y a pas de carrosserie, parce que c'est une personne par définition fragile, c'était quand même insensé. Aujourd'hui, je suis heureux de vous dire que effectivement, ça a complètement changé et que désormais là au jour d'aujourd'hui, les personnes à mobilité réduite dans des fauteuils roulants, quel qu'en soit le mode de propulsion, sont autorisées à aller sur les trottoirs. Dès lors qu'il ne dépasse pas le 6 km/h.
1: D'accord.
2: Sur les pistes cyclables, parmi les vélos et autres engins de déplacement personnel, etc., etc., sans aucune restriction.
1: Donc c'est au vélo de patienter derrière les fauteuils roulants s'ils vont plus vite.
2: De les doubler et ils ne seront pas retardés très longtemps, d'autant plus que sur une piste cyclable, attention, le fauteuil roulant n'est pas limité à 6 km/h.
1: Oui.
2: Donc il pourra atteindre sa pleine vitesse, qui au bord ne sera pas 50 km/h, bien sûr. Et dernière chose, les fauteuils roulants conservent un droit absolu à circuler parmi les voitures, sur la route, en ville, comme en dehors des agglomérations.
1: À l'exception, j'imagine, des voies rapides et des autoroutes, Maître.
2: Bien évidemment, Vous avez totalement raison de le rappeler. Effectivement, les voies rapides et les autoroutes sont interdites aux vélos, aux engins de déplacement motorisés personnels et aux fauteuils roulants dans leur propre intérêt. Parce que, bien entendu, là, il y a des véhicules qui roulent vite. En tout cas, je suis très heureux et très fier de dire sur cette antenne qu'au jour d'aujourd'hui, ça a été confirmé il n'y a pas si longtemps que ça, il y a un droit absolu à partager les pistes cyclables. Et c'est quand même la moindre des choses que ça a été autorisé. C'était une aberration que jusqu'à présent, on dise, écoutez, allez prendre vos risques au milieu des voitures sur la chaussée. Venez pas perturber nos chers cyclistes. Non, franchement, c'était pas sérieux.
1: Merci Maître de Comoy. Pour retrouver sans cesse de nouvelles informations sur nos droits d'automobiliste, il y a votre site internet et l'adresse cmaître-de-comoy.fr. À bientôt Maître.
2: À très bientôt.
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0: Des particulières, une seule info à vous rappeler qui vous concerne dans le Var sur la 57 en direction de Nice et de l'autoroute A8. Deux voitures sont accidentées et en cours de dépannage. D'ailleurs, il y a beaucoup d'intervenants présents sur place. Voies de droite et bandes d'arrêt d'urgence sont neutralisées. Vous êtes concerné 2 km après avoir passé la sortie 6, la Farlède, à hauteur du kilomètre 10 où vous passez uniquement sur la voie la plus à gauche. Et partout ailleurs, tout est calme.
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I Don't Wanna Wait, la musique de David Guetta et One Republic qui vous accompagne sur Radio Vinci Autoroute. Côté trafic, une info à vous rappeler qui vous concerne si vous circulez actuellement dans le Var sur l'autoroute A57 en direction de Nice et de l'A8. Deux voitures accidentées sont en cours de dépannage, pas mal d'intervenants présents sur place. C'est pourquoi voie de droite et bande d'arrêt d'urgence sont neutralisées. Vous passez uniquement et très prudemment sur la voie la plus à gauche. Vous serez concerné 2 km après avoir passé la sortie 6 à La Farlède, aux environs du kilomètre 10. Respectez bien le corridor de sécurité. Retour à vos conditions de circulation en détail, juste après la musique de Marillion, Kill Ace ou encore le bruit de l'autre King Kong.

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1: À 2h moins le quart, retour à vos conditions de circulation en détail dans le sud-est du pays. Quelques infos, pas de grosses perturbations pour autant et tant mieux. Je vous retrouve pour débuter en Provence. Vous êtes sur la 520, direction du péage d'Auriol, au niveau du 4 km après la barrière de péage du pont de l'Étoile et donc visiblement au niveau de la barrière de péage d'Auriol, il y aurait une voiture arrêtée qui peut présenter de la gêne. Il y a également un reste d'accident, alors les véhicules ont été évacués, le patrouilleur est présent sur place en train de débaliser la zone. Côté Var sur la 57 en direction de Nice et de la 8, 2 km après avoir passé la sortie 6, la Farlède, à hauteur du kilomètre 10, vous ouvrez l'œil et vous levez le pied. Et puis pour terminer, je vous retrouve au nord de Perpignan. Vous êtes sur l'autoroute A9 en direction de Narbonne et Lyon. 9 km après avoir passé la sortie 41 Perpignan-Nord, kilomètre 233. Un accident se serait produit sur bande d'arrêt d'urgence. Un patrouilleur se rend bien entendu sur place. Et partout ailleurs, tous les voyants sont au vert. Nous parlerons d'un roman très singulier dans quelques minutes dans Marque-Page, un conte sur la place des femmes, le présage des oiseaux, se déroule dans un royaume imaginaire et son autrice Myriam Chirous viendra nous le présenter juste après la musique de Bronski Beat, Small Town Boy.

0: Small Town Boy, la musique de Bronski Beat qui vous accompagne sur Radio Vinci Autoroute. Côté trafic, je vous retrouve dans le Vaucluse. Vous êtes sur l'autoroute A7 en direction de Lyon. Un accident se serait produit sur bande d'arrêt d'urgence au kilomètre 188. Vous respectez bien le corridor de sécurité. Dans Marque-Page, tout de suite, nous recevons une autrice à l'imagination débordante, Myriam Chirous, c'est au micro 107.7 de Francine Thomas.
1: Bonjour Myriam Chirous.
2: Bonjour.
1: Au début du présage des oiseaux, page 26, la narratrice Eliria, qui est une reine, déclare « La paix n'est pas seulement le vœu de mes 15 ans, mais aussi la raison de chaque geste de ma vie ». Qu'est-ce que ça veut dire ? Qui est Eliria ?
2: Eliria, c'est une femme en fait qui s'est très tôt vouée à une cause. La cause de la paix, parce qu'elle vivait dans un royaume, alors ça se passe dans un monde imaginaire, dans un royaume qui était constamment attaqué, donc elle s'est engagée très tôt à défendre la paix. Et elle y est arrivée. Et au début du livre, tout est remis en question.
1: Oui, et dans ce livre, vous nous baladez entre plusieurs époques. Vous nous racontez la façon dont la paix a pu être scellée à un moment donné. Et puis ce qui va permettre petit à petit de comprendre pourquoi ça déraille. Et vous inventez totalement un monde à part entière. Vous avez une imagination débridée, Myriam Chirous.
2: Oui, je crois que l'imagination est souvent au pouvoir chez moi. Et dans ce livre-là, je me suis permis d'inventer complètement le monde dans lequel l'histoire se passe. Parce qu'au début, j'avais en tête une histoire. Et j'ai essayé de voir si elle pouvait coller à une période de notre histoire, au Moyen-Âge par exemple, mais je me suis très vite aperçue que ça allait être très compliqué, alors j'ai inventé ce qui allait autour.
1: Alors au centre du livre, il y a la place des femmes, celle qu'on leur accorde, celle qu'elles prennent, le crédit qu'on veut bien leur donner. Qu'est-ce que vous vouliez raconter en débutant ce conte ?
2: Je voulais raconter l'histoire d'une femme qui, à un moment de sa vie, alors qu'elle croit avoir tout réussi, voit tout s'effondrer. Et comment elle va reprendre les rênes de sa vie et peut-être aller même au-delà de ce qu'elle avait réussi et atteindre sa véritable souveraineté.
1: Le présage des oiseaux, c'est surtout une incroyable histoire d'amour, mais qui se révèle seulement au tout dernier moment du livre. Vous avez planqué, si je peux dire, votre histoire d'amour. Pourquoi ce choix ?
2: J'ai planqué cette histoire d'amour parce qu'en fait, l'histoire m'est venue comme ça. Au tout début, j'ai vu cette femme dans sa tour, dans ce moment de grande alerte, parce que la guerre est redéclarée au bout de 18 ans de paix. Et je sentais qu'elle nous cachait quelque chose. Et à partir de là, j'ai eu envie d'amener le lecteur à vivre un vrai retournement de situation. C'est-à-dire, lorsque vous entrez dans le livre au chapitre 1, vous allez vous faire une certaine idée des choses et de ce qui se passe. Et lorsque vous en ressortez au dernier chapitre, vous aurez compris que ce que vous avez eu sous les yeux depuis le début n'était pas ce que vous croyez.
1: Myriam Chirous, vous signez Le Présage des Oiseaux aux éditions Le Soir Venu. C'est un conte sur la place des femmes, une histoire d'amour qui ne dit pas son nom et sans doute le roman le plus singulier que vous pourrez lire en ce moment. Merci beaucoup.
2: Merci.
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What's My Name, la musique de Snoop Doggy Dogg qui résonne sur Radio Vinci Autoroute. Très belle route et très belle nuit à toutes et à tous. Je vous retrouve dans un instant pour faire un nouveau tour d'horizon complet et détaillé de vos conditions de circulation. Ça arrive juste après la météo et l'actu. Et il est tout juste 2h.